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4: Un circuit court à Vals-les-Bains aujourd'hui avec Geoffrey Guillermin, créateur de bijoux uniques et magnifiques, vraiment. Geoffrey a lancé en Ardèche sa marque Gautreau en 2018.
5: J'étais cuisinier, j'ai passé toute ma vingtaine à travailler dans des cuisines, à monter dans les échelons et à voyager, à travailler à l'étranger. Je me suis installé en Écosse, une autre fois en Allemagne, je suis revenu en France. Et je savais qu'au fond de moi, il y avait quelque chose avec les mains, quelque chose à faire. Puis un jour, j'ai commencé à acheter des outils pour sculpter le bois. J'ai vu que j'avais une certaine facilité, que ça me parlait, quoi, et que j'arrivais à faire des choses qui me plaisaient. Et petit à petit, j'ai pris plus de temps à côté de mon travail pour maîtriser un peu cette partie-là. Et puis quand j'ai découvert, grâce à la résine, on pouvait créer un petit monde à l'intérieur, j'ai commencé à sérieusement penser à créer une marque de bijoux et je me suis lancé comme ça.
4: Et alors ce bois dont parle Geoffrey est vraiment au cœur de chaque création, ce n'est pas un simple décor. Chaque fibre est une empreinte, chaque vénure un relief. Et avec ces bois choisis pour leur caractère, leur histoire et leur singularité, Geoffrey crée différentes collections de pendentifs et de boucles d'oreilles.
5: Donc il y a une collection qui est faite avec ces deux matières exclusivement, donc on n'en voit pas trop. Mais c'est une technique qui est super intéressante parce que ça permet de faire des mélanges de couleurs. Moi, j'utilise pas mal d'essences de bois exotiques, des bois rares, mais aussi des bois locaux comme le buis, l'olivier, le cadre aussi dans le futur. Ça permet d'utiliser pas mal d'essences. Ensuite, on a la possibilité de colorer la résine et garder cette transparence. Moi, c'est ce que j'aime bien. Je veux pouvoir voir le bois à l'intérieur. En lui rajoutant de la couleur à la résine, on peut du coup donner un thème. Et ensuite, une fois qu'on a ces deux matières assemblées, c'est sans limite d'une certaine manière, il y a une collection qui est basée sur cette technique-là. La collection entre ciel et terre, donc il y a plein de sous-collections dans celle-là. Donc la nuit d'Islande, le rêve de Dolly, Zahir. C'est la collection bois, résine et opale de laboratoire. Une alternative à la pierre d'opale qui est super intéressante pour ce que je fais. C'est ça qui va donner cet effet d'un peu d'aurore boréale dans les bijoux ou alors le côté nacré. On a l'impression que le bijou bouge, on a l'impression que les aurores bougent à l'intérieur du bijou à cause de la lumière qui réfléchit à l'intérieur. Et j'adore ça, ça fait voyager d'une certaine manière. Et ensuite, on a la collection bois éternel qui est faite exclusivement avec des bois stabilisés. On voit pas trop en bijouterie, mais qui est utilisé notamment dans la coutellerie d'art. Ça consiste à imprégner le bois d'une teinte et d'une résine ultra liquide et le stabiliser. Ça veut dire que ça va rester bloqué à l'intérieur et solidifier le bois. Donc, ça rend imputrescible et ça lui donne des couleurs. C'est incroyable, des mélanges de couleurs assez folles. On n'a pas l'impression que c'est du bois quand on les regarde, ces bijoux. On croit souvent que c'est des pierres, justement. Sauf que c'est beaucoup plus léger. Utiliser des simples morceaux de bois qui ont a priori pas grand-chose qu'on pourrait jeter par-dessus l'épaule. Et puis en fait, en faire quelque chose où on y voit un monde et puis ça inspire à l'imaginaire, ça fait rêver. Je m'en rends compte avec pas mal de clients lorsqu'ils voient les pièces devant eux, ce que ça leur évoque. Par exemple, dans les nuits d'Islande, il y a des gens qui m'ont écrit récemment en me disant « Oui, on a fait 7 voyages en Islande. » Ça tombe à pic de tomber sur des bijoux comme ça qui nous rappellent ce voyage. Les mille et une nuits qui me rappellent un voyage dans le désert du Maroc. Et là, en fait, c'est un bijou où on voit comme des dunes avec un ciel de nuit à l'intérieur. Puis pour d'autres, ça peut aller jusqu'à faire imaginer des mondes sous-marins ou d'autres choses. C'est un peu à chacun son interprétation, j'ai envie de dire.
4: Alors forcément, c'est très visuel, donc je vous invite vraiment à aller faire un tour directement sur le site de Geoffrey Guillermin. Le nom de sa marque, c'est Gautreau. Comme d'habitude, je vous mets toutes les infos qu'il vous faut sur ICI.fr, rubrique circuit court.
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6: Bonjour, je m'appelle Jérémy Ferrier, j'ai 40 ans, je vis à Port-Camargue et je suis soigneur animalier à l'Institut Sicorium du Roi depuis 15 ans.
7: Comment on se dit, petit, je veux faire ça comme métier? Vous vous rappelez du moment qui a été le déclic?
6: Ouais, je pense que c'est une vocation et je me rappelle très bien du moment. À l'époque, j'étais au CP et j'ai reçu un papier du Marineland où j'ai vu tous les mammifères marins et je sais qu'à ce moment-là, je me suis dit c'est ça que je veux faire plus grand.
7: Est-ce que c'était compliqué à atteindre votre rêve? Les profs vous ont soutenu dans le projet?
6: On va dire qu'il y a maintenant plus de 20 ans que je fais ce métier. Du coup, à l'époque, le métier était moins connu que maintenant. Et quand j'ai demandé pour m'orienter, on m'a dit « Tu veux être éleveur, c'est ça? De chiens, de chats ?» J'ai dit « Non, je veux travailler en parc zoologique ou en aquarium. » Et du coup, ils m'ont dit « Mais il faut être vétérinaire pour ça. » Ce qui était totalement faux. Du coup, au début, oui, j'ai dû galérer, enfin, m'orienter vers un schéma plus classique. Et enfin, j'ai pu faire un stage au Aquarium où j'ai rencontré les soigneurs et eux m'ont dit quelle formation fallait faire pour devenir soigneur.
7: Vous dites quoi le matin en vous réveillant?
6: Le matin, quand on arrive, on se dit qu'on a de la chance d'être là déjà, de travailler avec des animaux sauvages. C'est quand même une chance. Surtout, la première chose que je me dis, c'est est-ce que tout le monde va bien?
7: C'est quoi le meilleur souvenir que vous avez eu avec les animaux où on se trouve là au Aquarium? Il y a des otaries, il y a des phoques. Vous avez forcément un souvenir inattendu avec eux?
6: Oui, il y a un souvenir plutôt marquant qui c'était avec mes otaries. Il y avait le mâle dominant et deux femelles. Il y a une femelle qui commençait à être un peu agacée. Du coup, elle n'écoutait plus trop et j'ai eu le mâle dominant qui s'est mis entre elle et moi pour pouvoir recadrer la femelle et la session s'est très bien terminée.
7: C'est quoi le message que vous avez envie de faire passer à la radio?
6: Le message que j'ai envie de faire passer, c'est qu'il faut respecter la vie animale, végétale, que les aquariums et les parcs zoologiques servent à sensibiliser les gens à cette vie-là et à pouvoir les voir en vrai. Je pense que c'est notre rôle d'éducation.
7: C'est quoi qui vous impressionne le plus chez ces animaux?
6: C'est déjà leur adaptation à l'eau. Ils ont des capacités exceptionnelles de nage. La proximité qu'on peut avoir avec eux, quand on les connaît bien et qu'on passe beaucoup de temps avec eux, la confiance qu'ils peuvent nous donner.
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1: Pluie, neige, canicule, brouillard, la météo décide si on va râler ou si on va râler autrement, si vous voyez ce que je veux dire. Mais dans le fond, qui décide des prévisions météo? Qui observe? Qui calcule? Qui c'est qui tranche à la fin? Et surtout, pourquoi ils disent qu'il va y avoir du soleil alors qu'on se prend une rincée? Eh bien, réponse tout de suite dans les coulisses de Météo France Alsace que je teste pour vous aujourd'hui. Je suis à Ilkirch-Grafenstaden. Ici, on estime, on calcule le temps qu'il fera demain. Et à côté de moi, voici Simon. Simon, c'est le technicien météo. C'est lui qui surveille des capteurs, des antennes, des machines qui parlent. Bref, tout le langage, c'est des chiffres. Entre le vent, la pression, l'humidité, tout est mesuré en continu avec des stations météo basées un peu partout en Alsace, à des endroits stratégiques, en altitude, dans les vallées, en plaine ou encore en ville, au nord, au sud, bref, un peu partout. Et à cela, on peut ajouter aussi d'autres outils comme les radars, les satellites. Et chaque jour, c'est des millions d'observations qui arrivent dans les ordinateurs de Météo France Alsace et avec des équations très très très complexes. Et cette complexité est en lien avec notre prochaine découverte. Direction le bureau des modèles météo. Ça, c'est avec Théo. Théo, il est météorologiste et il m'explique qu'on ne prédit pas le futur. Mais en revanche, on calcule des scénarios et leurs probabilités. Certains modèles, par exemple, simulent l'atmosphère avec comme résultat, écoutez bien, 350 prévisions possibles chaque jour. Ah bah oui, hein, la machine, elle calcule tout ce qui est possible. Hein, et c'est l'humain, enfin, qui va trancher. Parce que oui, la météo, en bout de ligne, c'est pas juste une machine. Hein, c'est aussi un cerveau. Il y a un cerveau qui tranche. Et en parlant de cerveau, en voici un autre bien rempli. C'est celui de Cédric. Il est climatologue. Et Cédric, lui, va nous emmener littéralement dans un autre monde. Parce qu'avec ses analyses à Cédric, on ne regarde pas demain. Non, on va regarder 100 ans en arrière. Car Météo France, conserve en quelque sorte la mémoire du climat depuis plus de 150 ans. Parce que le passé, il nous permet quoi? De comprendre l'avenir. Surtout avec les notions du dérèglement climatique qui nécessite une véritable expertise. Alors, après ce dévoilage d'outils, de calculs, d'équations et d'expertises en tout genre, comment se fait-il qu'en 2026, on puisse encore se tromper dans les prévisions? J'ai posé la question et la réponse de mes spécialistes est claire. Prévoir la météo, c'est comme essayer de prédire la forme exacte des vagues dans une soupe qu'on remue en permanence, sauf que la casserole fait la taille de la planète et que la cuillère tourne toute seule. Et en plus de ça, il y a quelqu'un qui joue avec le feu. On continue. Bref, vous l'avez compris, impossible d'être parfait, seulement de se rapprocher de probabilités, mais avant tout, le rôle de Météo France Alsace, c'est d'anticiper au maximum les risques.
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2: Ah, faudra attendre la Saint-Paul pour savoir qui sera le cognon.
3: En Berrichon dans le texte.
2: Cognon, à rapprocher de quignon, désigne un morceau de pain. Dans le temps, à la messe, on partageait un pain béni qui était offert à tour de rôle par une famille de la paroisse. Celle qui venait d'offrir le pain allait emporter un morceau, le cognon, à celle dont ce serait le tour le dimanche suivant. À Mentoussalon et dans les villages voisins, les vignerons n'ont pas choisi Saint-Vincent comme patron, mais Saint-Paul, célébré le 25 janvier. Et oui, l'hiver, les gens de la terre ont un peu moins de travail, les jours sont courts et on peut faire la fête. À Mentou, le cognon, c'est celui qui succède au bâtonnier. Dans les années 2000, la fête de Saint-Paul a failli disparaître. Et il a fallu toute la ténacité de Paul Gilbert, qui avait fondé la confrérie en 1950, pour lui redonner de la vigueur. Traditionnellement, Paul Gilbert entonnait la chanson de Mentou à la fin du repas. En 2007, il nous a exprimé sa joie de voir revivre la Saint-Paul. A entonné la chanson, mais il ne l'a jamais terminée, vu qu'il est passé de vie à trépas en chantant le refrain. Voici les paroles de cette chanson, qui se chante sur l'air de la Charibiaude, dont les paroles sont de Jean-Baptiste Magnon. Et qu'on chante encore à la Saint-Paul.
3: En Berrichon dans le texte.
2: Dans notre pays, sans fait de manière, on passe notre vie ben honnêtement. 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Que ça soit cheu Pierre, ou ben cheu Paul, ou Bourdin ou ben d'en bas, cheu le tuerai ou cheu le maître d'école. En vrais amis, trinquons les gars. C'est comme une tous une autre bonne terre, chant heureux tout en travaillant. J'en ai filles, qu'à son genre, t'es fier. Du beurre, du blé, des gavaillants, et poum des cravères et du bon vin blanc. Si vous passez par Mentou, venez donc me voir, je vous la chanterai.
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4: La place du village, c'est notre rendez-vous quotidien avec les frères Jean-Noël et Philippe de Paris à la rencontre des Savoyards et Hauts Savoyards. Et aujourd'hui, c'est Philippe qui est avec nous. Philippe, vous nous racontez une très étonnante visite sous terre à Ugine.
5: Ah oui, on est à Ugine, en Savoie, et c'est une rencontre absolument étonnante. Et ce jour-là, on est accompagné par Rudy Lauberton, qui nous fait pénétrer, Laurent, carrément sous la montagne. En fait, nous sommes dans des tunnels de la guerre. Il nous conduit dans des abris anti-aériens de la Seconde Guerre mondiale. Des abris construits juste avant la guerre. Et comme il nous dit, comme on avait des usines sidérurgiques juste à côté, les avions pouvaient les bombarder. Voilà pourquoi il y a des tunnels. Et là, il nous conduit dans un tube qui lui appartient. 90 mètres de long, 2,50 mètres de diamètre. Et il nous dit là, on est juste au-dessous du centre-ville d'Ugine, juste au-dessus de nous, on a même le musée du Crécherel. Et c'est là que Rudy nous explique qu'il a un jour décidé d'occuper ces tunnels. Il avait pourtant déjà entendu que ces tunnels avaient déjà servi de cave à affinage pour les bons fromages de chez nous.
4: Bon, le suspense a assez duré, Philippe. Qu'est-ce qu'il y fait exactement ?
5: Eh oui, qu'est-ce qu'il y fait ? Et c'est là qu'il nous fait découvrir une étonnante ferme, l'Aubricole. Tenez-vous bien, l'Aubricole. Ah oui. Et oui, Rudy élève des vers. Il y cultive aussi des endives et des champignons. Et là, il nous raconte comment il a découvert la lombricole. C'est l'élevage des vers de terre, hein, pour mettre dans les lombris composteurs. Vous avez peut-être ça chez vous.
4: À la différence de vous, vous voulez descendre les vers.
5: Vous voulez descendre. Et il s'agit donc de ces déchets organiques, le compost, vous savez tout ce que c'est. Oui. Et donc, il va récupérer le terreau, mais aussi, tenez-vous bien, le jus fait par les vers, qui dit-il, c'est le meilleur engrais naturel, le jus de vers. Non, vous ne savez pas trop ce que c'était. Et bien, ce sont ces vers de terre que vous mettez justement dans votre compost. Il y a aussi le jus, il ne faut pas l'oublier. Et Rudy nous explique que le vers l'occupe surtout l'été, parce que l'hiver, qu'est-ce qu'on en fait des vers ? On n'en fait rien. Et pendant l'hiver, il s'est donc mis à cultiver des endives. Et puis, donc, du mi-novembre jusqu'au mois de mars, c'est vrai que pour que l'endive soit bien blanche, nous dit-il, pour qu'elle n'ait pas d'amertume, elle doit rester totalement dans le noir. Et là, c'est l'endroit idéal.
4: Alors, les vers, l'endive, mais il y a aussi les champignons.
5: Eh oui, les champignons, des amis du noir aussi. Ils cultivent les fameux rosés des prés, mais aussi la pleurote. L'endroit est parfait, nous dit-il, 15 degrés, 85% d'humidité. Et là, il nous fait quelques confidences. Le champignon de Paris pousse sur du fumier de cheval, la pleurote sur du peuplier broyé, et le fameux shiitake, ce champignon étonnant, sur du chêne broyé. Le shiitake, vous savez qu'il a des vertus magiques, il fait pousser les dents, pousser les cheveux, et empêche de vieillir.
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1: On est dans l'ouest de l'Eure, grosso modo entre Bernay au sud et Pont-Audemer au nord. Le Lieuvin, c'est un petit bout de région dans la région. Aujourd'hui, je m'arrête à Saint-Benoît-des-Ombres chez mon copain Steve. Me voilà garé dans le jardin de Steve.
2: Eh, je crois que le décor est planté là.
3: Salut Fred.
2: Non, mais c'est magnifique.
3: Ouais.
2: Toi, dans ton jardin, t'as pas planté des arbres. Hein.
3: Bah non, ils étaient déjà là.
2: T'as planté d'autres trucs. Hein.
3: Tu sais, le terrain commence là-bas où t'es arrivé là.
1: Et dès l'entrée, le décor est planté.
3: À partir de là, il y a des sculptures.
2: Alors toi, comme t'aimes bien les musées, bah t'en as fait un chez toi dans ton jardin quoi.
3: Voilà. Ouais. C'est pas un musée figé ça.
1: C'est-à-dire.
3: Par exemple, aujourd'hui, t'es venu chez moi.
1: Ouais.
3: Quand tu vas rentrer.
1: Ouais.
3: Tu pourras pas dire, je suis venu visiter le musée de Steve.
1: Ah bon?
3: Ah non. Tu pourras dire, j'ai vu ce que j'ai vu aujourd'hui. Parce que si tu reviens dans un roman, c'est plus le même musée que tu vas voir.
1: Dans son jardin, Steve a planté des dizaines de sculptures en bois.
2: C'est toi qui as fait tout ça, là?
3: Ben oui, Fred.
1: Ben oui, c'est lui.
3: Ben oui, c'est moi.
2: Ça fait quoi, 2 hectares ici, je crois?
3: Ouais, 1,5 hectare, ça va jusque là-bas, jusqu'aux chevaux, là-bas. Tu vois les chevaux au bout, ouais. Là-bas?
2: C'est des sculptures en bois?
3: Bah ouais, tout est en bois là.
2: Que tu fais à la tronçonneuse?
3: Tronçonneuse, disqueuse, ciseaux à bois.
2: Tu dégrossis à la tronçonneuse quoi?
3: Tu dégrossis à la tronçonneuse.
1: Il sculpte des bestioles, Steve.
3: Tu vois, regarde tous ces bestioles par terre là.
2: Il y a des crocodiles par terre.
3: Voilà, moi j'ai pas de chien moi, c'est ça mes chiens. Les gens me disent t'as pas de chien chez toi? Bah regarde les gueules, tu vois là, c'est eux qui gardent la cour.
2: Tu fais que des animaux en fait?
3: T'as remarqué ça direct hein?
1: Non mais quel sens de l'observation?
2: T'as toujours vécu de la sculpture?
3: Ouais, j'ai toujours su fils de sculpteur.
2: Il était en Normandie ton père?
3: Non Fred, moi je suis né à l'île Maurice, j'ai vécu là-bas, je suis arrivé ici en France, j'avais 40 ans.
1: Il y a 25 ans.
3: Donc j'ai grandi dans l'atelier de mon père, si tu veux.
1: Et pourquoi il a quitté l'île Maurice?
3: Bah parce que j'ai rencontré ma femme.
2: Bibi.
3: Ouais.
1: Le petit nom qu'il donne à sa femme.
3: Layla, il s'appelle.
1: Layla.
3: Ouais, Layla.
2: Comme la chanson de
1: Clapton.
2: Eric Clapton. Layla.
1: Je suppose qu'il y retourne pas souvent à l'île Maurice.
3: Si, j'y vais, moi, de temps en temps. J'y vais, je t'ai dit, mais c'est pas à côté, l'île Maurice. T'as déjà été?
2: Bah non.
3: Non.
2: J'attends que tu m'invites.
3: Ben, moi, c'est ici chez moi, Fred.
1: Et si on en revenait aux sculptures?
2: Comment tu en vis alors? T'as des commandes, des gens qui te passent commandes sur tes sculptures?
3: Et... Oui, j'en ai un peu de commandes. Sinon, comment je vis? Tu sais, nous, on fait des ateliers. Parce que, tu sais, à mon âge, il est temps de.
1: De transmettre.
3: T'as trouvé le mot.
1: J'ai trouvé le premier.
3: T'as trouvé le mot avant moi, de transmettre les connaissances, tout ce que j'ai appris. Mon père m'a appris pour que je transmets. C'est ce qu'il m'a dit. Si tu transmets pas, ça sert à rien que t'apprennes.
1: Totalement d'accord.
3: Et je trouve ça très bien, moi.
1: Pourquoi?
3: Parce qu'il y a un plaisir à apprendre et connaître, et il y a aussi un autre plaisir qui est peut-être plus grand.
1: Je pense savoir de quoi il parle.
3: De transmettre.
1: Transmettre.
3: Parce que quand tu vois quelqu'un qui fait ce que tu l'as appris, qui réalise ça devant toi, c'est un plaisir que tu ressens.
1: On passe le flambeau.
3: Ouais, c'est notre rôle, hein.
1: Transmettre.
3: On est éphémère ici, nous. On est deux passages, comme on dit.
1: Steve sculpte les fruits et légumes, le bois, la glace et le sable.
3: Tout ça, quoi.
1: Je vous mets les infos et les photos sur l'appli.
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4: Là, on est vraiment dans l'ambiance. Hein.
5: Voilà.
4: Pour découvrir...
5: On va passer par là.
4: Oh! Bonjour! Donc là, parmi les bruits que vous entendez, on est vraiment dans l'ambiance du début de vinification dans un domaine viticole en Bourgogne. Alors, Nathan Drouin, on est chez vous et on est un petit peu pas chez vous.
6: Exactement, ouais. On est chez Vincent Girardin, donc au 5 impasse des Lampennes, à Meursault. Et donc, j'ai la chance de pouvoir vinifier ici dans... cet espace chez du coup mon patron.
4: Tout a été mis en tonneau déjà.
6: Oui, tout à fait.
4: De ce millésime 2025.
6: Exactement. Pour l'instant, seuls les aligotés sont en fermentation. Et les Saint-Romains et les Haussé-du-Reste, qui ont été récoltés un petit peu après, eux ne sont pas encore partis en fermentation.
4: Ah.
6: Ils sont en demi-mue en fait. Mmh. C'est pas la pièce traditionnelle bourguignonne, mais c'est des fûts de 500 litres. Pour pas justement marquer trop le vin et donc avoir vraiment la fraîcheur de la ligotée sur ce que je recherche.
4: Le fait d'avoir son petit rond de serviette,
6: oui,
4: dans un domaine a priori assez gigantesque, hein, parce que là on est vraiment dans une forêt de tonneaux.
6: On est bien équipé. Et c'est ça la chance.
4: C'est ça en fait, voilà, parce que le fait de démarrer une activité viticole aujourd'hui en Bourgogne, ça vous aurait demandé des millions d'euros, j'imagine.
6: Oui. Beaucoup d'investisseurs, beaucoup d'investissements de ma part aussi. Et donc là, c'est vrai que j'ai la chance d'avoir les vignes et de me consacrer aux vignes et d'avoir cette partie-là pour vinifier. Donc oui, très chanceux et très reconnaissant aussi.
4: Parce que d'un point de vue organisation, ça ne doit pas forcément être facile non plus. Je me dis, vous partagez quoi, un calendrier, un tableau Excel sur « Attendez, je viens bosser tel jour pour moi, je viens bosser tel jour pour le domaine ?»
6: Non, je travaille au domaine et puis le soir, je fais mes petites cuvées ou le matin en arrivant, je m'organise comme ça. Ou entre midi et deux aussi.
4: Sur vos temps de pause.
6: Exactement.
4: Vigneron pour son domaine en dehors de ses horaires de travail, dans un autre domaine viticole, c'est le quotidien de Nathan à Meursault. 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
8: Un enfant a-t-il le droit de ne pas être d'accord avec ses parents ?
9: Oui, et d'ailleurs, ils n'acceptent pas ça. On fait des choses qu'on n'a pas le droit et eux, ils le font devant nous. Nous, on doit se coucher tôt et ils doivent se coucher tard.
10: Moi, je dis, oui, on a le droit de ne pas être d'accord parce que c'est pas tout le temps eux qui décident, parce qu'on a le droit de prendre un petit peu la vie. Par exemple, si nous, on mange un truc qu'on n'aime pas et eux, ils mangent un truc qu'on aime bien,
11: c'est un peu injuste. Hein.
12: En fait, quand, par exemple, nos parents, ils sont pas d'accord avec quelque chose, et que, en fait, nous, on a raison. Ils acceptent pas qu'on a raison. C'est les plus grands et ils veulent toujours avoir raison.
13: Et surtout, parlons de trucs familiales, le plus embêtant avec les parents, c'est que quand t'es l'aîné et que t'as toujours eu une petite dispute avec ta sœur, ils vont croire au plus petit. Pourquoi ? Je ne sais pas. Mais alors ça, c'est un truc qui me saoule vachement, en vrai.
14: C'est totalement vrai. Alors, la dernière fois, mon petit frère, il a mis ma chambre en bazar, alors j'avais tout rangé, mais j'ai pris.
8: C'est toi qui as été disputée ?
14: Oui.
8: Et tu as réussi à expliquer à tes parents ou pas ?
14: Oui, au bout d'un moment, ils ont réussi à me croire. Donc ça va, c'est mon petit frère qui a été puni, pas moi, heureusement, mais c'est l'injustice.
15: Pour moi, on obéit tout le temps à ses parents, même si c'est un truc grave et tout, j'obéis.
8: Mais quand vous n'êtes pas d'accord avec vos parents, est-ce que vous échangez, est-ce que vous arrivez à discuter ?
14: Oui, mais en fait, ils font ça pour notre bien, c'est pas parce qu'ils veulent pas.
8: C'est toujours pour votre bien ?
14: Non, c'est pas vrai.
12: Quand, par exemple, je suis pas d'accord avec ma mère, et elle me laisse m'expliquer, mais à la fin, elle dit toujours son dernier mot. Du coup, c'est moi qui ai tort et c'est elle qui a raison, alors que c'est moi qui ai raison.
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1: Monsieur le jardinier, ce nom vous dit peut-être quelque chose. Il donne de nombreux conseils sur les réseaux sociaux pour tenter de garder nos plantes en bonne santé et surtout en vie. Elle vient de publier un livre qui va vous intéresser si vous aimez le jardinage. Tout le monde peut jardiner. Bonjour monsieur le jardinier.
2: Et bonjour.
1: À quel moment vous avez compris que le jardinage allait devenir un petit peu plus qu'un loisir?
2: Dès que j'ai goûté mes premières récoltes, la qualité qui était incomparable et c'était vraiment des produits d'exception, j'ai été piqué.
1: Vous expliquez avoir commencé avec des échecs comme tout bon jardinier qui se respecte. Qu'est-ce qui a changé dans votre approche entre vos premières frustrations et la méthode actuelle que vous avez pour jardiner?
2: Alors, je n'ai pas une méthode en particulier pour jardiner et c'est pour ça que ce livre il est intéressant parce qu'il y a plusieurs méthodes et chacun va pouvoir utiliser les méthodes qui sont adaptées à sa situation. Que ce soit un climat qui est différent, un sol qui est capricieux, peu importe, une exposition particulière. En fait, il n'y a pas une vérité, il y a des vérités. Donc, il n'y a pas une méthode, mais des méthodes à mettre en pratique en fonction de sa situation, quoi.
1: Vous parlez du jardinage comme d'un art de vivre. Ça veut dire quoi concrètement dans le quotidien?
2: Le jardinage, c'est vraiment un art de vivre. Pourquoi? Parce qu'on va récolter nos propres produits, on va consommer de saison, on va vivre en harmonie avec la nature. C'est pas juste cultiver des plantes, quoi. C'est un véritable art de vivre. Après, tout le monde peut jardiner, mais c'est vrai que tout le monde n'y parvient pas.
1: Vous avez grandi en Moselle, dans les jardins ouvriers. Ça vous a donné des sources d'inspiration?
2: Oui, on a tous en Lorraine une grand-mère ou une arrière-grand-mère qui cultivait son jardin et qui nous a nourris quand on était petits avec des bons petits plats faits maison, quoi.
1: Dans ce livre, vous affirmez que la main verte, justement, elle n'existe pas. C'est un mythe un peu qu'on essaye d'entretenir?
2: Oui, parce qu'en réalité, tout le monde peut jardiner du moment où on a les bonnes compétences. C'est pour ça que ce livre a été créé. Je l'ai découpé en deux parties. La première partie, c'est 7 règles qu'on doit respecter pour pouvoir jardiner en harmonie avec la nature. Et la deuxième partie, c'est un calendrier mois par mois que pour pouvoir suivre et savoir quoi faire.
1: Est-ce qu'on peut vraiment nourrir une famille toute l'année avec un potager, même ici en Moselle?
2: Si on prend par exemple mon arrière-grand-mère, elle nourrissait 9 enfants avec son potager. Donc nous, justement, on a une histoire culturelle où vraiment, je pense qu'on est les meilleurs jardiniers en France, hein, parce que le climat, il est vraiment pas facile. Plus être sur les légumes du soleil, donc tout ce qui va être tomates, aubergines, melons, ça, on va avoir des difficultés. Mais pour le reste, au contraire, vu qu'on a quand même pas mal d'eau, on va pouvoir se nourrir plus facilement qu'à Marseille, par exemple.
1: Vous fédérez plus d'un million de personnes sur Instagram, c'est assez énorme. Qu'est-ce que ça change dans votre manière de transmettre?
2: Je me rends compte surtout qu'il y a de plus en plus de gens qui veulent se mettre au jardinage, qui veulent retrouver une nourriture qui a vraiment du goût. Et en fait, justement, c'est ce million d'abonnés, il m'a permis de savoir un peu les questions que les débutants se posent. Je suis passé par là aussi. Mais toutes les questions, toutes les semaines, j'ai des questions, et j'y ai répondu dans le livre.
1: Tout le monde peut jardiner, c'est le livre que vient de sortir Monsieur le Jardinier, notre star du potager ici en Moselle. Je vous conseille de vous le procurer, de l'offrir même à ceux qui n'ont pas la main verte. Ça pourra peut-être fonctionner. Merci à vous.
2: Merci, à vous aussi.
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0: des pâtisseries, notamment des bonnes brioches, qui étaient vraiment délicieuses. Les propriétaires de ce restaurant étaient assez âgés, c'était monsieur et madame Piton. Ils ont revendu leur commerce en 1952. C'est monsieur et madame Poti qui était boucher de profession. Monsieur Poti et sa femme Alice ont repris donc le commerce. Alice tenait la boucherie plus le café qui était resté. Bah, je suis arrivée quand ça a été revendu ici aux personnes qui ont fait la maison d'à côté en 2017.
1: Hein? L'actuel café, c'était là où il y avait le café avant ?
0: Non, pas du tout. Alors, l'actuel café d'aujourd'hui était l'ancienne boucherie. Quand les parents ils se sont mis à la retraite, les enfants n'ont pas repris la succession. Donc, c'est pour ça que ça a été revendu en 2017 pour devenir la maison d'à côté.
2: Ma sœur fréquentait Mademoiselle Pouty, mais le reste, je ne pourrais pas vous en dire plus. Hein.
0: Ici, par contre, c'est que cette grande pièce où nous sommes, dans la maison d'à côté, c'était le café-restaurant-pâtisserie. En 1946, ça, c'était la grande pièce. Et c'était un lieu de rencontre.
2: Ça tenait à côté de la boucherie ou dans la boucherie ?
0: Ici, non, dans la grande salle. Parce que là où il y a le café actuellement, c'est la boucherie. C'était l'ancienne boucherie.
3: Bonjour ! Bienvenue à la maison d'à côté. Moi, je me présente, je m'appelle Elsa. Je m'occupe avec mes collègues de ce lieu. On est une coopérative et nous avons l'association Bocale Facelli qui est intégrée. On va proposer plein d'activités, la cuisine, le jardin. On invite les personnes à se retrouver autour d'un café, d'une boisson chaude ou froide. On a aussi des sirops. Et puis après, on va avoir des loisirs créatifs, l'apprentissage numérique sur rendez-vous gratuit. Et on fait de la location d'espace, en gros.
4: Moi, je m'appelle Océane.
1: Océane, est-ce que c'est toujours un lieu où on vient prendre une pâtisserie avec les copains ?
4: Bon, on peut dire ça, oui, parce qu'on a le lycée qui est juste à côté, donc parfois les étudiants viennent ici avec leurs amis, leurs copains, donc oui. Il y a beaucoup de pâtisseries faites maison et elles sont excellentes.
1: Le goût pour le partage et les pâtisseries, ça perdure dans le temps.
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6: Tous les jeudis, vous partagez avec nous un lieu de Provence. Et ce matin, vous allez nous faire découvrir une source.
7: Eh ben non.
6: Ah bon ?
7: Non.
6: Mais qu'est-ce que vous m'avez écrit alors ?
7: Ben, c'est faux ce que non, vous... mais sur le coup, je voulais, puis après je me suis dit non, une source, ça se dit pas.
6: Vous faites un peu comme vous voulez.
7: Exactement. Non, ça se dit pas une source. Alors c'est pas moi qui le dis, c'est l'île des Bellons dans le château de ma mère. Voilà. Mais je vais quand même vous parler de source à travers
6: ces gens
7: de Manon.
6: Oui.
7: Hier, vous vous rappelez, je vous ai parlé de l'expression patin couffin,
6: oui.
7: Hein, qu'on emploie dans le sens de etc. Et j'ai mentionné l'expression et le con de Manon, et pour n'offenser personne, j'ai dit ne le prenez pas pour vous les Manon, c'est juste une expression, et j'ai ajouté on vous aime d'amour. OK. Problème, c'est qu'à peine ma chronique finie, ma chérie m'a demandé c'est qui cette Manon que tu aimes d'amour ? Alors, c'est vrai. Alors je lui ai dit mais personne, c'est une expression. Et elle me dit mais pourquoi tu me dis que tu l'aimes d'amour ? J'ai dit mais non, mais tu as pas la ref, c'est Pagnol, c'est Manon des Sources, c'est Hugolin, hein. Vous savez, Manon, je t'aime d'amour.
6: Oui. Faites,
7: c'est non, Eric.
6: Manon, je t'aime d'amour.
7: Je t'aime, Manon. Voilà, on est d'accord. Voilà. Mais désolé, on va quitter la poésie bucolique et romantique de Manon des Sources et les collines pour que je vous explique cette expression, le conte de Manon. Alors pour tout vous dire, on ne sait pas trop d'où elle vient, elle ne semble pas typiquement provençale, en tout cas on la connaît dans le sud-ouest, jusqu'à chez Francis Cabrel, même si elle est très attachée à la Provence, notamment à travers l'œuvre de Pagnol, bien sûr. Comme je vous l'ai dit, on l'emploie pour exprimer là aussi une suite que l'on n'énumérera pas, comme pour dire etc. Exemple dans un roman de Jean-Paul Delfino, et tout le con de Manon et tout le tremblement. Ou encore chez Maurice Gouirand, il regrettait la prospérité de Marseille, mais aussi le respect de la religion, de la morale, de la discipline, du patin couffin et du con de Manon. Oui, le con de Manon, c'est l'équivalent de patin couffin et tutti quanti. Autre subtilité décrite par Rivonora dans son dictionnaire des parlers régionaux, l'expression serait utilisée pour couper court aux exigences de son interlocuteur. Exemple, et le con de Manon, non, pendant que tu es, leur dire, allez, c'est bon, hein, arrête-toi, tu m'as gonflé. Dans la lignée des fatio de, fan de chichoulo, fan de pute, ou même, autre expression avec d'autres prénoms, je suis désolé, la putain d'Adèle ou la putain de la Caroline, c'est, on va avoir des problèmes.
6: Je pense, oui.
7: Cette interjection est aussi utilisée pour marquer la surprise. En voici un exemple sous la plume de Maurice Gouirand, cette fois dans le théorème de Langambi, le con de Manon, mais c'est mon riri. Et on la trouve aussi chez Gilles Del Papas, sous la variante la con de Manon. Selon Robert Bouvier, dans le Parler Marseillais, l'expression exprime aussi le dépit ou l'irritation, hein, et il donnait cet exemple, le con de Manon, ça a encore foiré. On trouve aussi des variantes avec le con de Madon, et on vous aime aussi d'amour, les Madons. Non, je vais rien dire, parce que je vais avoir des problèmes avec Magaté. Magaté, c'est toi que j'aime d'amour. En tout cas, tous les auteurs s'accordent à dire que Manon est sûrement là juste pour la rime, sans aucun lien avec une quelconque Manon qui aurait existé.
6: Mais bien sûr.
7: Et je vous le confirme parce que j'ai vérifié toutes mes sources.

0: petit bonjour à votre gâté qui nous écoute ce matin.
1: Manon des sources.
0: Oui, non, mais c'est pardon.
1: Il a bien Manon des sources.
2: Non, j'ai vérifié mes sources maintenant. Je ne sais pas s'il l'a vérifié.
0: Oui, non, mais bien sûr. Bien sûr. Mais vous me prenez.
2: On vérifie. On vérifie. C'est comme ça.
0: Non, mais si vous voulez, je vous laisse. Mais non, t'as pas d'amour, Eric. Bon, donc un petit bonjour à votre gâté. Et oui. Je le confirme, mais Eric est sage comme une image.
2: Mais exactement.
0: Enfin, chérie, je t'aime.
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2: Bonjour Arnaud Fromage.
3: Bonjour, bonjour à tous.
2: La nécessaire minute comptoise, c'est maintenant. C'est vous que j'ai vu tout à l'heure, hein, le doigt dans le pot à pâte à tartiner. C'est quand même pas très propre, hein, tout ça.
3: Je sais, mais que voulez-vous, c'est tellement bon et tellement régressif, la pâte à tartiner, du chocolat, des noisettes et plein d'huile. Bon, ça aide pas à rentrer dans du 38, mais flûte à la fin, il faut savoir se faire plaisir. Et surtout, cette merveille a bien failli ne jamais exister.
2: Alors comment ça, à cause de Monsieur Ferrero, c'est ça?
3: Non, lui, il y est absolument pour rien, ce serait plutôt à cause de l'homme de Néandertal. Je vous explique. L'année dernière, des scientifiques de l'université d'Aarhus au Danemark se sont mis en tête de reconstituer le paysage et d'identifier les essences de plantes qui poussaient en Europe il y a 100 000 ans avant l'arrivée de l'homme. Pour cela, ils ont collecté des pollens anciens, les ont analysés et les résultats ne sont finalement pas si surprenants que ça. On y retrouve du tilleul, du hêtre, du charme et donc bien sûr des noisetiers. Beaucoup de noisetiers même, l'arbuste prolifère en effet dans les plaines, hors des forêts. Or, il faut s'imaginer qu'à cette époque, l'Europe était remplie de hordes de bisons, de rhinocéros, d'éléphants de 4 mètres de haut qui pouvaient peser jusqu'à 13 tonnes, autant dire des débroussailleuses, des animaux géants qui, en empêchant la forêt de tout grignoter, assuraient ainsi indirectement un espace pour les noisetiers. Bon, les années passent, et il y a 45 000 ans, l'homme quitte son berceau africain pour gagner l'Europe. Les premiers humains s'habituent à leur nouvel environnement, ils commencent à chasser les grosses bestioles. Aucun risque pour ces espèces, les humains sont bien trop peu nombreux pour représenter le moindre risque. Mais il n'empêche que ça commence à modifier légèrement l'équilibre en place. Moins de grands animaux, moins de défrichage, donc plus de forêts et moins de noisetiers. Si bien que, nous dit encore l'étude, ils sont passés pas loin de l'extinction.
2: Alors qu'est-ce qui a sauvé les noisetiers justement, Arnaud ?
3: Eh bien, ces mêmes humains. En effet, alors que les noisetiers étaient sur le point de disparaître, nos ancêtres ont commencé à développer ce qu'on appellera plus tard l'agriculture. Or, le bois de noisetier, c'est très pratique si l'on veut se fabriquer des outils, des armes, réaliser un peu d'artisanat ou tout simplement manger des noisettes. Les premiers hommes ont donc commencé à les cultiver, sauvant ainsi les noisetiers de la disparition. Alors, aujourd'hui, on n'a plus d'éléphants sauvages de 4 mètres de haut en Europe, mais heureusement, il nous reste les noisettes. La pâte à tartiner peut donc exister et ma journée peut commencer.
2: Ouf, je suis rassuré aussi parce que le petit déjeuner n'aurait pas la même saveur. Sinon, merci beaucoup Arnaud Fromage et heureusement également qu'on n'a plus d'éléphants. Eh bien, à demain, je crois.
3: À demain.
2: Bah oui, c'est ça, demain pour la nécessaire minute comptoise en réécoute, évidemment, sur l'application ici et sur ici.fr.
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4: Alors bonjour, je m'appelle Fabrice Pesanti, j'ai 56 ans, je vis dans le Médoc depuis mon enfance, je suis né dans le Médoc, d'un père italien, d'une maman médocaine. Alors là il est 22h30, dans 10 secondes on va monter sur la scène, on est anxieux, on y va. Vive le Saint-Sébastien.
5: Ça se passe un peu comme ça, les soirs de spectacle dans ce cabaret du Médoc à Couquec, petit village de 270 habitants. Le Saint-Sébastien reprend tout simplement le nom des grands-parents de Fabrice qui étaient propriétaires des lieux dans les années 80. Cet établissement fête cette année ses 30 ans et il fait travailler une équipe de 15 personnes.
6: Et bien voilà mes chers amis, je vous souhaite la bienvenue au Saint-Sébastien.
5: Fabrice est un enfant du pays. C'est sur cette terre qu'il a commencé à se passionner pour les costumes et le théâtre.
4: Tout jeune, j'avais quel âge ? J'avais 10 ans. Je m'amusais à coudre des choses, à faire des costumes, à faire des choses comme ça. Et avec mes sœurs, on arrivait à faire des pièces de théâtre. On se déguisait, on faisait des personnages déjà. Et en fait, j'ai commencé très très jeune à me déguiser et à faire des costumes.
5: Et quand vous est venue l'idée de créer ce cabaret ?
4: Un jour, eh bien, on s'est dit pourquoi pas se faire un petit spectacle. J'ai commencé par Régine à l'époque. Et en fait, ça a fait boule de neige.
5: Vous remplissez la salle tous les soirs ?
4: Actuellement, oui.
5: Et donc du coup, c'est quoi la recette du succès ?
4: Il faut aimer les gens et puis surtout avoir un spectacle de qualité.
6: Alors mes chers amis, je vais vous présenter donc un artiste, Britney Spears. Mes chers amis, je vous demande de l'applaudir comme il se doit. Voici Monsieur Brice. 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
4: c'est en fait les artistes qui sont là, qui s'approprient les personnages en fonction de leur morphologie, en fonction de leur état d'esprit, parce qu'en fait c'est une passion qu'ils ont envers l'artiste qu'ils interprètent. Alors moi, depuis de nombreuses années, j'interprète Dalida, mais au niveau du maquillage, déjà il va falloir travailler les yeux, parce qu'elle avait un regard un petit peu dans la tristesse, on sentait qu'il y avait de la mélancolie dans ses yeux. Et on met la perruque, on met la robe, et là on rentre directement dans le personnage jusqu'à ce que on se voit dans la glace. En fait, on est face à la glace, et puis dans l'œil, on arrive à distinguer la femme que l'on va interpréter. Dès qu'on entend les ah et ou les oh, ben là on est super content, quoi. Ça y est, c'est ça match, quoi.
5: Alors ce cabaret, il a bénéficié d'une sacrée visite. Le roi du cabaret, justement, c'est Michou.
4: Pour nous, c'était une grande fierté de l'avoir ici à Couquec, dans notre cabaret.
5: Quand il est arrivé ici, vous a dit quelque chose dont vous avez encore le souvenir.
4: Il a dit mais c'est plus beau qu'aux Folies Bergères, il a dit.
5: Fabrice est en couple avec Stéphane Berthier. Ils sont à la tête de ce cabaret qui est une vraie réussite. Il peut recevoir jusqu'à 120 spectateurs, soit à peu près la moitié de la population de Couquec. Le Saint-Sébastien est notamment ouvert tous les vendredis, samedis et dimanche soirs.

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1: Vous écoutez Camille Perrer avec T'as eu vent de nous deux.

0: chanson parle de la passion pour l'écriture, la musique, le partage. Et la jeune artiste de Romans-sur-Isère s'est inspirée du roman d'Alain Damasio, La Horde du Contrevent. Camille Perrer, t'as eu vent de nous deux. Un coup de cœur ici de Romardèche.
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3: Un auteur, compositeur et chanteur, depuis peu acteur, entré dans l'œil du grand public en 2019. Il avait alors 19 ans, bébé, et avait représenté fièrement la France à l'Eurovision.

0: s'en est passé des choses depuis pour Bilal Hassani. 3 albums, des tournées, des collaborations diverses et variées. Et toujours cette même idée, avancer, évoluer, se dépasser. Bilal Hassani vient de dévoiler une toute nouvelle chanson qui s'appelle « Beaucoup » et qui me laisse penser qu'il a beaucoup de choses à vous raconter. Ça tombe bien, il est ce soir l'invité de Décibels. Bilal Hassani, bonsoir.
1: Bonsoir Émilie Mazoyer.
0: Comment vas-tu Bilal?
1: Ça va super, et toi?
0: Moi ça va très bien, ravie de te voir en pleine forme.
1: Oui.
0: Avec plein de projets, ça c'est important. La nouvelle chanson s'appelle Beaucoup, mais avant, pour savoir d'où on part, j'aimerais qu'on écoute ensemble la dernière chanson qu'on a écoutée quand tu étais là dans ce studio tous les deux. Elle s'appelle La Question.

t'avais prévenu dans cette chanson-là que t'allais sortir de la cage, sortir et casser les cases. Et donc on est sur un gros changement d'ambiance puisque ta nouvelle chanson, beaucoup, c'est plutôt comme ça.

0: Alors, 10 ans ne séparent pas les deux extraits précédents, mais simplement quelques mois. Raconte-nous ce changement d'ambiance, même si encore dans la question, sur un mode très doux de piano, voix et cordes, tu disais que de toute façon, tu n'allais pas rester sage.
1: C'est ça, moi je ne suis jamais sage. Mais je pense qu'après l'Affreuse, qui était une création pour l'Hyper Weekend Festival, ici même à la Maison de la Radio, j'avais fini un petit peu ce trajet-là.
0: Ouais. Que je voulais, parce que la question, ce n'était pas juste une chanson,
1: oui.
0: C'était dans le cadre de tout un spectacle qui était très posé, très piano-voix.
1: Exactement, ouais. Piano-voix, où je voulais m'essayer à l'exercice de la chanson. Et après, je me suis posée, je me suis dit, tu sais quoi, attends un peu et on verra si ça revient. Et donc, les idées ne me venaient pas tout de suite. Parce que la priorité, je pense, avant d'arriver à beaucoup, avant d'arriver à faire un album, c'était de me reconnecter avec moi-même et aussi avec mon public et mon audience. Et c'est là où la première étape a eu lieu, qui était celle de reprendre un peu contact avec mon public de manière un peu plus directe.
0: C'est intéressant, t'as dit public et après t'as dit audience. Alors même si in English audience, c'est public, en vrai, dans la vie, et notamment dans ta vie, c'est pas le cas de tous les artistes, mais en fait, t'as deux publics. C'est-à-dire, t'as ton public de musique, des gens qui vont aller à tes concerts, qui vont écouter ta musique, etc. Mais t'as aussi quand même 3 millions d'abonnés, je crois, sur Instagram, etc. Et ça, est-ce que c'est les mêmes? Pas forcément. Donc, quand tu parles de la reconnexion avec le public, tu parles de ceux qui suivaient ta musique?
1: Je parlais non plutôt de ceux qui me suivaient au quotidien.
0: Ah oui.
1: Parce que ceux qui me suivent au quotidien, ça faisait des années que je les avais un petit peu mis de côté.
0: Oui, d'accord.
1: Pour prioriser du coup de la création artistique, les albums, les films que j'ai pu faire, toutes ces choses-là. Et donc du coup, j'étais en train de me dire, bon, je m'ennuie un peu, je suis à la maison, je vais bien, je vais discuter avec eux, on va voir ce qui va en découler. Et en fait, de là, je me suis à la fois réconciliée avec cette partie de moi que j'avais un peu mis de côté. Et ensuite, des idées me sont revenues un peu pour écrire de la musique.
0: Et oui, et alors, tu t'étais déconnecté de ça, pourquoi? Parce que tu t'étais dit que pour être un vrai artiste, tamponné, artiste, chanteur, il fallait pas faire des vidéos, il fallait pas être trop marrant, en fait.
1: C'est ça. En fait, c'est le côté drôle, c'est le côté internet aussi qui est assez neuf. Et le fait que le métier demande un petit peu il y a cette quête de légitimité qui vient parfois même pas de nous, mais qui nous a un peu imposé. Et en fait, je me suis rendu compte que je m'en foutais un peu.
0: Bah oui.
1: Parce que de toute façon, ce que je fais, c'est assez inconventionnel. Et que les personnes qui m'ont permis aujourd'hui d'être là et de pouvoir produire de la musique un peu comme bon me semble, c'est toutes les personnes qui me suivent au quotidien et qui sont tombées un peu sur ma chaîne YouTube au début, sur mes reprises.
0: C'est vrai que toi, t'avais commencé sur YouTube avec des reprises.
1: Voilà.
0: Plutôt des chanteuses qu'on adore d'ailleurs.
1: Ouais.
0: Tu reprenais qui
1: Ariana Grande, Lady Gaga, c'est toutes les choses comme ça.
0: C'est ça. Et c'est vrai qu'après, quand t'as commencé à sortir ta musique à toi, tu t'es dit, mince, entre les reprises sur YouTube et l'Eurovision, si je veux être considéré comme un artiste,
1: il faut un pivot.
0: Faut un pivot.
1: C'est
0: et là, maintenant, tu peux concilier les deux.
1: Ouais, parce que en plus, je vois toutes mes idoles qui sont maintenant des Instagrammeuses, des TikTokers. Et donc, du coup, je me suis dit, bon, si tout le monde y est, moi, c'est un outil que j'utilise depuis toujours et que j'aime bien pratiquer. Donc, j'ai commencé juste par refaire des petites vidéos, des choses comme ça. Et en fait, par l'humeur de tout ça, des chansons me sont venues, un concept et puis un disque. Et je me suis dit, ok, bon, bah, alors on va faire un disque maintenant. Peut-être que c'est tôt, mais j'y vais.
0: Ok, donc décomplexé, pour nous dire, et détaché de ce que les uns ou les autres peuvent penser. Donc ça, c'est plutôt une bonne chose,
1: toujours,
0: je pense, quand on écrit de la musique. Donc tu dis, des idées me sont venues. Donc une de ces idées concrétisées, c'est beaucoup, qu'on va écouter évidemment dans quelques secondes. Mais alors avant, prépare ton audience ici radio à ce qu'ils vont entendre.
1: Beaucoup, c'est une chanson de dance music, c'est de la musique dansante, de la pop électronique qui est très inspirée de la musique avec laquelle j'ai grandi. Ça peut être la French Touch, tous ces courants-là avec Daft Punk, Justice, mais aussi Bob Sinclair, Martin Solveig, David Guetta, et aussi le Madonna des années 90.
0: Mais oui, j'allais dire, moi ça m'a rappelé, moi qui étais vivante, contrairement à toi à l'époque, ça m'a rappelé pas mal les années 90.
1: C'est ça, c'est très 90, très house 90, parce que c'est des courants que j'aime beaucoup, c'est la musique que j'écoute énormément, et j'avais envie de créer vraiment la musique, la BO de mes soirées, la BO des bonnes soirées que je passe avec mes amis. Et vu que je suis le musicien du groupe, bah c'est pratique. Je peux faire de la musique pour nos ambiances. Et là, on avait une ambiance que j'ai vécue et je me suis dit, ah, ça peut faire un bon titre.
0: Et de quoi ça parle beaucoup?
1: Beaucoup, ça parle de plein de choses. Il y a plusieurs lectures. La première lecture, c'est une chanson qui parle d'amour, qui parle d'un amour un peu artificiel, un peu en surface, où on décide de s'amuser avec son amant sans trop réfléchir aux responsabilités que demande l'engagement. Mais il y avait cette autre lecture que je trouvais assez intéressante avec l'idée du mot beaucoup, parce que on peut souvent penser à Bilal Hassani, à ma personne, et se dire que j'en fais trop. On m'a beaucoup dit que j'en faisais trop. Et moi, j'aime bien répondre à ça en disant que j'en fais beaucoup et que ça part d'une générosité plutôt. Tout mon enthousiasme, que ce soit capillaire, vestimentaire, dans mon interprétation, ma musique, mes clips, mon esthétique, tout ce que je présente, c'est de la générosité. C'est vraiment juste parce que j'aime donner. Bah donc, oui. C'est pas trop, c'est beaucoup.
0: Mais évidemment.
1: Et beaucoup, c'est bien.
0: Évidemment. Et non, et puis surtout, trop peu, c'est chiant.
1: Exactement.
0: C'est là où la vie est intéressante, c'est quand c'est trop, quand on est trop amoureux ou trop en colère, ou enfin, on t'a reproché ça. Hey, en même temps, toi, on aurait pu te reprocher à peu près tout à un moment. Non, mais c'est vrai, c'est vrai. C'est...

0: Et Bilal, il fait beaucoup. L'album arrivera, on n'a pas la date exacte, mais à la fin de l'été. Bilal, est-ce qu'on a le titre de l'album?
1: Oui, le nom de l'album, c'est « Bonsoir Paris
0: ». J'adore. Mais comment tu vas faire quand tu seras en tournée? Alors tu diras « Bonsoir Paris à Saint-Malo ».
1: Non, on va pas dire bonsoir Paris. On va faire bonsoir Toulouse, ah, bonsoir Lyon. Et on passe partout en France avec le bonsoir tour. Mais donc voilà, on va adapter l'album à toutes les villes de France. Mais l'album s'appelle Bonsoir Paris.
0: C'est pas ta première tournée, mais...
1: C'est ma plus grosse tournée.
0: C'est ta plus grosse, ouais.
1: J'ai jamais fait autant de dates de ma vie. Donc venez, prenez vos places, c'est trop bien, ça part très vite. On est très très contents parce que, voilà, on s'est associé avec 3C, qui est un super tourneur. Pour monter le Bonsoir Tour. Le but, c'était d'aller rencontrer le maximum de personnes. Le spectacle qu'on est en train de monter, le show qu'on est en train de monter, il est évidemment à mon image, donc grandiloquent. On veut offrir quelque chose de... En fait, on veut donner un espace aux gens pour se séparer un petit peu de leur vie quotidienne qui peut être un peu morose. Je pense qu'on est dans une époque qui est très cynique, où il est difficile même d'aller chercher la culture pour s'évader.
0: Ouais.
1: Moi, je veux un petit peu prendre les gens avec le crochet comme ça, leur dire « Venez !» Moi, je vous prends avec moi et on va aller s'amuser un petit temps. Et c'est vraiment la mission de ce show. Ouais.
0: Parce que par les temps qui courent, tu penses que prendre le temps de s'amuser, d'écouter ou de regarder du beau, du drôle, du doux, c'est presque un choix politique, quoi.
1: Je pense que c'est important. Il faut pas oublier la culture dans les époques. Dans l'époque, c'est très important de prendre la culture comme un échappatoire, et il faut pas se sentir mal de se faire du bien, quoi. Mmh. Il faut savoir trouver.
0: Parce qu'on peut reprocher, c'est vrai, certains artistes, on dit ah mais ils ne s'engagent pas, on ne l'a pas entendu, il ou elle d'ailleurs, sur tel ou tel sujet, etc. Et en fait, offrir de la joie et ne pas forcément prendre la parole sur les sujets sans dire que ça t'intéresse pas, mais c'est aussi préserver finalement les gens qui viennent te voir, les sortir justement du marasme.
1: Peut-être, moi je pense que c'est important de s'engager quand on a l'impression que notre propos est légitime et pertinent surtout. Parce que si on est impertinent, ça sert à rien de parler. Aujourd'hui, je pense que beaucoup de gens parlent tout le temps.
0: Oui.
1: Donc ça, c'est bien. Il faut se rappeler de son rôle. Moi, évidemment, je suis artiste. Donc ma mission première, elle va être de divertir, d'offrir à travers de la musique, à travers des chansons, à travers du spectacle, de donner du bien aux gens. Et puis ensuite, dans ma place donc de personnalité publique, si je peux utiliser ma plateforme pour discuter de choses qui comptent pour moi et où j'ai l'impression que je suis pertinent d'en parler, je le fais aussi. Je pense que tout ne s'annule, rien ne s'annule, tout peut exister ensemble, mais que c'est important de faire vivre la culture dans cette époque-là.
0: Tu l'as fait, notamment au travers de tes chansons, parler de sujets pas faciles. Par exemple, avec Gisèle Pellicot, on a entendu et son procès, et puis ensuite son livre, La soumission chimique. T'en as parlé dans une de tes chansons. Récemment, dans le podcast aussi de ton amie Léna Situation, t'as expliqué que t'avais été tentée par certains paradis artificiels qui auraient pu vraiment te faire du mal. Donc en plus, oui, on peut pas dire que tu refuses les sujets difficiles.
1: Non, je les refuse pas. Et puis surtout, là encore, j'essaye toujours de trouver la bonne place et le bon moment pour en parler avant d'arriver sur le déroulé de cet album de Bonsoir Paris, qui est vraiment genre une bulle d'air frais et de bonne humeur, et aussi un album de fête. Je voulais quand même parler à ma communauté qui est quand même encore relativement jeune, c'est des jeunes adultes.
0: C'est moi la plus vieille.
1: Mais voilà, leur dire que l'existence de ces paradis artificiels dans l'époque aussi et dans ces temps sont des échappatoires rapides mais pas efficaces et qui durent pas dans le temps. Donc voilà, quand on peut, il faut discuter, il faut parler avec les gens et aux gens aussi.
0: Je me souviens la première fois que je t'ai interviewé, Bilal, t'étais pas bien vieux. T'étais toujours très jeune, évidemment. Mais je me souviens de quelqu'un qui voulait vraiment bien faire, qui voulait être vraiment très très bon élève. Alors, ce qui est évidemment pas un défaut, mais qui peut-être t'a fait beaucoup de nœuds au ventre.
1: Oui.
0: Comment va le ventre?
1: Le ventre va tellement bien maintenant.
0: Ah.
1: Oui. Alors, je suis toujours aussi perfectionniste, mais j'ai trouvé un meilleur endroit où aller puiser le parfait. Voilà. Donc j'avais des quêtes qui étaient un petit peu trop distancées et cumulées avant. Je me disais, il fallait à la fois que je fasse ça et ça et ça bien pour ces personnes, ces personnes, ces personnes. Maintenant, j'essaye de me faire plaisir à moi d'abord et j'essaye de faire des choses qui me font du bien parce que j'ai l'impression que ça se traduit mieux après quand j'en vois.
0: Et comme le pays a besoin de danser en ce moment, Bilal Hassani vous propose beaucoup.

0: Bilal qui écrit de la musique, qui écrit les paroles. Cette chanson, par exemple, beaucoup. Comment tu les fabriques, tes chansons? T'es où? T'es tout seul? T'es comment?
1: Là, j'étais en before, en avant-fête, chez ma copine Marie-Victoire, à qui je fais des gros bisous. On était une quinzaine. Et en fait, j'ai reçu une ébauche de Sutus, qui est le producteur avec qui je travaille depuis Théorème, qui est aussi un très bon ami à moi. On a le même âge, on fait les mêmes trucs et tout. Et en fait, il m'a envoyé la maquette et le refrain était écrit. Donc, il avait une proposition de parole sur le refrain que j'ai maintenu, que j'ai gardé. Et en fait, j'ai habillé tout le reste, j'ai fait tous les couplets et tout, en regardant mes potes. Voilà. Donc, je me suis mis au calme, j'ai mis mes écouteurs en réduction de bruit, je les ai regardés vivre. Et ça m'a inspiré les couplets, le pont et toute la thématique, du coup, de la chanson, comme ça, dans la vie.
0: Bon, et ça va, tes proches, ils sont au courant qu'à certains moments, tu vas prendre juste 3 mètres de recul, ouais, les regarder, savent. Écrire, ils savent,
1: ça arrive souvent. et après, je leur dis, voilà, c'est ça la chanson. Ça, c'était ce soir-là, ça, c'était quand on a fait cet après-midi-là, c'est quand on est parti en week-end. Ils sont, ah, c'est marrant, ils recollent un petit peu les morceaux, mais c'est très fun. Mais voilà, la vraie mission, je pense, dans mon écriture, surtout sur ce disque, c'est que, pour moi, la pop française, elle existe. On la met vraiment souvent sous le tapis. On dit qu'elle n'existe pas, on dit qu'on fait de la variété très bien, qu'on fait de la chanson très bien, mais on a fait de la très bonne pop. C'est ok d'écrire en français de la musique pop.
0: Ouais.
1: Ça, c'est possible, ça peut sonner bien, ça peut être de la très bonne musique, et on l'a montré, on a plein d'exemples. Enfin, moi, quand j'ai grandi, de mes 0 à mes 12 ans, il y avait une scène pop française qui...
0: Tu penses à qui, par exemple?
1: Tellement de gens. Je pense à Laurie, je pense à Jennifer, je pense à Shaim, que je pense était super pertinente. Je pense que même Étienne Dao, c'est de la pop.
0: Lio,
1: c'est de la pop, de la vraie, vraie pop. Et tous ces artistes-là, et en vrai, Guetta, tout ce qu'il a fait, Solveig, Sinclair, c'était de la pop. Et bon, c'était pas tout le temps en français, c'était pas en français, mais la pop en français, elle existe, et on en a eu de la très bonne. Je pense qu'il y a juste eu un moment où on s'est assagi, où il y a eu, ou peut-être par humilité ou par sobriété, on a décidé de baisser un petit peu toute l'exubérance, mais moi, je suis là pour la ressusciter. Voilà, c'est ma mission.
0: Tu sais que si tu te présentais aux élections présidentielles, on vient de trouver ton slogan, ressusciter
1: la pop française.
0: La pop française, ressusciter l'exubérance.
1: Oui,
0: j'adore ça.
1: C'est ça, c'est mon slogan.
0: Il est trop fort.
1: Votez pour moi.
0: Ah, je voudrais te faire écouter quelques notes de la chanson de la jeune Monroe. Je le disais tout à l'heure, toi, quand t'as défendu la France à l'Eurovision, t'avais 19 ans. T'étais déjà pas bien vieux. Elle a 17 ans. Peut-être que tu l'as déjà entendue. C'est la chanson avec laquelle elle va défendre la France dans 10 jours.

0: chanteuse lyrique.
1: Évidemment, il y a toute une partie qu'on ne pourra pas chanter sous la douche, mais c'est pas grave.
2: Ouais, très beau.
1: Qu'est-ce que tu si tu pouvais aller la voir et lui dire un petit truc à l'oreille juste avant qu'elle monte sur scène, tu dirais quoi ?
2: Reste concentrée. Je pense que c'est un exercice qui est très particulier, l'Eurovision, parce qu'il y a beaucoup de forces parallèles qui rentrent en jeu de ce concours-là, mais je comprends sa mission qui est la même que la mienne quand je le faisais en 2019. C'est on a envie de chanter, on veut une scène. Elle est sur une très grande scène. Je lui dis d'essayer de s'imprégner. Je lui dirais de s'imprégner de ce qu'elle voit. Les câbles, ses écouteurs, son micro. Qu'elle
1: des trucs
2: regarde,
1: très concrets, en fait.
2: Très, très concrets, voilà. Qu'elle les regarde avec beaucoup d'attention pour se souvenir. Parce qu'on oublie vite les choses comme ça. Et que surtout quand il y a des résultats, quand il y a des votes, des choses comme ça, on a l'impression qu'il faut penser à après. C'est vraiment l'un des rares moments où j'ai l'impression que non, il faut toujours être dans l'instant présent, mais c'est très important de le faire aussi à ce moment-là.
1: Et toi, 7 ans après, si tu pouvais, par une magie quelconque, aller murmurer à l'oreille du Bilal de 19 ans qui montait sur scène, tu lui dirais quoi ?
2: Pas grand-chose, en réalité. Non, je pense que ça allait. J'étais très, très insouciant, même si concentré. Et j'étais surtout... Ma mission, en fait, en devenant pendant quelques mois le visage de mon pays, de la France, c'était de pouvoir ouvrir une grande porte avec mon identité, parce que je savais que ce que je proposais était assez neuf pour beaucoup de Français. Et je m'étais dit, ouais, tu y es là, c'est bon, voilà, t'as ouvert cette porte-là. Maintenant, tout ce que tu feras après, ce sera ce que ce sera. Mais c'était par ce début-là qu'il fallait que tu rentres, sinon on t'aurait pas ouvert la porte, quoi.
1: Et pourtant, Dieu sait que ça t'a coûté cher après, en insultes, en fait. T'as été maltraité, pas par tout le monde évidemment, mais par une partie de la population qui, alors je sais pas s'ils étaient prêts ou pas prêts, si c'était à eux d'être prêts ou pas prêts, mais qui en tout cas ont très mal réagi au fait de voir un garçon qui se maquille, qui met des perruques et qui est en robe et qui est canon. Et tu dis c'était important pour toi de le faire, ça t'a coûté cher après. 7 ans plus tard, on est dans le... On a bien fait ? Ou alors, pouah, si j'avais su, je ne sais pas si je l'aurais fait.
2: Ah non, on a bien fait. Moi, je vais être la plus grande popstar de la planète. Donc du coup, il faut bien commencer quelque part. Et je m'en fiche d'essuyer. Je m'en fiche de devoir faire face à l'adversité quand il est de mon apparence et toutes ces choses-là. Parce que si ça peut faire bouger les choses, c'est très bien. Mais aussi, dans... Le présent, j'essaie de pas trop me concentrer sur la réaction. On se souviendra pas de moi parce qu'on m'a insulté. Ça, je le sais. Je sais que j'ai beaucoup de choses à construire encore et que du coup, le biopic sera très très agréable. Et en vrai, ils en feront partie. Ce serait une scène, un montage un peu dramatique.
1: Oh, Bilal the biopic.
2: Ouais, bientôt.
1: J'ai tellement hâte.
2: Non, pas bientôt, pardon.
1: Pas bientôt.
2: Dans très longtemps.
1: Ah non, mais il y en aura un, c'est sûr.
2: Ouais, en 2112. Ouais, un truc comme ça. Imaginez,
1: 2012.
2: Juillet 2112, vous le sortez.
1: Ok.
2: Voilà, comme ça me fait vivre au moins 112 ans.
1: J'aime bien.
2: Ouais.
1: J'aime bien, on peut faire ça, ouais. On peut faire ça. J'espère que je serai dedans.
2: Ah ouais, bah bien sûr, évidemment.
1: Avant le biopic de Bilal Hassani, qui promet d'être absolument fascinant, il y a son nouvel album, le 4e, Bonsoir Paris, à la fin de l'année. Donc, dessus, il y aura beaucoup que vous avez découvert tout à l'heure. Et puis donc, on peut maintenant te suivre sur tes réseaux et tu refais des vlogs sur YouTube.
2: Oui, j'ai des vlogs, j'ai Bonsoir Beauty qui est une série où j'apprends à me maquiller tout seul. Où tu es la bienvenue d'ailleurs.
1: Oui, il va falloir. Hein.
2: Mais non, c'est moi qui apprends à me maquiller. J'invite des gens pour qui j'aime bien le maquillage.
1: Ah ouais, mais
2: moi, j'aime bien comment tu te maquilles.
1: C'est vrai.
2: Ouais.
1: Tu vas voir, c'est très simple. Mais d'accord, ok, si tu veux en faire.
2: Allez.
1: Bilal Hassani, il ou elle?
2: Là, on va dire elle, parce que c'est très très beau ce qui se passe.
1: Ok, il ou elle, version elle. Merci d'être venu nous voir, Bilal. À bientôt.

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2: Un groupe qui nous a fait chanter très fort depuis leur premier album, Can't Be Late. C'était il y a bientôt 15 ans. Disque de platine et récompense aux victoires de la musique. L'album rock de l'année, c'était eux.

0: L'équipe de Youze est de retour avec Love and Anxiety, cinquième album à découvrir ce soir dans les Cibels. Il y a Matt et Enzo, bonsoir messieurs.
1: Hello,
2: salut.
0: Bienvenue dans Décibel, le retour de Skip the Use avec ce nouvel album Love and Anxiety, l'amour et l'anxiété. Comme tout le monde, évidemment, c'est l'anxiété que je suis allée voir en premier.

0: trouvé assez chouette et lumineuse cette chanson qui s'appelle Anxiety, anxiété. C'est, ça peut être une émotion douce.
1: Je pense que c'est en surface. Hein.
2: Ouais, c'est ça. C'est l'idée, c'était sur cette chanson. Elle est un peu, pour le coup, celle-là, elle est très bigarrée, comme on dit. Mais l'idée, c'était de mettre en musique l'anxiété. C'est plutôt les couplets.
0: Ouais. Et le refrain que j'ai passé là.
2: Ça parle et l'effet d'un médicament. Donc en fait c'est quelqu'un qui bon là on a pris un peu l'histoire de quelqu'un qui a une phobie un peu de la foule, des gens, l'oppression et puis ça monte et puis il prend ce médicament et hop c'est le refrain et là c'est ouf. Et puis après ben comme tous les médicaments au bout d'un moment ça fait plus effet et puis ça revient et ça recommence et c'est comme ça qu'on parle de l'anxiété.
0: Love and anxiety, donc c'est deux émotions, deux sentiments que vous mettez en contradiction, parce qu'on aurait tendance à dire love and hate, l'amour, la haine. Pourquoi l'amour et l'anxiété comme ça, face à face?
2: Parce qu'on trouve qu'en fait, cette balance, elle équilibre un peu tous les rapports humains. L'amour, la haine, ça fait un peu partie de la même famille. Hein. D'ailleurs, on passe souvent de l'un à l'autre. Et
0: c'est
2: on
0: vrai.
2: Et voilà. Oui. L'anxiété, c'est autre chose. C'est une vraie balance qu'il y a dans tous les dans la parentalité, dans le couple, dans la politique, dans la sociologie, que sais-je. C'est toujours cette balance-là. Et comment l'équilibre que je vais avoir entre le love et l'anxiety chez moi va pas être le même que chez toi pour un sujet qu'on peut partager. Et c'est tout l'enjeu du débat de pourquoi toi, je vais donner un exemple très concret. Nous, on adore faire du live. On a un groupe de rock, on adore ça. Ça n'a jamais été stressant pour nous. Un concert, c'est la récréation.
0: Alors jamais d'anxiété dans ce cadre-là.
2: En tout cas, la montée d'adrénaline, l'anxiété, on va la prendre comme une sorte de coup de fouet qui va faire qu'au premier morceau, on va être à fond. Et puis, dans le même festival où on va jouer, on va avoir des artistes qui vont se mettre à vomir,
0: ouais,
2: être machin.
0: Ouais.
2: Pour le même, on ne vit pas du tout la même chose. Et eux, leur balance. Et ils n'ont pas moins de love d'être là. C'est juste que leur balance est différente. J'ai donné cet exemple-là, mais il y en a plein d'autres.
0: En tout cas, ce qui est très intéressant aussi, je trouve, c'est que l'album de 2019, qui était l'album de la reformation de Skip the Use, il y avait déjà une espèce de balance, past and future. Et je me dis que, voilà, depuis que le groupe est reformé, c'est important. L'équilibre, la balance, c'est un truc, Matt, auquel tu fais plus attention qu'avant, parce que je me suis dit que peut-être, du coup, la séparation de Skip the Use, c'était peut-être aussi justement ça, un manque d'équilibre, et que depuis que le groupe est à nouveau ensemble, il y a cette recherche d'équilibre, peut-être aussi pour être plus heureux dans le groupe, tous.
2: Bah en fait c'est même pas qu'on s'est c'est pas vraiment une séparation, c'était plus une pause. Mais
0: oui.
2: Par contre t'as raison sur un point, c'est qu'on a fait une pause parce qu'on était frustrés de plein de choses qu'on pouvait pas mettre en place et qu'on avait envie de mettre en place parce que le groupe il marchait fort et que du coup bah c'était 100% de notre temps et on s'est dit bah on a besoin de faire ça, on a besoin de réaliser ça, donc il faut qu'on mette en pause ce qu'on fait pour pouvoir le réaliser, pour pouvoir aussi en tirer profit au sein du groupe. Et en fait avec Yann au bout de 2-3 ans, on s'est appelé. Bon, bah, moi, je suis prêt, moi aussi, et on est reparti.
0: Enzo, toi, t'es le batteur de Skip the Use. T'es arrivé justement
1: j'arrive à ce moment-là,
0: en 2019, ouais. C'est ça, au moment de Past and Future. Tu dirais que c'est un truc important dans le fonctionnement de Skip the Use, prendre son temps quand on a justement... alors, toi, t'étais pas dans le groupe à cette époque-là, mais quand on est allé vraiment à toute berzingue sur les deux premiers albums, tu sens que c'est important dans le groupe?
1: Bah en fait j'étais pas là à ce moment-là, mais par contre j'étais là quand on a fait aussi une pause après Human Disorder, le dernier album. On a fait quand même 2 ans et demi de pause et je pense que c'était important pour tout le monde de souffler, de faire d'autres choses. C'était une pause de la même façon, hein. C'est juste qu'on est revenu avec la même formation.
0: Alors, t'as pas chômé toi, hein, t'es parti en tournée avec Oshi.
1: Ouais, tout à fait. Ouais. Bah comme je dis, on a fait vraiment des choses différentes. Moi j'ai fait une tournée que je pensais pas faire, j'avais pas prévu de faire du tout, et au final c'était top. J'ai rencontré des nouvelles personnes, j'ai vu une autre façon de travailler. Matt, il a créé sa boîte. Nelson, il a fait de la musique aussi. Yann aussi. Et finalement, à la fin du Man's Order, on ressentait déjà ce truc-là de frustration, de beaucoup tourné sans arrêt, puisque finalement, à part le Covid, on n'avait pas arrêté depuis 2019. Donc, c'était important de faire cette pause pour pouvoir avoir les idées fraîches pour faire ce nouvel album. Ouais.
0: Alors, Love and Anxiety, on a parlé de l'anxiété, de comment aussi s'en débarrasser un petit peu. L'amour maintenant, alors il y a un diptyque de chansons que j'adore dans l'album. D'ailleurs, elles sont l'une après l'autre. Ça pourrait même être une seule chanson un peu longue. Donc, elles sont séparées en deux. Il y a First Love et Second Love. Alors, First Love, bah, c'est le premier amour avec le cœur plein d'espoir où on se dit, mais ça va durer toujours et elle est super.

0: les 40 ans, Matt. C'est la sagesse amoureuse.
1: C'est marrant parce que souvent on nous parle de ce diptyque et je le dis aux auditeurs, c'est ça peut être avec la même personne.
0: Bien sûr.
1: C'est ça qui est intéressant, c'est que ça fait 10 ans que je suis avec ma femme. Entre le coup de foudre dans la rue et ce qui était aussi intéressant dans ces deux chansons, c'était dans First Love où on parle du coup de foudre, de la spontanéité, de la violence aussi, parce qu'il y a toujours cette histoire de balance. Hein. C'est pas 100% love.
0: Ça, et beaucoup d'anxiété quand t'as un coup de foudre. Ah bah, les papillons dans le ventre, en fait, c'est de la trouille.
1: C'est de la trouille. Et puis surtout, on n'a pas d'expérience, on est inexpérimenté. Et puis surtout, la passion se mélange très vite à l'addiction. Et là, il y a d'autres choses qui arrivent. La jalousie, la possessivité, parce qu'on connaît pas et on est la dépendance amoureuse, parce qu'on a, c'est tellement un shoot violent d'adrénaline qu'on a l'impression que quand la personne n'est pas là, on est capable de rien. Et puis, le second love, on a l'expérience. Maintenant, on sait ce qu'on veut plus, on sait ce qu'on veut encore. Ouais. On a moins de spontanéité, faut le reconnaître. Mais on a un peu plus d'expérience et c'est l'un et pas mieux que l'autre. C'est juste deux étapes. Et en plus, à la base, ça devait être un triptyque. Peut-être dans la réédition, on le fera. Il y avait Last Love, le troisième, où là, je voulais vraiment écrire sur les gens qui sont ensemble depuis 40 ans, où là, c'est encore autre chose. Là, on se place dans autre chose.
0: Comme
1: nos parents. Et là, c'est encore autre chose. C'est qu'est-ce qu'on a construit ensemble? Les enfants, les petits-enfants. Et avant de faire de la musique, moi, j'étais un infirmier, je travaillais en maison de retraite, j'ai vu des gens, ils étaient ensemble depuis 60 ans c'est encore autre chose. Et bon, on n'a pas eu le temps, peut-être dans la réédition. Mais c'est rigolo de voir un peu l'évolution et que même des gens qui sont ensemble depuis 60 ans, ils ont eu à leur première année les mêmes galères qu'on a, tu vois. Donc c'est ça qui est intéressant, en fait.
0: Mais oui, parce qu'en fait, c'est le même mot, c'est l'amour, mais c'est pas la même chose.
1: Ah
0: c'est
1: bah ça non, il évolue.
0: Donc c'est bien. Ouais. First Love et Second Love, vraiment, je vous recommande sur l'album de Skip the Use, le nouveau Love and Anxiety. Et puis alors, je me tourne vers Enzo pour un batteur. C'est sympa, non? Des chansons d'amour qui vont pas à deux à l'heure. Ça, c'est quand même une spécificité de Skip The Use, c'est que tu peux quand même jouer très fort sur des chansons d'amour.
2: Ouais, c'est ça. En plus, je me souviens quand on avait discuté ensemble de ces morceaux-là, parce qu'à la base, il y avait que First Love, et qui terminait par un truc qui n'avait rien à voir avec le morceau. Et je disais à Matt, ça serait marrant que ça enchaîne sur un autre truc. Et lui, il a continué le truc, et c'est comme ça aussi qu'est né les deux côtés de la chanson, First Love et Second Love. Donc c'était marrant.

0: That You Love Me, là c'est encore un regard hyper intéressant sur l'amour, où en fait quand on dit oh là là, j'aimerais tellement être aimé, j'aimerais tellement vivre une histoire d'amour, peut-être au fond en fait on a juste envie que quelqu'un nous dise je t'aime.
1: Voilà, c'était un peu l'idée de ça. Et
0: c'est bien vu, hein.
1: Et de dire, et même des gens qui sont très haineux. Tu vois, moi, c'est une chanson musicalement qui arrivait justement par Enzo.
0: Ouais.
1: Et après, je cherchais un peu des top lines et tout, et un texte.
0: Les top lines, c'est des mélodies.
1: Des mélodies, des trucs. Et après, j'ai regardé un. Je me suis perdu sur internet une fois et j'ai regardé une vidéo, tu sais, d'un procès.
0: Ouais.
1: Tu sais, il y a souvent des vidéos comme ça où les mecs ils font un peu n'importe quoi, ça fait un peu un buzz sur les réseaux, et du coup j'ai regardé ça en me disant putain, il y a des mecs, il y a des oufs où ils se mettent à insulter tout le monde à leur procès, ils s'enfoncent tout seuls. Et en fait, je me suis dit, mais en fait, ce gars-là, et je me suis dit que ce mec-là, il pouvait se retourner et dire, mais putain, ouais, je fais de la merde, mais dites-moi juste ce que vous aimez, même si vous le pensez pas. Parce qu'en fait, j'ai vraiment besoin de ça. J'ai vraiment l'impression d'être une merde. Et je sais que tu le penses pas. Je sais que tu me détestes, mais juste dis-le-moi, j'ai besoin de l'entendre. Et hop, après, je me suis dit, putain, mais c'est intéressant de prendre ce point de vue-là d'un gars qui dit, oui, je sais que tu le penses pas. C'est pas grave, tu pourras le reprendre après. Mais moi, là, j'ai besoin de l'entendre parce que sinon, je vais arriver dans quelque chose. Et je me suis dit, bah, peut-être, tous ces gens à qui on n'a rien dit, souvent c'est de la remise en question.
0: Ouais.
1: C'est facile de critiquer, mais qu'est-ce que t'as fait, toi, quand t'as pu tendre la main, est-ce que tu l'as fait? Et du coup, c'est That You Love Me, voilà, on l'a emmené là-dedans.
0: Alors, votre chanson signature, j'en parlais tout à l'heure, celle qui a récolté aux Victoires de la Musique un énorme succès, et tout, c'était Ghost en 2012. Et la signature de Ghost, c'est le cœur d'enfant. Le cœur d'enfant, ça m'intéresse. Alors déjà, petit blind test sur vos connaissances en tube avec cœur d'enfant. En Amérique, dans les années 70.
1: Ah, moi, je suis nul en blind
0: test.
1: Je suis nul.
2: Mais moi, je vois les noms là-haut, je crois. Donc,
0: ah oui.
2: Donc, je peux tout dire,
1: ah, ce bah, que ça, c'est Alice Cooper.
0: C'est Alice Cooper.
2: Choral, OK, il y a écrit entre parenthèses. Je sais pas si c'est le titre de la chanson. Mais...
0: En Angleterre.
2: Ça, c'est facile. C'est
1: incroyable.
0: Ça, c'est fou.
1: Ce
0: hein.
1: titre, il est
0: c'est le même producteur, en fait. Il avait fait Schools Out d'Alice Cooper. Et après, il s'est dit, purée, ça marche bien aux Amériques. On va essayer en Angleterre. En France, ah bah, de grands moments de variété française avec des chœurs d'enfants.
1: Ah, quand on aura 20 ans.
0: Je regarde pas. Tu l'as chanté à l'école aussi. Hein. Quand on aura 20 ans, en l'heure de vie.
1: Pierre Bachelet. Mais ouais. je crois que quand c'est sorti, j'étais déjà un peu grand, moi.
0: Mais non, t'as quel âge? T'as comme moi? T'es né au début des années 80?
1: Non. moi, je suis né dans les 70s, moi.
0: Non, ouais. Il ne les fait pas. Hein. Ouais. Il porte beau, ouais. Matt Pastor. Ouais, et Cabrel aussi l'a fait. Si c'est vrai qu'il y a des gens qui
2: s'aiment. Je ne connais rien, à part Pink Floyd.
0: Il faudra leur dire. Oui, mais toi, t'es né en quelle année, Jean?
2: 98. Oh, Coupe du Monde. Ouais. Zizou.
0: C'est l'année où j'ai eu mon bac, je suis dégoûtée.
1: 97.
0: T'es beaucoup trop jeune.
1: 97. Ouais.
0: Incroyable. Mais oui, 1 et 2 et 3-0. Bravo, voilà. Enzo. Tout ça pour dire que donc, moi, la chorale de Skip the Use, je l'aime. J'étais très colère quand j'ai entendu le remix de Mosimane, parce que ça commençait comme ça et j'étais pas contente. Je dis, c'est qui cette vilaine qui remplace mes enfants?
1: T'inquiète, ils arrivent après,
0: il faut
1: rester la patience.
0: Ça y est, ils sont revenus.
1: Super meuf d'ailleurs qui a chanté là.
0: Mais oui, pardon, évidemment, je l'embrasse, elle chante divinement. Hein,
1: oh,
0: mais
1: oui,
0: ma réaction, ça a été, mais où sont les gosses?
1: T'inquiète.
0: Et donc. Les chœurs sont de retour sur le nouvel album Love and Anxiety. Il y a une chanson qui s'appelle Bull.
1: Ah oui.
0: Et dessus, j'ai trouvé alors que tout était puissant. C'est-à-dire quand toi tu chantes, il y a Shane aussi. Il va falloir le présenter, dire qui il est.
1: Alors Shane, c'est le vainqueur de la Nouvelle École, l'émission de rap qu'on a rencontré. Alors c'est très drôle. On l'a rencontré une soirée. Où on était, et puis nous on est, bon, ceux qui nous connaissent, hein, on n'est pas forcément très très soirée, et au bout d'un moment, On se barre et puis lui il venait de gagner le, donc c'était un peu la star de la soirée quoi. Puis on s'arrache et puis je me casse, je prends mon beurre pour rentrer et là il court, il sort et puis il vient me voir et il fait ah ouais j'adore le Skip the Use et puis sur le coup je me dis bah et j'avais pas vu la nouvelle école et donc je me dis bah ok merci puis je me dis un peu je fous de ma gueule ou quoi puis là il voit

0: venu en studio et c'était chambé. Et on est reparti avec donc cette chanson que... Alors, il a rajouté donc ce couplet, il s'est mis dans la chanson.
1: Ouais.
0: C'est une chanson particulière, Boule.
1: Boule, ça veut dire taureau.
0: Ouais, c'est une chanson sur un sujet assez particulier. Enfin, c'est une façon, c'est toujours un prisme un peu particulier. Cette chanson que j'ai écrite il y a longtemps. J'étais aux États-Unis il y a longtemps et je voulais écrire une chanson sur le. À la base, c'était un peu un regard féminin. Quand je parle, je voulais être une meuf. Et c'était l'expression américaine « Don't fuck with the bull so you get the horn ». C'est « N'embête pas le taureau parce que sinon tu te prends les cornes ». Et c'était la nana, je voulais écrire une chanson sur la nana qui dit « Ah, tu t'es bien foutu de ma gueule, attends, attends ». Tu sais ce côté genre « Attends
1: oui. ».
0: Et c'est vraiment une chanson sur ça et en même temps sur le « J'ai souffert en fait, tu m'as fait mal en fait ». Et ça part de attends tu vas voir et tout doucement plus le personnage parle plus c'est mais en fait tu m'as fait souffrir et je trouvais ça et donc Shane s'est complètement mis dans le sujet où il a et donc je le remercie encore parce qu'il s'est mis un peu dans cette vulnérabilité là
1: ouais.
0: Et ce qui est assez rare pour les rappeurs surtout aujourd'hui de se montrer de montrer cette facette là. Et du coup,
1: les chœurs apportent aussi une part féminine.
0: Exactement. Et puis le côté aussi l'espérance de se dire. Et puis j'ai deux petites filles et que j'espère qu'elles diront au gars Don't fuck with the bull, so you get the horns.

ça, c'est du beau Skip the Use. Bravo messieurs, bravo. L'album, c'est Love and Anxiety, qui est disponible. Cinquième album de Skip the Use. La chanson que vous venez d'entendre, c'est Bull. Et Matt, étant le chanteur et aussi le parolier officiel du groupe, on t'a très souvent demandé, et alors, les chansons en français, pourquoi vous chantez pas en français, etc. Reconnaissons quand même que dès le deuxième album, il y a eu Être heureux. Dans mon

0: Mais c'est vrai que depuis, pas trop de chansons en français chez Skip the Use. Pourquoi? Dites-nous pourquoi. On sait que t'es parfaitement bilingue, et ça s'entend quand tu chantes, ça s'entend quand t'écris, et puis t'as vécu aux États-Unis et tout, mais pourquoi?
1: Ben, en fait, déjà, nous, on vient de Lille. Ça commence, je pense, à la base, on vient de Lille, on est à 20 km de la Flandre, en Belgique, où on parle pas français.
0: C'est vrai.
1: Et c'est... nous, quand on était petits, c'est là où il y avait les meilleurs trucs. C'est pas compliqué. Gand, Lille, ça doit faire... je suis pas très bon là-dedans, mais ça doit faire 25-30 minutes de bagnole. 30-40 kilomètres, tu vois, je sais pas. Ouais. Et à Gand, il y avait Case Choice, il y avait Solowax, il y a Charlotte de Witte, il y a Amélie Lance. Et c'est à 40 kilomètres. Et si tu veux, nous, quand on a commencé les groupes, quand on était très jeunes... J'ai commencé en 1993 et on allait jouer là-bas. Et en fait, bah, quand tu chantais en français, tu pouvais pas aller jouer en Flandre.
0: Non.
1: Et c'était là où c'était le mieux. Et j'ai tout de suite capté de me dire, putain, en fait, quand tu chantes en anglais, c'est cool, tu peux aller jouer partout. Parce qu'on jouait là-bas, on jouait en Hollande, on jouait en Allemagne, on jouait en France, on jouait, enfin.
0: Ouais, partout.
1: À la base, c'était juste un passeport pour jouer un peu partout. Et puis après, en grandissant, nous, c'est vrai qu'on utilise plutôt la langue. T'as capté depuis le départ, nous, c'est vraiment les chansons. Quand on a fait être heureux, c'est parce qu'il y a eu les attentats de Charlie Hebdo. C'était pas, ça se passait à Paris. Ça avait mis la France. Donc, c'était normal pour moi de le faire en français.
0: Ouais.
1: Parce que c'était, et en plus, à l'époque, j'étais aux États-Unis. J'étais là, waouh. J'étais aux États-Unis et j'ai été faire une manif. Donc, il y a eu plein de manifs à travers le monde.
0: Oui,
1: le clip d'être heureux, c'était que ça. Ouais. On avait fait une

0: manif à Los Angeles et avec tous les Français et tout le monde était autour de la France. C'était normal de la faire en français.
1: En français, ça avait du sens.
0: Quand c'est des sujets qui sont internationaux. Et puis après, il y a eu tout un truc, ce qui n'est pas du tout ta question. Mais l'évolution de la France depuis 15 ans qu'on existe, je l'ai aussi vu arriver. Et c'est vrai que de plus en plus, on nous demandait « Pourquoi vous chantez pas en français ?» Moi, je répondais « Pourquoi on devrait chanter en français ?»« Ben, vous êtes français. » Ah oui, mais et alors ? Enfin, je veux dire.
1: Et tu manges que de la blanquette.
0: Il y avait un côté. Et puis, tu sais, ça devenait un spirit un peu chelou qui arrivait un peu partout. Et moi, je suis un peu taquin. Tu vois, j'étais là, je suis ah bon, ben pourquoi je veux dire, en France, il y a des gens, il y a plein de langues en France. En Bretagne, le breton, l'occitan, le ch'ti chez nous. Et on est tous français. C'est ça qui est pourquoi. Pourquoi je devrais défendre l'identité nationale? J'ai rien contre la francophonie. Moi, j'écris plein de chansons, j'écris des chansons. J'ai bossé avec Barbara Pravi, j'ai bossé avec plein de chansons. Et je participe à plein de chansons en français.
1: En français.
0: J'ai absolument rien contre ça. Je suis un grand fan de Brel, de Renaud. Mais ça me fait toujours marrer qu'on demande, tu vois, la langue, c'est un chemin, c'est pas une direction. Tu vois, je pense que ça change tout. On va pas aller à une expo, tu vois, et dire à un peintre, ah, c'est super ce que t'as fait, mais pourquoi tu l'as fait en bleu? Fais-le en rouge. Tu vois? Bah, pourquoi?
1: Oui.
0: Bah, parce que bleu, blanc, rouge, t'es français. Donc c'est, pourquoi il y a du jaune là dans ton tableau? Tu vois, à un moment donné, c'est ridicule, en fait.
1: C'est vrai.
0: On s'en fout. La France, c'est un état d'esprit, c'est une fraternité, et aussi une liberté de penser, un respect des valeurs républicaines qu'on a. Et un texte, il est magnifique quand il est français, il est magnifique quand il est en breton. L'important, c'est qu'il soit magnifique. On s'en fout après. Enfin, en tout cas, moi, je m'en fous.
1: Enzo, on valide, non?
2: Je valide totalement. En tout cas, la batterie, c'est ni en anglais, ni en français. Donc après, tu fais ce que tu veux.
1: C'est vrai, tu t'en sors bien. Merci.
0: Ben, merci à toi de nous recevoir à chaque fois.
2: Merci
0: et merci pour tous les artistes que tu fais découvrir sur tes émissions depuis le temps que tu fais de la radio. Je te le dis à chaque fois, mais vraiment, tu as lancé beaucoup d'artistes. Donc merci. C'est vraiment un endroit où on est ravis de venir. On est super bien accueillis. Et on peut. Enfin voilà, tu nous mets bien. Donc merci à toi de nous accorder du temps.
2: Merci beaucoup.
1: Merci. Vive Skip the Use.
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2: Bonjour à toutes et à tous. Comment allez-vous aujourd'hui ? Bon courage si vous êtes au travail et profitez bien de vos vacances si vous en avez cet été. Nous pensons également toujours à ceux qui subissent les incendies, notamment dans la Drôme par exemple. Jusqu'à 13h, on se change les idées avec les meilleurs moments au taquet. Valérie Damido et Eric Bastien seront avec une fan de Disney, une autre de Céline Dion, deux bons cuisiniers, mais aussi un auditeur qui emmène ses propres couverts et sa vaisselle quand il part en vacances. Voilà le programme de la prochaine heure sur votre radio ici.
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2: Cela ne vous aura pas échappé, mais ce soir, il y a une éclipse solaire partielle à plus de 90% en France. Et à cette occasion, nous vous proposons une édition spéciale à partir de 13h. Et nous mettons aussi du soleil dans votre musique avec Au Petit Bonheur, Je veux du soleil sur votre radio ici.

0: Au petit bonheur, je veux du soleil. Petit clin d'œil musical à l'éclipse solaire de ce soir sur votre radio ici. Maintenant, nous allons nous régaler avec Patricia d'ici La Rochelle, qui cuisine très bien visiblement et surtout qui a tendance à proposer plusieurs desserts à ses invités pour le plus grand plaisir de son mari. Vous allez comprendre pourquoi. Et puis il y a aussi Mathieu d'ici Touraine. Lui, c'est un spécialiste des lasagnes. Tout cela va nous mettre en appétit, comme Valérie Damido et Eric Bastien sur votre radio ici.
1: Et ici, nous jouons avec Patricia et Mathieu. Alors, Patricia, il paraît que bon. Alors, on bricole pas, on jardine pas. En revanche, ça cuisine.
2: Oui,
1: ça cuisine de ouf, parce que t'adores recevoir du monde chez toi. Et alors, ce qui est tout à ton honneur, tu innoves à chaque fois. Et pour pas proposer les mêmes recettes aux mêmes invités, tu marques le nom des gens sur les recettes à chaque fois que tu les as fait.
3: C'est génial.
2: Je mets des initiales.
1: Mais c'est vachement bien, dis donc, quelle haute attentionnée tu fais. Alors c'est quoi tes plats que t'aimes le mieux faire? Les gâteaux, les plats salés, qu'est-ce que tu préfères?
2: De tout, j'aime bien, c'est proposer plusieurs desserts. Donc quand des amis viennent ou de la famille, ben, ils ont le choix, c'est panna cotta, tiramisu, tarte, ou crème aux œufs. Enfin, il y a plusieurs desserts, ils choisissent comme dans un resto.
1: Ah bah dis donc, c'est vachement bien.
2: Il en prend un, deux, trois. Après, le mari il est content parce que dans la semaine, il en reste plein.
1: Ah bah tiens.
2: Et puis voilà quoi.
1: Eh bah le nono, il les mange tous les gâteaux, celui-ci. Hein? Voilà.
2: Ah oui, il les mange tous, et les gros comme un haricot vert.
3: Qui nous donne sa recette. Hein.
1: Ça, c'est pas gentil.
3: Ouais, c'est dégueulasse.
1: Oui. C'est dégueulasse.
3: Non, mais c'est clair.
1: Ben oui.
3: La farandole des desserts, et le mec, il est comme un haricot.
1: Eh ben voilà, c'est comme ça,
2: oui,
1: c'est la vie. Ben voilà. Alors, dis donc, alors ça, moi, j'adore. Hein. Le jeudi, il paraît que tu vas au club de belote. Papa, ça s'appelle La Belle Amitié, c'est ça?
2: La Belle Amitié, oui. La chose, ouais.
1: On adore jouer à la belote. Coinché, pas tout coinché.
2: La belote normale, la belote ordinaire, sans annonce.
1: Voilà. Oui.
2: Et après, on fait des concours dans la semaine. Les samedis, je vais au concours. Je gagne. Là, dernièrement, j'ai gagné. J'ai été la première. Avec mon frère. Je vais jouer avec mon frère. On a fini premier.
3: On gagne quoi? Qu'est-ce qu'elle gagne?
1: On gagne des jambons.
2: On gagne des jambons, des paniers garnis, de la nourriture, quoi.
1: Oui.
3: Et pas de l'argent. Quoi.
1: Mais non, pas de l'argent.
2: Non, pas d'argent.
1: On ne joue pas pour ça, monsieur.
3: Non, moi, je joue tout le temps pour
2: le jeu. Pour passer une bonne après-midi, pour se marrer.
1: Merci.
3: Ça n'existe pas.
2: Des nouvelles personnes, se faire des amitiés, et puis voilà.
1: Eh bah, bravo, ça s'appelle la belle amitié, en plus. Bien, alors, tu vas marquer ton premier point avec, tiens, une petite question encore vraie ou faux, une ambiance.
4: Voilà ce qu'il y a de meilleur au monde.
1: T'as vu ça comme on est gâtés en chanson, hein. On a une réalisatrice qui nous cherche des vieilleries, mon gars. Avoir un sopalin, alors que la vraie chanson c'était avoir un bon copain, Jean Gabin, etc. Alors, l'origine du mot sopalin signifie spécialiste des produits absorbants et lingettes. L'origine du mot sopalin, ça veut dire spécialiste des produits absorbants et lingettes. Vrai ou faux, top chrono. C'est faux, ça veut dire, c'est la contraction de société du papier linge. Société saut, papier pas, linge. Bon, c'est pas grave, il y a d'autres questions, ma petite chérie.
3: Bon, et vous savez que Mathieu fait des lasagnes? Est-ce que vous savez que Mathieu fait des lasagnes? Et alors, bon Mathieu, à Langers, en Indre-et-Loire, il paraît que tu fais toutes les déclinaisons de lasagnes. Est-ce que tu peux nous en parler, Mathieu?
5: Oui, alors c'est vrai que je ne suis pas aussi grand cuisinier que mon adversaire. Mais du coup, elle a un plat qui est simple, mais quand même qu'on peut varier, c'est effectivement les lasagnes.
3: Ouais.
5: Donc lasagne à la viande hachée standard, après chèvre épinard, au saumon aussi également. Et puis maintenant, tendance aussi avec du végétal, avec différents légumes.
3: C'est vrai, ça existe aussi.
5: Donc voilà, il y en a pour tous les goûts.
3: Oh, c'est une farandole de lasagne. Mmh. Avec la farandole de dessert de Patricia, je pense que là, on a le repas, on est pas mal.
1: Bah oui, mais sauf. Que...
5: Et par contre, je suis pas fin comme un haricot.
3: Oui.
1: Parce que tu crois que Eric Bastien et moi-même, nous sommes fins comme des haricots?
3: Et on vous le dit souvent, hein, c'est 200 kilos de bonne humeur, David Aubastien, quand même. Hein.
1: Tu vois les gros haricots au beurre? Ça, c'est nous.
3: Voilà, c'est ça. Avec plein de beurre autour et un peu d'huile aussi.
1: Voilà.
3: Bon, alors Mathieu, je vous ai dit qu'il était nul en bricolage, alors que, rappelons-le, il est représentant en bricolage, mais à un moment donné, il a eu une espèce d'éclair de lucidité. Il s'est dit, si je changeais de métier.
1: C'est pas con.
3: C'est pas con. Qu'est-ce que tu fais de reconversion pour faire quoi, alors?
5: Oui, bah du coup ça fait 25 ans que je roule déjà pour effectivement vendre des produits.
3: Ouais.
5: Et là, voilà. j'en ai un petit peu marre de faire de la longue distance, on va dire. Donc du coup, je projette normalement, je serai sur la prochaine session en fin d'année pour me reconvertir. Toujours conduire, mais plus vendre, mais devenir moniteur auto-école.
3: Ah oui, moniteur auto-école, carrément. Génial. Et en même temps, t'es fan de karting, si j'ai bien compris, avec ton fils.
5: Voilà, karting et puis tout chose sport automobile.
3: Ben ouais, tu fais du karting avec ton fils. Bon, et je te souhaite de bien te reconvertir si tu aimes la conduite. Voilà, c'est déjà mieux que de ne pas aimer le bricolage et de bien. Voilà.

0: Rochelle le 10 septembre prochain, puis à Pau, Montpellier, Grenoble et ailleurs jusqu'à fin novembre. Vanessa Paradis, les épines du cœur dans la playlist d'ici. Valérie D'Amido et Eric Bastien sont à présent avec Sandy d'ici Drôme Ardèche, une très très très très grande fan de Disney, tellement que cela se voit sur son corps. Et Thierry d'ici Gascogne qui aime beaucoup s'investir dans les fêtes des villages.
1: Et ici, nous sommes avec Sandy et Thierry. Sandy qui vit en Drôme Ardèche. Oh là là,
2: je parle que c'est Sandy.
1: Et on parlait avec Cindy du fait qu'elle est comme moi, elle est fan des dessins animés de Disney. Alors, il paraît que t'as plein de tatouages Disney. Tu peux me dire qu'est-ce que t'as comme tatouage?
3: J'ai le flocon de neige pour la Reine des Neiges, les étoiles de Peter Pan, la fée Clochette, la rose de la Belle et la Bête, et j'ai le prénom de mes enfants tatoué en écriture Walt Disney.
1: Oh, ah ouais. Et alors, est-ce que t'as envie de t'en faire un nouveau là, de dessin animé?
3: Non.
1: Non,
3: c'est un projet. C'est un projet.
1: Ah, alors qu'est-ce que tu te ferais en dessin animé?
3: Le chat du Cheshire dans Alice au Pays des Merveilles.
1: Ah, il est beau. Il est très très beau. Moi j'ai un Bambi en Switch.
4: Oui, il est beau votre Bambi.
1: J'aimerais bien me faire un Bambi. Moi j'aime bien Maléfice aussi. Alors il paraît que ton dessin animé préféré c'est celui-là.
5: Tout comme les étoiles.
1: Je veux t'entendre chanter.

0: Bravo.
1: Mais oui.
2: Bravo.
1: Moi j'aime bien. Il y en a qu'un, c'est Gaston. Bah c'est parce que tu connais pas La Belle et la Bête.
0: Mais non. C'est...
1: Est-ce que tu as vu le film?
0: Pourtant c'est un peu nous, hein, La Belle
1: avec,
0: et la Bête.
1: Avec Emma et la petite de. Hein, tu l'as vu?
3: Oui, j'ai vu les deux versions, la version française et la version américaine avec Emma Watson.
1: Eh bien, bien sûr, c'est tellement bien, on adore, moi j'adore. Hein. Là, j'ai hâte de rentrer chez moi pour revoir La Belle et la Bête. Tiens, voilà. Ton personnage préféré, c'est le prince charmant dans La Belle au Bois Dormant.
3: Exactement, le prince Philippe.
1: Oh, le prince Philippe, bah oui, évidemment, le prince
0: celui
1: Philippe.
0: Celui qui fait un bisou avec la chaussure, là. Avant minuit.
3: Ils font tous des bisous et ouais. Ça c'est Cendrillon avant minuit.
0: Ah, je confonds tout.
1: Hein. Non, le prince Philippe c'est celui qui combat le dragon pour aller réveiller la Belle au Bois Dormant. Aurore.
0: Avec la Reine des Neiges.
1: Voilà, c'est ça. Allez. Alors, t'avais toutes les cassettes vidéo. Maintenant, j'imagine que tu as tout racheté pour tes enfants.
3: Je suis passée au Blu-ray, effectivement. Voilà. Malheureusement, ma
1: ligne
3: de copie marche plus.
1: Ok. Bon. Moi, j'adore. Mes enfants aussi, on adore. On a été vraiment bercés par ça. Alors là, écoute bien. Je vais te poser une question, mais tu n'oublies pas que c'est très court. C'est 5 secondes. Oui. Ok? Tiens, je te mets un petit extrait.
4: Putain, il va le faire, ce con. Il a lu un livre dans sa vie et il fallait que ça tombe sur celui-là.
1: Alors, un lecteur moyen lit entre 200 et 250 mots par minute. Est-ce que c'est vrai ou faux qu'un lecteur moyen lit entre 200 et 250 mots par minute? Vrai ou faux, top chrono, 5 secondes.
3: Vrai.
1: Et c'est une bonne réponse. Et oui, tu peux même lire, si t'es très entraîné, 400 mots minute. Voilà, donc bravo, un point pour Sandy.
0: Combien à notre ami Thierry?
1: Un point.
0: Eh bien, il a un point, donc c'est une belle égalité. Thierry, et quelque chose que tu nous as dit il y a quelques temps, là tu habites dans les Landes, il y en a même quelques minutes d'ailleurs, c'est que tu travailles dans les fêtes de village. Et alors ça, tu l'as fait longtemps, tu continues, raconte-nous un petit peu, c'est où, c'est quoi l'ambiance, tu fais quoi?
5: Alors en fait, c'est mon ami Pierre qui a une barre à Genemont.
0: Ouais.
5: Je m'occupe de tout ce qui est électricité à l'extérieur du bar.
0: D'accord.
5: Et je sers pendant 5 soirs.
0: Ah, tu fais le serveur? Ouais. Ah ouais.
5: Ouais, pendant les fêtes.
1: Ah, ça doit être dur.
0: Ouais, c'est du boulot, ça. Mais c'est bien, ces petites fêtes.
5: C'est du boulot, oui, c'est du boulot.
0: Bien sûr.
5: Oui, c'est du boulot, mais bon, après, on rigole bien.
0: Non, mais j'imagine que vous rigolez bien. Il y a des fêtes de village de prévu, là, fin mars, début avril. T'as des dates en tête?
5: Non, vraiment, les fêtes chez nous, elles commencent à la mi-mai à peu près.
1: Bah oui, à la Saint-Jean, les fêtes de la Saint-Jean.
0: Bah tu reviendras à la mi-mai, voilà. Écoute. Bon Thierry, voilà. Tu bricoles un petit peu, hein, voilà, tu sais quand même monter un grillage, tu sais peindre une pièce, tu sais bricoler, quoi.
5: Oui, surtout pas l'électricité.
0: Ouais, l'électricité. Bah oui. Ouais. T'as posé du papier de pain dernièrement, il paraît?
5: Oui.
1: Ah, ça marouf, là.
0: Ah oui, où ça? À la maison, chez des amis? Où tu fais ça?
5: Chez une copine.
0: Les copines, je rappelle qu'il y a un petit souci de voix, hein, notre petit. Et puis il sait tout faire parce qu'il a tous les talents. Oui, non, mais il est mon candidat, il a donc tous les talents. Il cuisine. Et quelle est ta spécialité, mon ami?
5: Alors, la spécialité des Landes et du Sud-Ouest, c'est du magret au poivre vert.
0: Le magret de canard sauce poivre vert. Bon, avec des frites, hein?
5: Par-dessus des frites.
0: Ouais.
5: Et avec 2-3 feuilles de salade.
0: Ah, bah oui. Histoire de se donner bonne conscience,
1: évidemment.

Vous écoutez ici Rosanna, Toto. À quelle sortie sympa pourriez-vous faire près de chez vous cet été? Réponse dans moins d'une minute avec votre agenda de l'été avant d'écouter Étienne Dao sur votre radio ici.

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1: Soyez les bienvenus si vous nous rejoignez, j'espère que vous allez bien. Bon courage avec la chaleur, il fait encore très très chaud cette semaine en France. Pensez à vous hydrater régulièrement. 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La suite après des heures hindoues. Étienne Dao sur votre radio ici.

0: Vous écoutez ici des heures hindoues, Étienne Daho. Fanny d'ici Touraine jouait avec nous en mars dernier. Fanny qui a un petit souci avec les baies vitrées. Ce jour-là, il y avait aussi Laurent d'ici Belfort-Montbéliard. Lui, il a une petite manie quand il part en vacances. Et cela a beaucoup étonné Valérie Damido et Eric Bastien sur votre radio ici.
1: Alors, notre petite Fanny, hein, qui, je le rappelle, joue avec Issy Touraine, qui habite à 5 Mars-la-Pile, qui est masseuse, qui a un cabinet à Tours, hein, qui adore les pins, qui est maniaque, ça, on a bien compris qu'elle était maniaque. Mais elle est surtout maladroite, c'est notre petit Pierre Richard. Problème avec les portes vitrées, notre petite Fanny.
2: Bah oui,
1: il paraît que tu te les prends tout le temps.
3: Ah oui, tout le temps. Dès qu'il y a une porte vitrée, je me la prends. C'est une catastrophe.
1: Mais il paraît que même tes copains, maintenant, quand tu viens chez eux, ils mettent du scotch pour pas que tu te tapes dans les vitres.
2: Oh la loose.
3: Oui, c'est vrai. Oui, j'avoue, c'est vrai. Ouais.
1: Mais pourquoi ? Tu vois pas ? Il y a un problème de vue ou comment ?
3: J'ai un problème de vue, ouais, mais pourtant j'ai des lunettes, hein. Mais sinon je crois qu'ils sont aussi maniaques que moi, je vois que ça, comme...
1: Ah oui, d'accord, mais enfin... Tu te fais souvent des bosses, quoi. Oh là là là là là là. Alors, il n'y a pas que ça, hein. Bah non, sinon ça serait pas drôle, c'est pas que pour ça qu'elle est notre Pierre Richard.
2: Qu'est-ce qu'elle fait d'autre ?
1: Eh ben, elle confond toujours sa droite de sa gauche.
2: Évidemment.
1: Mais comme Pierre
2: ça
1: Richard.
2: Ça dépend si elle fait ça sur quand elle vote, c'est embêtant.
1: Ah oui, quand elle vote, c'est embêtant. Mais par contre, pour passer le permis, il paraît que tu t'es fait un repère. Qu'est-ce que t'as fait pour pas confondre la droite et la gauche ?
3: Oui, je me suis peint le pouce gauche en rouge. Non, je me suis mis du vernis à ongles,
1: Ouais. Eh ben oui, et c'est ton frère qui t'a appris que le pouce de la main gauche était à droite.
3: Exactement, c'est sa faute.
2: Le mec, il lui dit tournez à rouge, tournez à bleu. T'as un GPS de couleur, toi, en fait.
1: Bah voilà, exactement. Bah oui, mais qu'est-ce que tu veux que je te dise ? Voilà. Alors, c'est l'heure de la question à 3 points, la question à choix multiples. Écoute bien. Quelle est la personnalité la plus suivie au monde sur Instagram ? Alors, je te donne des propositions. Taylor Swift, Cristiano Ronaldo, Kim Kardashian, Eric Bastien.
2: Mais oui, bien sûr.
1: Qui est la personnalité la plus suivie du monde sur Instagram ? Taylor Swift, Cristiano Ronaldo, Kim Kardashian, Eric Bastien. Top chrono, 10 secondes.
3: J'irai Ronaldo, c'est le plus vieux.
2: Ah non, c'est moi.
3: Ouais, Ronaldo. Cristiano Ronaldo.
1: Eh ben, c'est vrai, il a 600 millions d'abonnés. Wow. Voilà, bravo. Il est largement devant Taylor Swift. Allez, ça fait 7 points pour Fanny et toujours 4 points pour Laurent.
2: Voilà. Et Laurent, Laurent qui était à Bavant dans le Doubs. Ouais. Laurent, ancien bûcheron. Laurent qui a rencontré sa femme grâce à son tracteur. Raconte-nous cette histoire. Je sais pas, c'est l'amour est dans le pré, ton truc, dis-nous.
4: Ah oui, eh ben, c'était en 1982, je débarquais.
2: Ouais,
4: et j'ai crevé l'armoire avec laquelle je sortais mon bois.
2: Okay.
4: Et j'ai été chez un ami pour récupérer du matériel pour réparer.
2: Du dépannage.
4: Et là, je suis arrivé, donc habillé en bûcheron. Et je sais pas pourquoi, elle a eu le coup de foudre. Voilà.
2: Eh oui.
1: Je sais pas pourquoi.
2: Mais oui, le coup de foudre immédiat. Mais
1: enfin,
2: évidemment.
1: Il a dit je sais pas pourquoi, c'est très très très modeste.
2: Attends, le coup de foudre, il vient de qui ? De elle ou de toi ?
1: Oui, de elle.
2: De elle.
1: C'est ta beauté.
2: Enfin, il paraît qu'elle elle a eu le coup de foudre au moment sur ta façon de descendre du tracteur.
4: Ah, c'est peut-être ça, c'est peut-être le déhanché, ouais.
1: Ah oui, parce que t'as le déhanché d'Elvis Presley.
2: Écoute, belle histoire. En tous les cas, ça fait combien de temps que tu nous as dit là que vous êtes ensemble avec ta chérie ? Depuis 40 ans, ouais, avec Fabienne.
4: 1982.
2: Quelle belle histoire. Alors, Laurent, quand tu pars en vacances, alors il y a un truc qui m'a fait quand même un peu halluciner, qui est très très bizarre hein, d'ailleurs. Quand Laurent part en vacances, il faut absolument qu'il prenne ses couverts, sa vaisselle et son oreiller. Non, monsieur, il n'est pas à l'aise. Alors, l'oreiller. Pourquoi pas ?
1: L'oreiller, ça m'arrive, moi.
2: Ouais, je comprends. Non, mais les couverts et la vaisselle, mais sérieux. T'emmènes ta tasse, ton couteau, ta fourchette, quoi.
4: Tout à fait. Ma tasse, ma petite cuillère, ma petite casserole, tout à fait.
2: Mais quand t'arrives dans un hôtel ou dans un camping, ou dans, je sais pas, où chez des gens, j'ai des amis, il y a ce qu'il faut, quand même.
4: Un hôtel, ça passe. En camping, c'est hors de question.
2: Ah oui.
4: J'ai des amis, je rentre à la maison.
2: Ah, on est dans un haut niveau de quoi ? De peur des microbes ? C'est quoi le délire ?
4: Ah, je sais pas. Ouais. Je ne sais pas. Je n'y ai pas consulté, donc il faut que je...
2: Écoute, mardi, j'ai un rendez-vous mercredi 16h30 chez le docteur Kirzek. Hein, si tu veux, on te prend un rendez-vous sans problème.
4: Bon, ben, avec plaisir.

0: Lisa, petit pêcheur sur votre radio est ici. Nous sommes toujours avec Fanny d'ici Touraine qui nous raconte comment une part de gâteau a changé sa vie et Laurent d'ici Belfort-Montbéliard qui partage avec Valérie Damido et Eric Bastien un talent qui ne sert à rien mais il en est très fier sur votre radio ici.
1: Alors, 7 points chacun les amis, donc ça va se départager au bingo. Mais avant le bingo, on va raconter un petit peu un truc. Alors déjà, il paraît que ça fait 20 ans que t'es avec ton chéri Emmanuel.
2: C'est ça, exactement.
1: Et que tu l'as rencontré au travail.
2: Au travail, oui, de nuit, grâce à une part de gâteau.
1: Et oui, parce que ta copine faisait son pot de départ et t'as amené le gâteau à Emmanuel.
2: Ah bah oui, en vrai, j'ai amené un gâteau à mes collègues qui travaillaient à l'étage du dessous. Et je l'ai vu sortir et ça a été le coup de foudre, quoi.
1: Et voilà, ça y est, pim, allez. Là, ça fait, voilà, des 20 ans que ça dure et vous êtes mariés depuis 8 ans.
2: Oui, c'est ça, ouais, 20 ans d'amour.
1: Les noces de coquelicot, j'adore.
2: Oh, sympa.
1: Voilà, alors, nous allons, afin de pouvoir t'encourager, parce qu'on a très envie que tu te sélectionnes pour la finale.
3: Ils se distinguent pas trop, là, pour l'instant, à égalité.
1: Ils ont égalité,
3: je sais.
1: Faut toujours que tu la ramènes pour dire n'importe quoi.
3: Comme tous les Auvergnats.
1: Oui, bah concentre-toi plutôt sur les mots que tu utilises.
3: On est concentré, Laurent.
1: Érection.
3: On est concentré.
1: Alors, tu adores les vieilles chansons françaises et on va te passer un petit coup de Jacques Brel.

0: les bourgeois de Monsieur Brel. Alors, écoute bien, c'est le moment de cartonner, ma chérie. Donc, à mon top chrono, tu auras 10 secondes pour me citer un maximum de groupes de mecs. Donc, ça veut dire des groupes de rock, des boys band, tout ce que tu veux, du moment qu'il y a plus de deux personnes. Hein, donc, boys band, groupe de mecs, groupe de rock, c'est parti, un maximum, top chrono.
1: Les What's Apart, les To Be Free, Alliage, Backstreet Boys, G-Squad.
0: Ok, tu m'en as donné 5. C'est parfait, il y avait évidemment les Hanson Brothers, les Tech Vat, les Bébés Brunes, les Beatles, les Poetic Lovers, les Stones, les Beach Boys, mais tu m'en as donné 5, c'est parfait.
2: Oui, on va voir dans un instant ce que va faire Laurent. Laurent, tu as un porte-bonheur et je suis sûr que ça va être utile pour ce bingo. Et ça va plaire à Valérie parce que tu as toujours un pendule sur toi. Tu fais le pendule. Tu pratiques le pendule qui répond par oui ou par non ou par je sais pas hein, quand on le fait tourner, c'est ça?
3: Je sais pas.
2: Ouais, je sais pas. Bah, t'as intérêt à savoir dans un instant. Alors, un truc qui est très lié à moi, et pour une fois, je me reconnais tellement en toi, Laurent. Tu es nul en anglais, ou en tous les cas, en langue étrangère. Et ton entreprise t'a payé un an de cours d'anglais. Et t'en avais tellement rien à faire que t'as demandé à qui de faire tes devoirs?
3: Bah, ma grande fille qui était en langue étrangère.
0: Mais quelle honte!
2: La société lui paye un an de cours d'anglais. Et en même temps, j'aurais fait la même chose. Et alors, la chose bien inutile pour finir cette émission, tu décolles les étiquettes de toutes les bouteilles. Ça sert à rien, mais tu le fais super bien.
3: Voilà, j'adore.
2: Ça va, toi, Simon? Voilà.
3: Bien. Pour l'instant, c'est bon encore.
2: Mais pourquoi tu fais ça, les étiquettes et... Ouais.
3: Bon. Je sais pas. Alors, Fabienne, bien souvent, elle me tape sur le bout des doigts parce que. Voilà, faut que j'arrête, mais je sais pas.
2: Écoute, il y a une demi-heure, je t'ai pris un rendez-vous avec Kierzek. Je vais t'en prendre un deuxième rendez-vous avec le docteur Kierzek. Je pense qu'à un moment donné, c'est
3: une thérapie.
2: Allez, pour t'encourager, la musique que tu aimes, tu adores Pink Floyd, tu aimes aussi Dire Straits. Gagner un séjour en Auvergne, c'est maintenant que ça se joue sur le bingo. Combien a-t-elle fait?
0: Elle a fait
2: 5. Comme vous êtes à égalité, il suffit que tu fasses 6, ok? Tu fais plus qu'elle, c'est-à-dire 6, t'encaisses les 10 points et tu reviens vendredi. Bonne chance à quoi?
0: Il a dit...

0: Girl, les Supremes, les Ronettes.
1: Eh oui.
0: À cause des garçons, il y en avait plein.
1: Les Andrew Sisters, les Bananarama.
0: Yeah.
1: Bon, eh bien, ça veut dire, Fanny, que tu nous retrouves pour la finale de vendredi.
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0: September, Earth, Wind and Fire, pour du fun que dans la bande-son d'ici. Et puis dans Otaka, nous aimons bien savoir comment les candidats ont rencontré leur chair et tendre. Et c'est ce que nous racontent dans un instant Chantal d'ici Normandie et Baptiste d'ici Loire-Océan. Ambiance amoureuse avec Valérie Damido et Eric Bastien sur votre radio ici.
1: Ah Chantal, ah, on va parler de la rencontre avec Didier. Eh oui, c'est presque.
2: C'est beau, ça.
1: Oh, on adore Elsa. Alors, elle sait, ils se sont rencontrés quand ils, parce qu'ils étaient dans le même collège. Voilà. Alors, lui, il l'avait déjà vu. Bon, elle l'a vu, pas trop vu. Hein, tu l'avais pas repéré au collège, on va dire.
3: Non.
1: Voilà.
3: Non.
2: Elle l'avait basé, quoi.
1: Non, elle l'avait pas vu, quoi. Ouais. Elle avait des vues peut-être sur quelqu'un d'autre. Mais par contre, vous vous êtes retrouvés au travail.
3: Oui, tout à fait.
1: Vous étiez dans le même boulot.
3: C'est ça, on était dans une fabrique de caravanes.
1: Oh. Alors du coup, bon, bah, vous vous dites, tiens, bah, on était dans le même collège, vous décidez d'aller au restaurant pour le 14 juillet.
3: C'est ça.
1: Vous allez vous balader et vous montez en haut de la tour de l'abbaye.
3: C'est ça.
1: Et qu'est-ce qui s'est passé?
3: Et c'est là où on a échangé notre premier baiser.
1: Mmh. Oh, premier baiser! Partagé.
4: Bon, voilà.

0: Alors, c'était le premier baiser, ça c'était magnifique. C'était quand même en 1976. Ça nous rajeunit pas.
1: Non. Il a 50 ans cette année.
0: Eh oui, et c'était l'été de la canicule. Est-ce que tu t'en rappelles? Parce que moi j'avais 11 ans.
2: Ah
0: et,
2: oui.
0: Ah voilà, l'été de la canicule.
1: Ah oui,
2: tout à fait.
1: Excusez-moi, je n'étais pas là, donc je ne peux pas témoigner.
0: Je sais, mais moi je témoigne. J'avais 11 ans, on était au collège et on a eu très chaud. C'était vraiment la canicule.
1: Franchement, plus chaud que ce qu'on connaît ces dernières années?
0: Oui, c'était vraiment une canicule épouvantable. Alors ça fait 50 ans que vous êtes ensemble, puisque vous aviez 16 ans. Oh là là là là. Vous vous êtes mariés en 1980.
2: Oui.
0: Et ça fait 46 ans de mariage, dis donc.
2: Eh oui.
0: Oh, tu sais que c'est les noces.
2: 50 ans, on va faire la fête.
0: Ah bah j'espère bien, c'est les noces de l'avant, de les noces d'or, pardon, n'importe quoi.
1: 50 ans les noces d'or.
0: 50 ans les noces d'or, mais comme
2: noces d'or.
0: Oui, mais comme ça fait 50 ans que vous êtes ensemble, on n'a qu'à dire que c'est les noces d'or. Voilà.
2: Voilà, tout à fait.
0: Mais oui, comme ça tu te fais offrir de l'or. Bon, ma chérie, on va tout de suite marquer 5 points. Je le sais, je le sens. C'est la question cash. Une petite ambiance fermière.
1: Bonjour madame.
0: Bonjour. Alors, comment est-ce qu'on appelle un jeune coq châtré qu'on engraisse pour le consommer?
1: On dirait moi.
0: Comment on appelle un coq châtré qu'on engraisse pour le consommer? Top chrono, 10 secondes.
2: On a droit à plusieurs propositions.
0: Ah non, une seule chérie.
2: Une seule.
0: Vite.
2: Un coquelet.
0: Non, ma chérie, c'est un chapon. Et oui, le chapon, on le châtre et on l'engraisse. C'est pour ça que sa chair est tendre et savoureuse. Bon, eh ben, pas de points pour toi, mais maintenant, tu sais quelque chose. Notre coq châtré, c'est à toi.
1: Baptiste est avec nous. Baptiste, depuis midi. Baptiste, il a 22 ans. Il est en couple avec Lana. Alors, t'aimerais bien aller aux États-Unis, si j'ai compris. Tu voudrais aller à New York pour rencontrer ton idole, c'est Céline Dion. C'est un projet. T'en es où, là?
3: Voilà, bah, on réfléchit, on cherche. C'est surtout de la disponibilité avec... avec madame pour partir une semaine, jours à peu près.
1: Mais elle est d'accord, c'est juste que vous faut juste accorder vos emplois du temps, en gros, c'est ça, il y a pas de...
3: Voilà, c'est ça, et puis trouver le budget aussi, parce que...
1: Okay. Elle est fan de Céline Dion, comme toi, ou non, pas plus?
3: Pas autant que moi.
1: Pas autant que toi. T'es fan jusqu'au bout, c'est-à-dire jusqu'où tu vas, je sais pas, toutes les émissions de télé, tous les albums, t'as des objets à la maison?
3: J'ai pas d'objets, mais on a gagné des places avec Ici l'Océan pour aller voir Génération Céline Dion.
1: Ouais.
0: Ah.
3: Au Zénith de Nantes. Et c'est vrai que c'est un beau spectacle, hein. C'est vraiment.
1: Ah, non, c'est bien, mais c'est pas.
0: Il faut, bah oui,
1: c'est
0: New York.
1: Pas Céline, quoi. C'est pas New York, là.
3: Ah, bah non, mais c'est mieux que rien.
1: Ouais, je te souhaite. Hein,
0: mais New York, parfois, on peut trouver des budgets de billets pas très chers.
1: Oui, c'est vrai, on s'y prend un petit peu à l'avance.
3: Voilà, c'est ça. Tu on regarde à peu près les billets d'avion, les locations. Ouais.
1: Alors, comme ça, on est maniaque aussi. Hein, on a un petit peu. Un petit défaut.
3: Très légèrement.
1: Très légèrement. Un peu perfectionniste aussi, très légèrement, bien sûr.
3: Voilà, c'est ça aussi, toujours modéré.
1: Oui, les choses doivent être faites bien et bien faites et à ta manière, modérée, quoi. Voilà.
3: Voilà, c'est ça.
1: Bien sûr. On est têtu, on n'est pas très patient, on est un petit défaut, quoi.
0: Bah, l'impatience de la jeunesse.
1: La jeunesse.
0: 22 ans.
3: Voilà,
0: bah oui, 22 ans.
1: La fraîcheur.
3: Dans des situations, je peux être très patient, mais.
0: Bah, oui, parce que tu es pompier.
1: Allez, parlons de cette rencontre rapidement avec Lana. Eh oui, il a rencontré Lana chez les pompiers, justement, à la caserne.
3: Voilà.
1: Mais qu'est-ce qu'elle faisait à la caserne, elle?
3: Bah, elle est pompier aussi.
1: Ah, famille de pompiers.
3: Voilà,
1: de pompiers. Waouh.
3: Elle est pompier, ses parents sont pompiers aussi, donc...
1: Ah ouais, quand même. Et alors, du coup, qui a fait le premier feu, quoi.
3: Pas, c'était elle, c'était elle.
1: Qui a fait le premier feu,
0: c'est
1: quoi.
0: C'est elle.
1: C'est elle, le premier pas, le premier rendez-vous et tout. Bon, bravo, ça fait combien de temps que vous êtes ensemble? Avec Lana?
3: Ça fait un an et quatre mois.
1: Eh ben, je te souhaite que du bonheur pour vous deux.
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Medeiros, Bailar Calypso. Merci d'avoir passé l'heure du déjeuner avec nous et les meilleurs moments d'Au Taquet. Valérie Damido et Eric Bastien reviennent demain pour d'autres instants drôles et sympathiques sur votre radio ici.

0: Bonjour tout le monde, vous êtes ici, votre radio locale.
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0: Comment ça va, vous, ce matin? Ici, dès 5h, c'est ce petit moment de radio privilégié pour prendre son élan avant d'attaquer une nouvelle journée d'été, évidemment, toujours avec le sourire, évidemment, en musique. Tiens, Daniel Balavoine, bientôt dans vos oreilles. Et le tout agrémenté de quelques infos pratiques pour vous faciliter le quotidien. Bonjour, Valentine Lottès.
2: Bonjour, Johan. Bonjour à tous.
0: Dans l'actu, des hackers ont piraté les finances publiques une troisième fois.
2: Des données de la base des successions ont été volées après celles des impôts et du cadastre. L'inquiétude des Français dans les infos de 5 heures et le détail de ce troisième piratage. C'est dans une demi-heure l'info du jour.
0: Que faire lorsque votre facture d'eau s'emballe et que le chiffre correspondant à votre consommation semble être erroné? Eh bien, ce matin, par ici, les économies volent à votre secours et vous expliquent comment ne pas trop payer aux alentours de 5h13. Et puis, rien de plus facile pour gagner le paqueté. Vous prenez votre téléphone, vous appelez la radio et ce matin, on aimerait savoir comment se passe cette journée. Un peu même, on pourrait faire un petit bilan de l'été qui n'est pas encore terminé, mais ça ne saurait tarder. 0810 055 056. Merci d'être ici.
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0: C'est mercredi, le 19 août. Bon réveil, il est 5h. Le journal présenté par Valentine Lottès et à la une, les excuses du gouvernement après le piratage des données du fisc.
2: Une troisième fuite de données a été repérée dans la base des successions, cette fois après celle des impôts et du cadastre. Des centaines de milliers de Français sont donc concernés. L'administration est en train de les contacter par mail, Anouk Toutain, pour les prévenir, mais beaucoup ont besoin de plus d'explications qu'un mail.
3: Pas de ruée vers les centres des impôts ni de standards téléphoniques saturés, mais plus d'appels quand même depuis avant-hier de contribuables ayant reçu le fameux courrier électronique du fisc. C'est ce que constate Sandra Demarque. Elle est secrétaire générale du syndicat Solidaire Finances Publiques.
4: Même s'ils ont lu le courrier, ils ont besoin d'avoir la reconfirmation de quelles données ont été volées. Donc on est là pour les rassurer, pour leur peut-être un peu mieux expliquer de quelles données il ne s'agit pas, comme les mots de passe, les identifiants sur le compte impots.gouv.fr par exemple.
3: L'inquiétude se mêle souvent à la colère, selon Benoît Perrin, directeur de l'association Contribuables Associés, davantage sollicité aussi depuis quelques jours.
5: Les demandes les plus fréquentes des gens qui nous appellent, c'est sur comment faire pour que leurs informations confidentielles, donc leurs données fiscales, ne soient pas rendues publiques. Ils considèrent que c'est quelque chose qui est très intime et donc ils se sentent vraiment agressés par ce piratage.
3: De nombreuses personnes dont les données ont été volées sont actuellement en vacances ou n'ont pas encore reçu l'alerte du fisc. Les appels risquent donc de se multiplier ces prochains jours.
2: Et ce n'est pas tout. Où les mêmes pirates informatiques revendiquent maintenant le vol de millions de données à l'éducation nationale, les noms, prénoms, identifiants scolaires et dates de naissance de 815 000 élèves. Nous avons désormais droit à l'aide à mourir en France. La loi a été publiée cette nuit au journal officiel. Après plusieurs années de débats, le texte permet à certains patients, uniquement les majeurs et atteints d'une affection grave et incurable à un stade avancé, de partir grâce à une injection. Le gouvernement doit maintenant publier les décrets d'application pour mettre en pratique le texte dans les hôpitaux.
0: Ici, 5h02, deux Français dans une prison du Togo.
2: Des réalisateurs arrêtés il y a près d'un mois, précise le Quai d'Orsay, mais on ne sait pas pour quel motif. Le Togo, petit pays côtier d'Afrique de l'Ouest, est dirigé depuis plus de 20 ans par Faure Gnassingbé, successeur de son père, resté 38 ans au pouvoir, où Radio France Internationale est interdite d'émettre depuis l'année dernière. Plus une flamme dans le massif du Gros Bessillon. L'énorme incendie du Var est désormais éteint, près d'un mois après le début du feu et la destruction de 5700 hectares. Un combat remporté par les pompiers en partie, grâce à la météo, beaucoup plus supportable au sud, après des semaines de canicule, voire carrément frileuse au nord, où dans la Somme, il fera maximum aujourd'hui 23 degrés.
6: C'est merveilleux. Faut pas que ça dure trop quand même.
7: On veut de la fraîcheur, mais par chez nous, quand le temps change, ça risque de durer un moment.
8: Le temps s'est rafraîchi, on a eu du beau temps, là la pluie arrive. Alors en vélo, c'est pas cool.
9: Nous, on vient de Bruxelles, donc du coup, tout ce qui est valise, quand on part en vacances, il faut prévoir la grosse veste, les pulls, etc.
10: Et nous, on apprécie, parce qu'en plus, on vient de Bordeaux, donc on a eu très chaud, donc on apprécie vraiment la baisse des températures.
11: Ça nous permet de marcher plus longtemps surtout. Et moi, je fais 10 km km par jour de marche, donc pendant la canicule, j'avais réduit à 5.
12: Ouais, ça fait du bien, ça rafraîchit un petit peu, c'est cool.
8: Fallait s'en douter à un moment avec la chaleur qu'on avait, qu'on allait avoir de la pluie. Bon, c'est embêtant, c'est pendant les vacances, mais bon, on fait avec.
2: Et la science nous dira si cette météo a joué un rôle dans la réapparition d'une petite fleur disparue depuis 150 ans dans le département de la Sarthe. La nigelle des champs a de nouveau été aperçue il y a un mois en danger critique d'extinction. Les deux tiers des spécimens ont disparu en France depuis les années 70 à cause des nouvelles pratiques agricoles.
0: La Française Sophie Adenau est entrée dans l'histoire.
2: Elle fait désormais partie du club très fermé des 24 femmes astronautes à avoir quitté son vaisseau Olivier Aymon pour sortir dans l'espace.
13: Réaliser une sortie dans l'espace en scaphandre, c'est effectuer d'abord de longues vérifications de votre matériel en anglais. C'est ensuite réussir à vous extraire du sas de décompression dans lequel vous avez patienté, dernière marche avant de pouvoir flotter dans l'espace. Réaliser une sortie hors de la station spatiale internationale, c'est ensuite progresser pas à pas le long de celle-ci, en s'assurant du bon arrimage de vos câbles et mousquetons qui sont votre assurance vie, jusqu'à l'objectif du jour, une antenne parabolique défaillante qu'il va falloir démonter, les mains engoncées dans plusieurs paires de gants et grâce aux outils emmenés avec vous. Le travail est raconté à haute voix, votre partenaire de sortie, coordonné avec vos collègues astronautes qui vous surveillent et vous assistent depuis l'intérieur de la station, et avec les équipes au sol qui vous guident dans vos opérations. Réaliser une sortie hors de la station, c'est faire face à l'imprévu. Quelques pièces récalcitrantes qui vous obligent à remettre la fin des travaux de remplacement de l'antenne à une prochaine fois, après 6 heures de travail épuisant. Vous retrouvez l'intérieur rassurant de la station, patientez encore des dizaines de minutes pour vérifier que tout va bien, à l'abri, dans le sas enfin refermé, sans oublier de vous dire « Quelle journée !» La première de ce type pour Sophie Adenau et pour une Française, la deuxième pourrait avoir lieu dès mardi prochain.
2: Et oui, puisque vous l'avez dit Olivier, l'une des antennes de communication avec la Terre n'est toujours pas réparée. Sophie Adenau, première Française à sauter dans le vide sidéral depuis la Station Spatiale Internationale, retournera donc dans l'espace la semaine prochaine. La météo, Johan.
0: On redescend sur Terre. Ça fait longtemps qu'on n'a pas vu de la pluie par ici. C'est le retour d'une perturbation ce mercredi avec des nuages, des pluies sur une large partie nord en France. Une perturbation accompagnée d'une baisse des températures assez conséquente. Et puis des pluies annoncées ce matin sur le Finistère, les côtes de la Manche, le Nord et le Grand Est. C'est nuageux également sur la façade atlantique. Alors que dans le Sud, le ciel, lui, sera dégagé avec un temps ensoleillé. Et puis pour ce qui est des températures, ce matin, on relèvera 19 à Biarritz, 18 à Cherbourg, 20 à Strasbourg et 24 à Montpellier cet après-midi sur une large partie nord de la pointe bretonne jusqu'au Grand Est en passant par le bassin parisien, pluie et nuages alors que dans le sud, le soleil va régner, quelques températures, 34 à Toulouse cet après-midi, 24 dans la capitale, 29 à Limoges et 34 la maximale à Montpellier et Perpignan. Comment ça se passe par chez vous ce matin? Vous nous l'écrivez, vous nous postez des petits messages comme vous avez l'habitude de le faire sur la page Facebook d'ici. On fait la météo ensemble.
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0: 1978, c'est l'année de sortie de cette chanson qui révélait un nouvel interprète. Voici Daniel Balavoine pour vous réveiller. 5h07.

0: c'est bien ici de vous écouter. Votre radio locale tout près de chez vous ce mercredi, il est 5h11.
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0: C'est la fin d'une époque à Lyon. Cette semaine, le lustre monumental qui ornait le plafond de la gare Lyon-Perrache vient d'être définitivement retiré. Plus qu'un luminaire, c'est une œuvre d'art à part entière, rendez-vous compte. 4 tonnes, 9 mètres de haut, 7 de diamètre, voilà pour la mensuration. Après plusieurs jours de démontage, les cordistes sont venus à bout de cette œuvre installée il y a pile un demi-siècle. Une opération qui a été d'autant plus délicate que les ouvriers ne disposaient pas d'un plan de démontage. Il a fallu faire un petit peu à l'aveugle. Système D, 2 semaines il a fallu pour tout descendre. Il n'empêche, pendant longtemps, ce fut le plus grand lustre au monde, au temps de sa gloire, dans les années 70-80. Faut s'imaginer, il y avait la gare Lyon-Perrache avec ce lustre, des néons de toutes les couleurs, ça tournait dans tous les sens. J'en rajoute peut-être un petit peu, mais on aurait dit un carrousel, un manège, bref, une autre époque. Au bout d'un moment, on a arrêté d'allumer ce lustre, et puis voilà, les voyageurs en transit ne le remarquaient plus. On l'a donc démonté pour l'instant. On l'a stocké en lieu sûr et il attend repreneur. Donc, si vous avez un petit peu de place...
2: Dans votre salon.
0: Évidemment. Eh bien, pourquoi pas. Faites donc un appel à qui de droit à Lyon. Bref, ce lustre, c'est presque un décor de cinéma. Ben justement, on va parler de cinéma ce matin à 5h12 dans le reportage d'ici.
2: Oui, et du dernier Spider-Man. Un Français, un très jeune Français, a participé à la promo du dernier film de Sony, repéré par ses talents de stop-motion sur les réseaux sociaux. Le reportage, c'est dans 3 minutes.
0: Vous l'avez vu ?
2: Oui.
0: Et exceptionnel.
2: C'est génial.
0: Les chansons d'ici toujours sont là. Lui aussi, il est exceptionnel. Les années 80 de retour avec Opus dans un instant, juste après avoir un petit peu économisé. Bonjour Valère Coréard, chaque matin avec vous un bon plan pour faire gonfler notre pouvoir d'achat. Et aujourd'hui, vous allez nous parler de notre facture de consommation d'eau.
3: Oui, parce qu'il peut arriver qu'on se pose légitimement une question, est-ce qu'il n'y a pas un problème ? C'est notamment le cas quand on reçoit une facture qu'on trouve particulièrement salée par rapport à la précédente. Ça peut nous amener à cette question, est-ce qu'il n'y aurait pas une fuite d'eau par exemple, ou un souci de comptage de ma consommation d'eau, une fuite avant, une fuite après ? Bon, j'ai peut-être fait un peu plus de bain que la dernière fois, mais enfin de la doubler ou tripler la facture, faut pas exagérer. Et le problème, c'est qu'une fuite d'eau peut venir de nombreux endroits, une chasse d'eau, un cumulus, la robinetterie, une chaudière, et dans ce type de situation, si vous avez un doute sérieux, il est tout à fait possible de faire vérifier votre compteur d'eau déjà, ce qui pour autant ne vous exonérera pas à faire venir un plombier ou un professionnel pour vérifier telle ou telle installation.
0: Et si on a donc ce doute sérieux, à qui faut-il s'adresser pour faire vérifier notre installation ?
3: Alors déjà, en théorie, le service qui gère l'eau dans votre commune a l'obligation de vous prévenir en cas d'augmentation significative de votre consommation. Pour autant, si vous constatez cela lors de la réception de la facture ou que vous avez un doute, vous pouvez tout à fait vous adresser au service des eaux de votre ville et leur demander de venir vérifier votre compteur. Et puis sinon, c'est un plombier tout simplement qui va venir à la maison et ce sera à vos frais. Alors attention, un simple robinet qui goutte peut vous faire consommer jusqu'à 35 000 litres d'eau par an en plus. C'est absolument considérable. Soyez donc très vigilants à l'état de vos installations visibles avant de vous intéresser éventuellement à un dysfonctionnement plus important. Et si vous avez déjà rencontré ce genre de problème ou que vous avez des bons plans pour faire des économies d'eau, n'hésitez pas à nous écrire. Par ici les économies, @radiofrance.com.
0: Bien noté Valère. Demain avec vous, on parlera de covoiturage au quotidien. Vous nous expliquerez comment ce mode de transport peut nous permettre de réaliser de substantielles économies. En attendant, c'est mercredi matin, on se réveille ensemble. Il est 5h14.
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0: Et dans l'info d'ici, ce matin, à 5h15, la folle histoire d'un jeune Français fan de Spider-Man.
2: Vous connaissez forcément le héros de Marvel à l'affiche du nouveau film produit par Sony et en ce moment au cinéma. Eh bien, sachez que l'une des vidéos promotionnelles de Spider-Man, Brand New Day, a été réalisée par un jeune homme de 18 ans, Angelo Barrière, habitant d'Île-de-France. Sony l'a repéré sur les réseaux sociaux grâce à ses talents de vidéaste et notamment pour sa technique de stop-motion, François Vantéjou, de l'animation Image par image.
5: C'est une vidéo de 22 secondes postée en mars dernier, deux jours après la sortie de la bande-annonce officielle.
6: On voit Spider-Man voltiger dans cette animation.
5: Sur l'écran, plus de 130 images défilent. Tout a été tourné dans la chambre d'Angelo Barrière, 18 ans, avec l'une de ses figurines Spider-Man.
6: Je pense que ce qui a bien fonctionné, c'est aussi le choix de la musique, qui rappelle fortement les thématiques du nouveau film, c'est-à-dire la solitude.
5: Le clip cumule plus de 16 millions de vues sur son compte Instagram, et surtout, il a tapé dans l'œil des producteurs.
6: Pendant que je réalise une animation qui recrée une scène du trailer, je fais une petite pause, et là, je consulte mon téléphone. Je vois un mail dont l'intitulé est Spider-Man Brand New Day-Sony Pictures.
5: Pas d'arnaque, et c'est à peine croyable pour le jeune homme, la société de production américaine lui propose de venir à New York pour tourner un clip avec Tom Holland.
6: Je tremblais, comme si j'avais froid. Mon cœur battait à 1000 à l'heure. En même temps, je réalisais pas trop et je me dis que c'est une opportunité de fou.
5: Quelques jours plus tard, le voilà dans un avion avec sa sœur et dans la valise, deux figurines Spider-Man.
6: Premier voyage aux États-Unis, premier voyage à New York. Dès qu'on arrive, j'ai été frappé par l'Empire State Building qui nous écrasait littéralement, moi et ma sœur.
5: La suite, c'est au 28e étage d'un immeuble en plein cœur de Manhattan, dans les bureaux de Sony Pictures.
6: Avec ma sœur, on se regarde, on se dit, ah, c'est bon, il est là, c'est vrai, c'est en train de se passer.
5: Sur son ordinateur, Angelo nous montre la rencontre avec Tom Holland, mais aussi John Bernthal, qui joue le Punisher.
6: C'est un peu comme si je regardais un film, j'ai un peu l'impression que c'est faux.
5: La mission, c'est de réaliser un film en 10 minutes top chrono.
6: J'étais littéralement en train de les diriger comme pour un film. Là, je leur explique la chorégraphie à faire. Ils étaient très, très enthousiastes à l'idée de faire ce stop motion, notamment Tom Holland. Je pense que c'est lui qui a convaincu John Bernthal, parce que c'est lui qui parlait le plus.
5: Les deux stars jouent le jeu et le résultat, c'est une vidéo de 21 secondes postée sur les réseaux d'Angelo. Le jeune homme cumule aujourd'hui plus de 100 000 abonnés sur Instagram.
2: Puisqu'on parle de films dans vos coulisses télé à suivre, Johan Rock.
0: C'est une série télé diffusée sur les réseaux sociaux en ce moment pour vos adolescents, dont on vous parle ce matin dans les coulisses. En attendant, on va faire un petit retour dans le passé. Souvenez-vous, l'été des années 80. C'est un grand été, hein. C'est un été de 10 ans. Mais oui. Au milieu de cet été, il y a eu cette chanson qui est arrivée, qui a tout... Oh, qui a fait l'ambiance, qui a fait l'été de cette décennie. Voici Life is Live, opus sur votre radio. Bon réveil, il est 5h18.

0: 7h21, ce mercredi matin, vous écoutez ici et vous faites bien. C'est un 19 août qu'ils sont nés, le médecin urgentiste Patrick Peloux, médiatisé à l'été 2003, première canicule du 21e siècle, qui avait provoqué, rappelez-vous, une surmortalité chez les personnes âgées. Ce mercredi, c'est également l'anniversaire de la comédienne Valérie Caprisky, alors que de l'autre côté de l'Atlantique, Bill Clinton, 42e président des États-Unis, élu à la Maison-Blanche dans les années 90, fête aujourd'hui ses 80 ans. Un 19 août au 18e siècle, une comtesse célèbre voyait le jour, Madame du Barry, la fameuse roturière, devenue la dernière favorite officielle du roi Louis XV, l'une des dernières à avoir profité du faste du château de Versailles avant de finir sous l'échafaud en 1793. Et puis c'est aujourd'hui la journée mondiale de la photographie, puisque c'est aujourd'hui, ce mercredi, qu'on célèbre l'anniversaire de cette invention qui a changé la face du monde. Enfin, aujourd'hui, petite pensée pour Groucho Marx, humoriste, comédien qui disparaissait il y a 49 ans, l'humoriste au gros cigare et moustache peinte, membre des fameux Marx Brothers, avait quelques classiques laissés au cinéma en noir et blanc, des classiques, et puis de nombreuses saillies, des petites phrases dont ma préférée, je n'accepterai jamais d'appartenir à un club qui m'accepterait pour membre. Merci Groucho. 5h23, ce mardi, au programme des coulisses télé, Le Magasin, c'est une nouvelle série disponible sur Slash. Slash, c'est une plateforme, un média social pour les 18-30 ans par France Télévisions. Son titre, Le Magasin, le lieu qui sert de décor à cette série qui est une réserve au sein d'une agence de création de contenu. On y trouve tout un tas d'accessoires, du matériel, des costumes, des décors, une vraie petite caverne d'Ali Baba dans laquelle travaillent Enzo et Jade, les deux personnages principaux qui doivent au quotidien répondre aux demandes les plus fantasques des créateurs de contenu.
1: Le Magasin, est-ce que vous êtes chaud ce soir ?
2: On a une liste de matos, on doit aller le chercher au stock et le mettre sur le chariot. Tu sais, c'est lourd tout ça.
3: Alors, on a l'habitude.
2: Ça va, Escobar ?
4: Bien sûr que ça va.
3: Tu as un trou, toi, dans l'oreille ?
0: C'est Boris Barou qui réalise cette série humoristique conçue pour le digital. La comédie, il a grandi avec. D'abord parce que son père se prénomme Olivier, la moitié du tandem Cadet Olivier, et puis parce que Internet, il est tombé dedans quand il était tout petit.
5: J'ai d'abord été un spectateur. Moi, je regarde YouTube depuis que je suis tout petit. J'ai grandi aussi avec cette génération-là. En commençant à écrire et en commençant à réaliser, à jouer aussi, j'ai pu me faire ma place aussi sur YouTube et faire des créations, etc. Donc, je me suis toujours senti assez proche de ce milieu-là parce que c'est un levier. Quand j'ai vu que je voulais faire ça, de créer du contenu, de raconter des histoires, etc., ça m'a paru être le meilleur billet pour le raconter. Et au passage, évidemment, j'ai rencontré les Squeezie, les Cyprien, j'ai pu les regarder et aussi m'inspirer d'eux, qui fassent de la fiction ou du divertissement. Je trouve qu'il y a beaucoup à prendre.
0: Et justement, au casting du Magasin, on retrouve nombre de youtubeurs qui jouent leur propre rôle dans la série. Juju Fitcats, Étienne Moustache ou Justin Bisou. Si leur nom ne vous dit rien, vos enfants, eux, verront forcément de qui il s'agit. Rassurez-vous, parmi les guests, on trouve aussi quelques figures familières de notre bonne vieille télévision, comme Samuel Etienne et Jamy Gourmaud. Au total, 24 épisodes de 3 minutes maxi pour cette première saison. Car une série écrite pour les réseaux sociaux, ça signifie un format différent de celui de la télé, comme me l'a expliqué son réalisateur.
5: Oui, il faut pour moi faire attention à la plateforme de diffusion, à la manière dont c'est diffusé, à qui va consommer le contenu. Parce que voilà, il y a des codes et il ne faut pas non plus complètement s'en passer. Oui, il a été question de rythmer peut-être un petit peu plus la série parce qu'elle est faite pour les réseaux sociaux que si on avait fait un 8x52 pour une plateforme. C'est pas la même dynamique. Je trouve ça intéressant de prendre en compte le biais de diffusion et de savoir coller à ça. Donc oui, il faut qu'on comprenne l'enjeu de l'épisode assez rapidement pour qu'il puisse rester et nous suivre.
0: Le Magasin, c'est une série à découvrir cet été sur la plateforme France.tv. Et les coulisses télé sont à retrouver en replay, en podcast sur le site ici.fr. J'espère que vous allez bien. On se réveille ensemble ce mercredi matin en musique avec Mylène Farmer. Nouveauté à qui le tour sur votre radio locale, 5h26.

0: Vous écoutez ici, avant de retrouver le 90 secondes sur votre radio locale et vos infos, justement, locales, il est temps d'accueillir Stéphane Bern pour son grand voyage quotidien dans l'histoire de France. Ce matin, Stéphane, retour au temps des crinolines et des couronnes impériales.
1: Avant les influenceuses et la Fashion Week, il y a eu Eugénie, première ambassadrice du luxe français. L'original, la vraie, sans filtre Instagram et sans placement de produits. Nous sommes le 30 janvier 1853, jour du mariage d'Eugénie avec Napoléon III. Le Conseil de Paris lui offre une parure de diamant à 600 000 francs. On est loin du collier de macaroni fabriqué pour la fête des mères. Diamonds are a girl's best friend. Mais Eugénie refuse. L'argent servira à créer l'Institut du Collier, un établissement de bienfaisance, grande princesse et grande classe. Mais pour son trousseau, elle ne se prive pas. 52 robes, des fourrures, des dentelles et un éventail Mélério. Eugénie l'a compris, la France du Second Empire veut retrouver l'éclat de Versailles. Place alors aux bals, aux soirées, aux crinolines qui s'élargissent à mesure que l'Empire s'affirme. Et pour ce faire, Eugénie s'entoure d'un jeune couturier anglais, Charles Worth. Ensemble, ils inventent la haute couture. Ils créent, elle incarne. Chaque robe devient une vitrine du savoir-faire français. On connaissait la règle des 5 fruits et légumes par jour.
2: Pour bien grandir,
3: mange au moins 5 fruits et légumes par jour.
1: Eugénie, elle, prend l'habitude de porter 5 robes par jour, et jamais la même. Les anciennes sont revendues aux Américaines, prêtes à payer cher un ourlet impérial. Et pour l'inauguration du canal de Suez, en 1869, elle en emporte 500. En 1870, quand l'Empire s'effondre, Eugénie troque la soie pour le gris et s'enfuit des Tuileries. On dit alors qu'elle n'a pris que 2 mouchoirs. En réalité, dans les mouchoirs, il y avait ses bijoux et un coffre bien garni. En octobre 2025, son diadème aux 2000 diamants volés au Louvre nous rappelle qu'en matière d'éclat, Eugénie reste inimitable.
0: Tous les matins à 7h06, Stéphane Bern voyage dans le temps. Ce mercredi également, ici, notre invité est un ou une libraire pendant l'été. Il vous recommande son roman Coup de cœur. Ce sera tout à l'heure, un petit peu avant 6h10, on ira du côté d'Amiens. Pour l'heure, il est 5h30, l'info en France et dans le reste du monde. C'est l'heure du 90 secondes avec Valentine Letès.
4: La France adopte l'aide à mourir. La loi a été publiée cette nuit au journal officiel. Une fois parus les décrets d'application, les majeurs atteints d'une maladie grave, incurable, à un stade avancé, pourront s'administrer un produit létal en présence d'un soignant. Nos systèmes d'information comportent des faiblesses. Le ministre des Comptes publics le reconnaît publiquement et il s'excuse après le 3e piratage des données du fisc. C'est l'info du jour dans un instant. Les hackers revendiquent maintenant le vol de données de millions d'élèves et d'enseignants. La légionellose est de retour en Savoie. 3e mort de plus de 80 ans. Cette maladie infectieuse touche les poumons et se transmet par l'inhalation de micro-gouttelettes d'eau. Les autorités sanitaires recherchent toujours l'origine de la contamination. Un mois de flammes, de fumée et de cendres, mais ça y est, l'incendie du Gros Bessillon est éteint dans le Var. 5700 hectares de forêt ont été détruits dans cet incendie. Pour en venir à bout, 11 000 pompiers de France et d'Europe ont été nécessaires. Comment dissuader les visiteurs d'effectuer un salut nazi? Ça paraît fou et pourtant, c'est la question posée en ce moment entre les murs du musée de la Résistance de Besançon, où les saluts nazis dans la salle où un drapeau du Troisième Reich est exposé s'enchaînent depuis des mois. C'est la première astronaute française à quitter son vaisseau spatial pour se jeter dans le vide sidéral. Sophie Adnaud a passé hier plus de 6 heures dans l'espace pour réparer l'une des antennes de communication avec la Terre de la Station Spatiale Internationale.
0: Vous écoutez ici ce mercredi, il est 5h32 et l'info du jour, c'est cette 3e fuite dans les données du fisc.
4: Après celle dans la base des impôts, puis du cadastre, celle des successions. Une faille pas du tout de la même ampleur, selon la Direction Générale des Finances Publiques. Les informations volées sont, selon elle, Boris Allier, beaucoup moins sensibles.
5: Cette 3e intrusion a visé la plateforme des successions vacantes, un site méconnu, accessible à tous. Il permet notamment de consulter l'état des successions qui ne sont pas réclamées ou qui sont refusées par de potentiels héritiers. Amélie Verdier, la directrice générale des finances publiques.
6: Simplement, l'attaquant a eu accès
2: quelque part un journal des demandes qui dit que monsieur ou madame untel a cherché à savoir si telle succession était vacante ou non. Je ne minimise pas le fait que c'est du vol de données, mais on n'est pas du tout sur des données fiscales.
5: Après les données fiscales et les données cadastrales, c'est donc une nouvelle preuve de la vulnérabilité des systèmes d'information, reconnaît le ministre des Comptes publics, David Amiel.
6: Certains systèmes sont anciens et donc plus lourds à sécuriser. Cette dette technique doit être réduite et la réduire exige d'y mettre des moyens humains et financiers qui sont absolument prioritaires.
5: Parmi les mesures promises, l'élargissement de la double authentification pour protéger les comptes professionnels des agents des impôts. Quant à l'audit mené par l'Agence de sécurité des systèmes d'information, ses résultats seront rendus le mois prochain.
4: Et le ministre des Comptes publics s'excuse. Ce qui est arrivé est insupportable pour les Français, ajoute David Amiel. Si vous êtes concerné, le fisc vous contactera directement par mail pour vous mettre en garde sur les risques. Mais d'ores et déjà, sur ici.fr, on vous explique comment protéger vos données, comment repérer un piège de phishing, une tentative d'hameçonnage ou quoi faire en cas d'usurpation d'identité avec notre chronique Vie numérique, vie privée.
0: Et elle est à retrouver évidemment en podcast. Merci Valentine. C'est le retour d'une perturbation ce mercredi sur une grande partie nord avec des nuages, des pluies et puis une perturbation accompagnée également d'une baisse des températures avec des pluies annoncées ce matin sur le Finistère, les côtes de la Manche, le Nord, le Grand Est. Nuageux aussi mais pas pluvieux a priori sur toute la façade ouest, la façade atlantique, alors que dans le sud, en revanche, le ciel va être dégagé, un temps ensoleillé et puis va faire chaud. 19 degrés ce matin à Biarritz, 15 à Aurillac, 20 à Strasbourg et 24 en milieu de matinée déjà à Montpellier. Puis cet après-midi, sur une large partie nord du pays, qui ira de la pointe bretonne jusqu'au Grand Est en passant par le bassin parisien, eh bien le programme sera pluie, nuages et de l'humidité donc pour la tendance, alors que dans le sud le soleil va régner avec des températures estivales, un mercure qui affichera par exemple 34 en Occitanie à Toulouse, 24 à Paris, 29 à Limoges, 34 pour la maximale à Montpellier et Perpignan. Comment ça se passe par chez vous ce matin? Vous nous le dites, vous nous l'écrivez surtout, comme l'a fait Didier en Auvergne, qui vit à Saint-Éloi-les-Mines. C'est dans le Puy-de-Dôme. Il a relevé ce matin, Didier, 16 degrés, un ciel mitigé, mais pour l'instant, pas de gouttes. Merci à vous, Didier. Dominette, elle, vit à Cormontreuil. Ça se trouve près de Reims. Il fait 17 degrés. Et puis, 21 degrés prévus ce matin à Martin-le-Ginou. C'est Alexandre qui nous donne l'info. Tiens, allez, une dernière pour la route. On part dans l'Avendou cette fois-ci où vit Eddy. Il fera 24 degrés ce matin. Ça se passe comme ça ici. On mélange et on croise les infos et les données. Ça s'appelle la météo ensemble et c'est ici évidemment sur votre radio locale.
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0: Écoutez-moi ça. C'est le son des années 80. Glenn Frey, montez le volume de la radio. Encore, encore, encore un peu. Enfin voyons, tant pis pour les voisins, on se réveille ensemble. Et après, il arrive ce qu'il arrivera. Bon réveil.

0: l'époque, cette chanson, c'était sur la BO du film Le Flic de Beverly Hills. J'espère que vous allez bien. C'est mercredi matin, vous êtes ici et il est 5h40.
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0: Et ici, tous les jours, ensemble, on évite les arnaques. Aujourd'hui, Valentine, ce pourrait être un dicton qui peut arnaquer une fois, le peut une seconde fois.
2: L'arnaque à la double détente ou comment se faire arnaquer deux fois, coup sur coup, lorsqu'on reçoit un PV de stationnement par SMS, Aude Razo nous explique tout dans quelques minutes.
0: Et nous, on ne vous arnaque pas, on vous fait du bien, avec la musique notamment.
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0: le... Et Johnny qui viendra susurrer dans vos oreilles d'ici quelques minutes. Pour l'heure, souvenir, c'était les années 90 avec une chanson qui, elle, ressemblait aux années 70, à la production, à la composition Lenny Kravitz, au chant, à l'interprétation Vanessa Paradis, Be My Baby. Merci d'être des nôtres.

0: Vous êtes ici. Le matin, on se réveille de bonne humeur et en musique. Dans un instant, c'est pas vrai, votre rendez-vous anti-arnaque.
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0: 5h43, chaque matin, c'est pas vrai, votre rendez-vous anti-arnaque avec vous, Aude Razzo. Aujourd'hui, vous nous alertez sur l'arnaque. La double détente, elle fait des ravages, c'est quand on se fait arnaquer deux fois, coup sur coup.
4: Oui, je vous raconte cette fois l'histoire de Florent. C'est un collègue, il m'a raconté ça l'autre jour. Florent reçoit un jour un texto pour un PV de stationnement. Il clique sur le lien qui lui est proposé et là, il tique un peu. Il me dit « je trouvais que le site était bizarre ». Donc il ne fait rien, il ferme tout.

0: Alors, est-ce que finalement Florent a pu se faire rembourser ?
1: Il a réussi, effectivement, et il a même réussi à faire arrêter le voleur. Je vous raconte, Florent comprend son erreur, il contacte sa banque, la vraie cette fois. La banque refuse tout net de le rembourser. Monsieur, vous avez validé ce paiement, vous êtes fautif, pas de remboursement. Mais là où Florent a beaucoup de chance, c'est que le voleur n'était quand même pas bien malin. Sur le débit, Florent voit écrit 2400 euros Airbnb. En fait, son argent a été utilisé pour payer une réservation. Florent appelle donc Airbnb. L'entreprise le rembourse illico et cerise sur le gâteau, elle appelle la police. Et la police s'en va cueillir le malfaiteur dans le chalet savoyard qu'il avait réservé, pris la main dans le sac.
0: Merci Audrey Azo, il est 6h moins le quart en prévision de l'épisode du jour du monde merveilleux du vivant. Allez donc chercher un verre d'eau, promis, dans 5 minutes vous n'allez plus le voir différemment. Et pareil, ce sera grâce à Benoît Prospero qui arrive dans un instant. Le temps d'écouter Vita, ça fait mal sur votre radio locale. Merci d'être là.

0: 7, c'est mercredi, ici. Bienvenue dans cette nouvelle journée d'été. Le plaisir de vous savoir de l'autre côté et de se rapprocher de Dame Nature. Soyez les bienvenus dans le monde merveilleux du vivant. Aujourd'hui, trois choses à savoir sur un être vivant auquel on ne pense pas tout de suite quand on nous dit être vivant. L'eau, tout simplement. Bonjour Benoît Prospero.
1: Et pourtant, bonjour à toutes et tous au programme Création, Mémoire et Glaçons. Et donc d'abord, première chose à savoir, sachez que sur la Terre, sur cette planète océan, l'eau ne se crée jamais. Elle circule, elle se transforme, elle voyage dans un cycle infini et fermé. Elle passe d'un réservoir à l'autre, de la mer aux nuages, du sommet des montagnes aux profondeurs des roches. Oui, elle change de forme, mais elle reste fondamentalement la même, et ce, depuis les premières vapeurs terriennes, en fait. C'est-à-dire il y a environ 4 milliards d'années.
0: Ça fait longtemps quand même.
1: Ah bah oui. Et à ce sujet, deuxième chose à savoir, l'eau a une mémoire. C'est-à-dire qu'avant d'arriver dans votre verre, l'eau que vous voyez a probablement séjourné dans l'immensité salée des mers, puis sous l'effet du soleil s'est envolée, s'est purifiée dans l'atmosphère. Puis le vent a poussé les nuages, alors elle est retombée sous forme de pluie, elle a ruisselé le long des versants et des feuilles d'un chêne, s'est infiltrée dans le sol à travers les couches de terre pour se reposer durant des siècles dans le silence des nappes phréatiques. Ou peut-être a-t-elle dévalé des rivières, ces artères qui acheminent la vie jusqu'à vos cellules.
0: À moins qu'elle n'ait été puisée par les racines d'une forêt.
1: Vous avez tout compris. Et alors, troisième chose à savoir sur l'eau, un glaçon flotte. Oui. Alors, je sais, de l'eau dans de l'eau, ça peut paraître banal. Et pourtant, vous avez devant vous une anomalie miraculeuse aux propriétés qui semblent défier la logique et les lois de la physique. L'eau est plus légère à l'état solide qu'à l'état liquide. Et c'est pour cela que la glace flotte au lieu de couler. Et ça, qu'est-ce que ça change? Eh bien, sans cette petite curiosité physique,

0: Atlantique. Sans ce déséquilibre de la perfection, les fonds marins gèleraient entièrement et la vie n'aurait jamais pu s'épanouir. Appelle-moi Gecko et regarde-moi courir au plafond pour voir le monde à l'envers. Le monde vivant est merveilleux, préservons-le. Et merci aux auteurs du livre publié aux éditions La Relève et La Peste qui s'intitule O-E-A-U. Bien
1: merci,
0: évidemment.
1: Merci Benoît Prospero. On va voir différemment notre verre d'eau. Bah bon verre d'eau à vous si vous êtes de l'autre côté avec les tartines, le café, le thé. Bah l'eau, c'est la vie. C'est un bon slogan publicitaire, ça. Il est 5h49. Vous êtes bien ici. On se réveille ensemble.
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1: Et c'est à la une de la presse, comme tous les mercredis à cette heure-ci, des librairies aux quatre coins du pays vous recommandent leurs romans favoris.
3: Et ce matin, on part à Amiens, à la librairie Martel, où nous attend Marie Godefroy.
1: Bonjour Marie.
4: Bonjour Yoann.
1: On s'est déjà parlé il y a quelques semaines dans cette émission, vous êtes libraire à Amiens. Est-ce que lorsqu'on est libraire, on voit rentrer des clients différents du reste de l'année, quand on est en période estivale?
4: Tout à fait, on va avoir des clients touristes, donc de passage. On a aussi la chance en Haute-France d'être une terre vraiment touristique de par la baie de Somme, mais aussi de par les... l'histoire qu'on a par rapport à la guerre. Donc on a énormément de clients étrangers qui viennent également.
1: Les vacances d'été, c'est un moment privilégié pour se consacrer à la lecture. On a du temps, plus que pendant l'année. C'est le moment de se plonger dans un livre.
4: C'est un temps un peu suspendu, oui. On est peut-être moins pris dans les rouages de la vie quotidienne. Et on accorde peut-être un peu plus de temps à la lecture. Et c'est pour le plus grand bonheur des libraires.
1: Vous êtes libraire depuis 3 générations. Il y a un genre littéraire dont vous raffolez en particulier?
4: Moi particulièrement, c'est le polar, notamment depuis ces dernières années, on est passé vraiment sur un cran au-dessus en termes de polar. Nos auteurs et nos autrices polar abordent des thèmes sociétaux très intéressants sous un prisme toujours passionnant de l'enquête policière.
1: Ce matin, il ne sera pas question de polar, mais de recherche. Lily, désespérément, c'est le roman que vous avez choisi qui a la particularité d'être signé d'une autrice qui est de chez vous. Elle s'appelle Karen Ponte. En quelques mots, qui est-elle?
4: Alors, Karen Ponte, c'est une autrice qui a su s'imposer parmi les plus grands, les plus grandes. C'est effectivement une autrice qui est de chez nous, donc on en est assez fiers. Et qui est fidèle à notre librairie, c'est-à-dire qu'elle vient très régulièrement. C'est aussi sa façon de soutenir les libraires qui sont là à ses côtés jour après jour.
1: De quoi parle-t-il ce roman ?
4: Lily, c'est une jeune femme qui est un peu victime des réseaux sociaux, c'est ce qu'on dirait aujourd'hui. À la suite du décès d'une de ses stars préférées, il y a un changement en elle qui va s'opérer. Dans son quotidien, tout doit être absolument parfait. Elle va décider de tout claquer et de partir dans un village isolé qui a été inventé par l'autrice et qui s'appelle Valflore-les-Bains. Et loin de ses repères, Lily, elle va devoir affronter pour la première fois la solitude. Et ça, elle n'en a vraiment pas l'habitude. On va être entraîné dans un récit sur l'importance de se recentrer et de savoir déconnecter pour mieux se retrouver.
1: Vous avez trouvé des affinités avec le personnage principal, Lily ?
4: Moi, personnellement, pas forcément, parce que les réseaux sociaux, j'essaye de m'en tenir éloignée. En revanche, là où j'apprécie toujours l'écriture de Karen Ponte, c'est l'humour et la tendresse.
1: Recherche Lily désespérément, c'est le roman de Karen Ponte, le choix de Marie Godefroy, à la librairie Martel à Amiens, qui fait partie du groupement des libraires Ensemble. Merci d'avoir été notre invitée ce matin, Marie.
4: Merci à vous, Yoann.
1: Il est 5h52 dans la tendance ce mercredi des hommes et des femmes qui divorcent sur le tard. C'est à venir, après Johnny. J'ai oublié de vivre. C'est pas vrai, il a pas oublié de vivre et surtout de faire de belles chansons. La voici, cette chanson incroyable sur votre radio locale, 5h53.

0: nous écoutez ici. Dans quelques minutes, il sera à 6h, l'heure de retrouver les infos tout près de chez vous sur votre radio locale. Ça vous laisse le temps d'accueillir Muriel Jordan qui vient décrypter, comme tous les matins, la tendance du jour. Muriel, ce mercredi, on va s'intéresser au divorce tardif.
1: Oui, divorcer à 50, 60 ou 70 ans, c'est tendance. Et ça porte même un nom, les divorces gris. Référence, vous savez, aux cheveux grisonnants. Comme on vit de plus en plus longtemps, forcément, on peut avoir envie de se séparer au-delà de 50 ans. Continuer à faire la bouffe, la vaisselle, le ménage, quand on commence à avoir mal au dos et de l'arthrose. Je comprends que ça puisse vous gonfler.
2: Peux-tu, s'il te plaît, me donner juste un petit signe que tu m'aimes encore un peu ?
1: Non, mais c'est vrai, quoi, vous l'avez remarqué, les seniors, ils font de plus en plus jeunes. Certains ont 75 ans, ressenti 27. J'en ai trouvé plein sur YouTube et sur les réseaux sociaux, tous très inspirants.
3: L'âge où je me suis sentie vraiment très à l'aise, c'est surtout vers mes 50 ans.
4: Bonjour, je m'appelle Nicole, j'ai 73 ans.
5: Je marche, je fais au moins 10 000 pas par jour.
6: Je m'appelle Joël, j'ai 61 ans, je suis jeune retraité et je suis bénévole à un festival de musique.
1: Donc, si vous pensez que les personnes âgées passent leur vie derrière leurs fenêtres à épier les voisins, qu'ils sont dans les bus exprès aux heures de pointe ou qu'ils sont planqués derrière la porte d'entrée à regarder dans le Judas, c'est faux, enfin, en partie. Oubliez ces clichés, les seniors sortent, font la teuf, divorcent quand ils ne s'aiment plus et profitent d'une forme de liberté nouvelle.
0: D'autant que divorcer n'est plus quelque chose de honteux ni d'inconcevable comme ça l'était avant.
1: Oui, c'est d'ailleurs la première génération de retraités qui osent se séparer sans culpabiliser, sans se soucier du regard des autres. Ils ont besoin de renouveau, ils l'assument. Et attention messieurs, tremblez, parce que ce sont les femmes de plus de 60 ans qui sont souvent à l'initiative de la séparation. Elles hésitent moins à partir, même quand le mariage a duré des lustres. Logique, hein, elles vivent une indépendance financière et sociale qui n'existait pas comme ça auparavant. Autre cas de figure, des seniors qui sont ensemble, mais qui vivent séparément, pour casser la routine, comme l'explique que cette retraitée au micro de M6.
7: On n'a pas envie d'être tout le temps ensemble, parce que quand on est ensemble, là je fais à manger, mais c'est pas une corvée. C'est le plaisir de savoir qu'on va partager un repas à deux. Alors que quand tu fais au quotidien tous les jours à manger, c'est pas tout à fait la même chose.
1: Bon, mais si on veut éviter le divorce gris et qu'on veut garder un mariage tout rose bonbon, pas facile, hein. D'où ma question posée à ce couple de seniors croisés dans la rue.
8: C'est quoi le secret d'un couple qui dure ?
9: Oh là, ça fait... Depuis quand ? Depuis 78 qu'on se connaît. 1978.
8: Oui, oui, c'est ça.
9: Les tâches ménagères, bah oui. Bah,
8: elles sont partagées chez nous.
9: Oui, après, ça
8: déjà. Elles ont toujours été partagées, d'ailleurs.
1: Ah, la charge mentale, un fardeau qui n'a pas d'âge. Bref, divorcer quand on est grands-parents, c'est de plus en plus tendance. Le divorce gris pour revoir la vie en rose est davantage accepté. Bon, bah moi sur ce, je vous laisse, hein, parce que ouais, je dois passer l'aspi. Dites-moi juste un truc. Quand vous avez divorcé, lequel des deux a eu la garde de l'aspirateur ?
0: On vous répondra demain. Merci Muriel Jordan, c'était un plaisir de démarrer cette journée avec vous. On vous laisse avec toute l'équipe d'Ici Matin. Excellente journée.
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12: Un très bon début de journée à vous, très heureux d'être à vos côtés. J'étais en train de vérifier que la page Facebook d'Ici Saint-Étienne-Loire a bien la petite photo météo du matin. Oui, vous pouvez nous dire le temps qu'il fait chez vous et partager vos bons plans. On en parle juste après les infos. Très bon réveil.
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12: Nous sommes le mercredi 19 août, il est pile 6h. Bon réveil. L'actu d'ici, c'est avec vous Clément Métainier, bonjour.
13: Bonjour à tous, c'est déjà l'heure des vendanges. Une récolte de raisins particulièrement précoce cette année dans la Loire à cause des canicules et de la sécheresse. Dans le Pilat rhodanien, des vignerons ont déjà commencé cette semaine. D'autres attendent et espèrent la pluie prévue à partir de demain. C'est le cas notamment au domaine Pierre Gaillard à Malleval, près de la frontière avec l'Isère et l'Ardèche. Si certains des cépages ne sont pas tout à fait mûrs, d'autres sont déjà prêts pour la récolte, mais ils n'auront pas forcément le même goût. Au grand regret de Pierre-Antoine Gaillard, le propriétaire du domaine.
14: En fait, ça a concentré les raisins, donc on a accéléré la maturité technique. Par contre, ça pas vraiment favoriser la maturité phénolique. C'est tout ce qui apporte en fait le goût. Et moi, c'est ce qui me dérange parce que c'est celle-là que je voulais aller chercher. Et cette année, on n'y arrivera pas forcément à aller au maximum de ce qu'on souhaite. Bah, c'est ce qu'on appelle l'effet millésime. Hein. C'est chaque année est différente. Maintenant, moi, mon boulot, c'est justement de m'adapter à ça pour arriver à faire le meilleur vin qu'on puisse avec ce que la nature nous donne. Hein. Si les saisons sont plus précoces, mais qu'on a quand même un apport suffisamment en eau, bah, au final, pas forcément un mal. On aura moins de maladies, on aura moins de choses comme ça. Par contre, si on se prend des sécheresses comme on a eu cette année tous les ans, on aura du mal à produire de la vigne.
13: Et le domaine Pierre Gaillard qui recrute pour les vendanges, même en dernière minute, avec un seul critère demandé, de la bonne humeur. Les vignerons qui attendent de la pluie, donc comme tout le monde, hein, la sécheresse qui dure et qui oblige la préfecture de la Haute-Loire à prendre un nouvel arrêté. Les axes Allier et Loire sont placés en crise et le bassin Loire-Aval en alerte renforcée. Les pluies orageuses de ces derniers jours ont permis une très légère remontée des débits, mais insuffisant pour combler les manques. La situation de crise, ça veut dire notamment qu'il est interdit d'arroser son jardin, sa pelouse ou encore les terrains de sport. À Plan-Foix dans la Loire, c'est l'orage qui a fait des dégâts et endommagé la Via Ferrata. Elle est interdite d'accès jusqu'à nouvel ordre. Dimanche soir, la foudre a frappé un arbre qui est tombé sur le câble de la tyrolienne. Il faudra donc le remplacer, ce qui va prendre plusieurs semaines. Mais comme le câble n'est pas complètement tombé, ça présente un risque aussi pour les promeneurs. Donc il est interdit d'emprunter les escaliers du barrage du Gouffre d'Enfer.
12: 6h02, une entreprise ligérienne va produire des drones pour le conflit en Ukraine.
13: Et le groupe stéphanois Holot, leader européen du marché des nacelles élévatrices aux plus de 500 millions d'euros de chiffre d'affaires, a conclu un partenariat inédit pour fabriquer donc des drones terrestres. Holot sera l'une des rares entreprises à le faire en France, car compte tenu des campagnes de bombardement russes sur les usines de production ukrainiennes, le pays n'est pas en capacité de produire à grande échelle. Et le groupe ligérien va donc mettre ses usines au service de l'Ukraine. Roland Royanet est le directeur de la filiale Holot France.
15: La production, l'industrialisation, qui est la force de Holot, parce que là, je dirais que pour l'instant, c'est fabriqué de manière pas complètement en masse à l'heure actuelle, en tout cas pas avec une masse qui est suffisante. Et donc, c'est là que nous, eux, ils ont la technologie, vraiment, ils ont vraiment développé une très bonne technologie, que ce soit dans la téléopération, que ce soit dans la partie commande de ces machines-là. Mais par contre, aujourd'hui, ils ne sont pas en capacité de produire en masse, et nous, on est industriel qui sait faire ça. On a des experts, on a des parties logistiques pour accompagner cette montée en cadence. On a signé le contrat de partenariat sur Eurosat en juin. Maintenant, c'est vrai qu'une fois le contrat signé, il y a toute une phase où il faut qu'on mette en place notre capacité de production. Je pense que nous, on est capable de produire plusieurs milliers de drones par an. Après, ça va vraiment dépendre de la demande.
13: Laurent Royanet, le directeur de la filiale Holot France. Et ce n'est pas la première fois que le groupe stéphanois se tourne vers le secteur de la défense. Il a déjà fabriqué des grues militaires. Et pour les drones terrestres, le début de la production est prévu en janvier prochain.
12: Ce matin, on vous présente un nouveau milieu de terrain de la Saint-Étienne.
13: J'espère que vous êtes au point niveau prononciation. Aaron Chongvai, le numéro 14 de la SS, s'impose déjà comme une pièce maîtresse titulaire lors des deux premières journées de Ligue 2. Le Hongrois est arrivé dans le Forêt cet été pour renforcer l'entrejeu stéphanois. C'est son grand-père qui lui a transmis le virus du foot et Aaron Chongvai arrive plein d'ambition.
16: Quand j'ai entendu parler de cette opportunité de rejoindre Saint-Étienne, j'étais vraiment enthousiaste, excité. Nous avons eu de très bonnes discussions et pour être honnête, dès les premiers instants, j'étais sûr de vouloir m'engager ici. Je connais la situation du club qui ne doit pas être en Ligue 2. L'ambition, c'est de monter. Et pour moi, c'est ce qui compte le plus, aider ce club à retrouver la place qui lui revient. Et en ce qui me concerne, moi aussi, j'ai envie de franchir un cap vers la Ligue 1, je l'espère. En tout cas, en arrivant ici, j'ai eu l'impression d'être dans un grand club. J'ai donc vraiment hâte de jouer devant tous les supporters et de représenter cet immense club.
13: Aaron Chongvai qui devra attendre avant de jouer devant les COP samedi soir. Les Verts affrontent Grenoble à Geoffroy Guichard, mais donc toujours privé des Green Angels et des Magic Fans pour la troisième journée de Ligue 2. Ce sera à vivre évidemment sur votre radio ici. Saint-Étienne-Loire, toujours au milieu de terrain des Verts. Adam Balal devient professionnel. Le jeune milieu marocain de 19 ans a signé son premier contrat pro. Lui qui entre régulièrement en jeu en ce début de saison. Et puis du côté de la SS, l'entraînement de l'équipe masculine est à huis clos aujourd'hui. Aujourd'hui, avant le match donc face à Grenoble, en revanche, vous pouvez voir les filles s'entraîner à 17h30 au stade Salif Keïta à l'Étivalière.
12: Il est 6h05, c'est notre petit festival d'Avignon qui se déroule en ce moment dans le Pila.
13: Oui, les Bravos de la Nuit, un festival de théâtre où les compagnies se produisent dans la rue. C'est la 39e édition et environ 2000 spectateurs sont attendus sur les 5 jours jusqu'à samedi. Festival qui a débuté hier donc avec des spectacles pour adultes mais aussi pour les tout-petits. concernant et avec des thèmes parfois durs comme la fin de vie ou encore les violences intrafamiliales. Et Valérie Claire Faït, administratrice et chargée de production pour le Festival des Bravos de la Nuit, nous explique le choix de ces thèmes.
17: C'est vraiment un festival qui est local, très soutenu par des acteurs locaux. Et puis sur le temps du festival, on a quand même aussi des partenariats, notamment sur le snacking, on a un stand de glace, un cuisinier pour toutes les équipes artistiques, qui tous ces gens-là sont locaux dans un rayon d'une trentaine de kilomètres. Les fournisseurs aussi sont des fournisseurs bio et locaux. Donc ça fait aussi bouger tout le tissu local et puis voilà, tous les gens qui viennent au festival viennent héberger en camping ou en gîte. Donc ça crée aussi une dynamique économique sur le territoire qui est intéressante.
13: Le festival Les Bravos de la Nuit qui se déroule donc dans la commune de Pélussin jusqu'à samedi. La ministre de la Culture, Catherine Pégard, est attendue, elle, au festival de la Chaise Dieu aujourd'hui. Elle sera accompagnée de Jean-Noël Barrot, le ministre de l'Europe et des Affaires étrangères. Ils visiteront notamment l'abbatiale Saint-Robert et rencontreront donc les bénévoles des équipes du festival de la Chaise Dieu. Et puis le maire de Saint-Étienne a réagi à l'annonce du décès d'Yvette Roudy, l'ancienne ministre du Droit des Femmes qui avait 97 ans. Régis Juanico explique dans un communiqué qu'il a eu la chance de la côtoyer pendant de longues années au bureau national du Parti Socialiste. La météo pour aujourd'hui, Charles.
12: C'est bien.
13: Oui.
12: C'est vrai, franchement. Non, mais
13: ça se
12: je suis en train de regarder, il y a du soleil partout.
13: Ouais.
12: On va repartir légèrement à la hausse par rapport à hier. Cet après-midi, on aura entre 32 et 34 degrés avec vraiment grand beau temps. Je vous parle pour la Loire. Pour la Haute-Loire, c'est 31 degrés qui nous attendent. Et la journée qui commence bien, d'ailleurs, hein, 17 degrés du côté du cours Fauriel à Saint-Étienne, nous dit Antoine sur la page Facebook de la radio. Avec une petite promenade du côté de Terre-Noire, c'est calme. Les pêcheurs ne sont pas encore arrivés. Ça ne devrait pas tarder. 18 degrés à Saint-Victor-sur-Loire chez René, 16 degrés à Roanne où le niveau de l'eau a bien baissé autour du château de la Roche. Photo à la pluie, c'est ce que nous dit Béa. Vous faites la météo de chez vous sur l'application, sur la page Facebook d'ici Saint-Étienne-Loire. Je la refais. Vous aussi faites la météo de chez vous sur la page Facebook d'ici Saint-Étienne-Loire. On attend vos messages. Si vous avez des bons plans à partager, on est preneur. Vous voulez un bon plan, Clément?
13: Et pourquoi pas?
12: Ouais. Si vous prenez la route, tous les voyants sont au vert.
13: Ah ben voilà, parfait. Voilà. Mais je m'en vais dans ce cas. Je vous laisse finir.
12: Non, ben ça m'arrange. C'est dans le coin quand même.
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12: Il est 6h passé de 8 minutes, c'est l'heure du premier café. Bah tiens, je vais m'en faire couler un. Pendant ce temps, on écoute Gérard Blanc qui nous chante une autre histoire, bien sûr.

0: Gérard Blanc et notre histoire, le tube de l'année 1988 et de celles qui sont venues après.
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0: Il est 6h13, nous sommes le 19 août. J'ai une petite question à vous poser, Clément. Tiens, aujourd'hui, c'est l'anniversaire, on fête les 95 ans d'un inventeur. Il s'appelle Arthur Fry. Mm-hmm. Selon vous, qu'est-ce qu'il a inventé? Est-ce qu'il a inventé le post-it, le coton-tige ou l'air fryer?
3: Le post-it, le coton-tige ou l'air l'air fryer, ce serait la solution la plus évidente. Arthur Fry, l'air fryer.
0: Ouais. Donc forcément, c'est pas ça.
3: Non. le post-it.
0: Ouais. C'est l'inventeur du post-it. Il est inventeur et chimiste. Il est né aux États-Unis, dans le Minnesota. Et en fait, il est co-créateur du post-it. Ça a été, en fait, inventé par l'entreprise 3M, qui est une grosse entreprise américaine. Et ils avaient pour habitude de laisser du temps libre à leurs employés pour pouvoir faire des petites créations pour eux, pour leur permettre de s'aérer le cerveau. Et lui, avec un copain, il s'est dit, on va mettre de la colle sur des papiers, sur des vieilles chutes de papier qui partaient à la poubelle. Ils ont inventé le post-it.
3: Le post-it.
0: Belle la vie. Merci Monsieur Fry et bon anniversaire à vous. Je sais qu'il nous écoute. Dans quelques instants, on va passer un été en pleine forme. On va éviter de se brûler si on fait un petit barbecue. Ça aussi très utile. L'inventeur du sparadrap. Nous, on va éviter d'en mettre des sparadraps.
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0: Un très bon réveil à vous à 6h15. On prend soin de notre santé avec notre docteur expert, docteur Kierzek. Comme chaque matin cet été, on le passe en pleine forme avec vous, Gérald. Et grâce à vos conseils santé, ce matin, on va éviter les brûlures en cuisinant. Bonjour, docteur.
5: Bonjour à toutes et à tous. Les vacances, c'est aussi les soirées autour d'un feu, les grillades en camping, les réchauds pour le café du matin. Mais attention, chaque été, les brûlures liées à ces activités remplissent aussi nos urgences. Heureusement, elles sont presque toutes évitables. Première erreur à ne pas commettre, l'utilisation d'accélérateurs. L'essence, l'alcool, le kérosène, tout ce que vous voulez, mais ces produits vont faire exploser la flamme et vous brûler gravement au moment de l'allumage. Donc pour un allumage sécurisé, utilisez plutôt du papier journal, des allume-feu solides faits pour et du petit bois bien sec. Deuxième erreur, laissez le feu sans surveillance. On se laisse emporter par la convivialité, mais un feu, ça ne se délègue jamais. Si vous consommez de l'alcool autour du feu, désignez un conducteur qui ne va pas boire, justement, c'est le conducteur de vigilance, une personne sobre qui surveille les flammes. Troisième erreur, négligez le cercle de sécurité. Un enfant doit se tenir à au moins 1,20 m du foyer et un adulte à au moins 1 m. Et après avoir éteint le feu, c'est pas fini parce que le danger disparaît pas complètement. Vous savez, les braises et les cendres, elles peuvent rester brûlantes pendant plusieurs heures. Il faut jamais les recouvrir de sable. Le sable va isoler la chaleur et le feu continue de couver sous la surface. Et un enfant qui marcherait dessus se brûlerait gravement. La seule méthode sûre, finalement, c'est d'éteindre vraiment le feu avec de l'eau. Et une petite astuce, si un adulte peut poser le dos de sa main au-dessus des cendres sans sentir de chaleur, c'est que le feu est vraiment éteint.
0: Il y a aussi les réchauds de camping. Quels sont les risques spécifiques?
5: Les réchauds à gaz ou à essence présentent plusieurs dangers. D'abord, le monoxyde de carbone, le CO. Les utiliser dans une tente ou un espace clos expose à une intoxication. Il n'y a pas d'odeur, c'est incolore, inodore, insipide. Et on commence à avoir des maux de tête, à avoir des vomissements. Donc il faut toujours y penser et surtout toujours les installer en extérieur, sur une surface stable et à l'abri du vent. Ensuite, il y a les fuites de gaz en cas d'odeur. Ne jamais allumer de flamme, contrôler les raccords avec de l'eau savonneuse avant chaque utilisation, voir que ça soit bien étanche. Et puis le dernier risque, ce sont les brûlures. Le brûleur atteint des températures élevées. Laissez toujours l'appareil refroidir complètement avant de le ranger ou de changer de cartouche. Et en cas de brûlure, vous savez, un seul geste, c'est refroidir immédiatement. On passe la zone sous l'eau tempérée pendant au moins 10 à 15 minutes. Et on n'utilise surtout pas d'eau glacée qui va aggraver les lésions. Allez, bon été, bonne santé à l'écoute d'ici, bien sûr.
0: Merci docteur, tous les jours. Des bons conseils pour passer de bonnes vacances cet été avec le docteur Gérald de Kierzek. C'est à 6h15. On vous retrouvera à 8h45 également. Voici Talk Talk, It's My Life sur Ici Saint-Étienne-Loire. Et juste après, on va partir se balader en plein cœur de Saint-Étienne. Bon réveil.

0: 5 minutes, très très bon réveil tout au long de l'été. On vient à votre rencontre, on vous demande quel est votre petit plaisir à vous pendant les vacances, pendant l'été, la chose que vous ne faites peut-être jamais le reste de l'année, mais qui vous plaît toujours. On a rencontré Maël.
1: Jardin des plantes à Saint-Étienne, où moi je vais souvent le matin pour courir, me balader. Bonjour, moi c'est Maël.
2: Quel est votre petit plaisir de l'été, Maël ?
1: Souvent de me balader, aller prendre l'air un petit peu, le matin quand il fait encore un peu frais, et puis de lézarder un petit peu aussi au soleil ou à la plage si possible.
3: Est-ce qu'il y a un endroit secret ou que tu préfères pour te poser tôt le matin par exemple ?
1: En forêt par exemple, ou en tout cas là où il y a des petits sentiers, des chemins de terre, jardin des plantes à Saint-Étienne, où moi je vais souvent le matin pour courir, me balader. Souvent il fait bien frais là-bas et puis c'est assez calme et chouette.
2: Est-ce qu'il y a une anecdote que tu peux nous raconter ?
1: Au quotidien je bois pas trop de soda ou jus de fruits, enfin des boissons sucrées. Et par contre l'été je bois tout le temps de l'iced tea, ça me rafraîchit et j'aime trop.
3: Qu'est-ce qu'on peut souhaiter aux auditeurs d'ici ?
1: Je souhaite à tout le monde de passer pareil un bon été et puis de sortir et de profiter.
0: Merci beaucoup Maël, au micro de ici Saint-Étienne-Loire, de Priscilla Urbino. 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
0: Et on se retrouve entre 11h et midi pour gagner ce passeport de l'été, peut-être avant. Pour l'instant, voici Zazie, sa nouvelle chanson.
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0: Une chanson quand même. Hein.
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0: Ah bah oui, tiens, Zazie, peu importe, sa nouvelle chanson à 6h26, juste après les infos, j'ai ça pour vous.
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0: On va faire un petit retour dans les années 80, juste après les infos. Et avant cela, sachez si vous êtes bélier que cette journée pourrait être un petit peu mouvementée, mais rassurez-vous, c'est normal, tout va bien. On en parle dans l'horoscope dans quelques secondes.
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0: À 6h27, on se penche sur votre journée. Sera-t-elle belle? Forcément, l'horoscope avec vous, Catherine Viguier. Catherine, concrètement aujourd'hui, c'est la réplique d'hier.
6: Alors, avec toutefois une évolution en soirée.
7: Bélier, si vous êtes perturbé en journée, au fil des heures, vous retrouvez de la légèreté.
6: Taureau, vous êtes encore très occupé, voire préoccupé par un lien amoureux ou professionnel.
7: Gémeaux, votre besoin d'indépendance est tel, tant pis si certains ne vous comprennent pas dans l'immédiat.
6: Cancer, un petit rappel dans votre combat, évitez d'être trop susceptible à ce que l'on vous dit.
7: Lion, pas question de renoncer. Envoyez vos messages, les résultats sont pour début septembre.
6: Vierge, vous êtes touchée que l'on fasse appel à vous. Peut-être êtes-vous un peu plus sage pour résoudre un souci.
7: Balance, il y a de la joie dans l'air et vous bénéficiez de cette ambiance, surtout en soirée.
6: Scorpion, vos idées sont prises en compte, ne vous inquiétez pas. Alors restez calme et confiant dans vos échanges.
7: Sagittaire, vos objectifs évoluent et dès ce soir, vous avez les rênes en main et vous avancez.
6: Capricorne, votre nature indépendante va avoir besoin de supporters, de soutien et c'est super bien.
7: Verseau, encore aujourd'hui, votre capacité à décider, à diriger et valoriser, en soirée, ce sera plus léger.
6: Poisson, vous partez pour ailleurs, vous changez de lieu, vous vous évadez grâce à un film ou une belle conversation.
7: Et pour nous tous, ce qui fait battre notre cœur passionnément, c'est qui, c'est quoi?
0: C'est vous. Tiens, c'est vous qui nous écoutez ce matin avec toute l'actu qui arrive dans quelques instants. Et l'horoscope, c'est tous les jours à 6h25 et quand vous voulez dans la journée, même pour vérifier si tout s'est bien passé, sur l'application ICI.
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0: L'actu, c'est maintenant avec vous, Clément Métainier.
8: Oui, dans l'info d'ici, ce matin, direction le centre d'entraînement de l'ASS où nous avons pu rencontrer Aaron Csongvai, l'un des nouveaux visages des Verts, le milieu de terrain hongrois arrivé cet été. On vous le présente juste après le tour de l'info en français dans le monde. En 90 secondes avec vous, Valentine Letès.
9: Les excuses du gouvernement après une troisième fuite de données du fisc, les impôts, le cadastre et maintenant la base d'information des successions a été consultée par des hackers et ils revendiquent également le vol de millions de données à l'éducation nationale, celle d'élèves, de parents, de profs et du personnel. Nous avons désormais droit à l'aide à mourir en France. La loi promulguée est au journal officiel depuis cette nuit, uniquement destinée aux majeurs atteints d'une affection grave ou incurable à un stade avancé. Les patients auront le droit de s'administrer un produit létal en présence d'un soignant lorsque les hôpitaux seront prêts. L'incendie du Gros Bessillon est éteint après quasiment un mois de flammes dans ce massif du Var, le déploiement de 11 000 pompiers et la destruction de près de 6 000 hectares. Deux Français emprisonnés au Togo. Le ministère des Affaires étrangères confirme sans donner le motif de leur arrestation dans le pays il y a un mois et dirigé depuis plus de 20 ans par Forn Yassimbe, successeur de son père et où Radio France International n'aimait plus depuis plus d'un an. Batteur historique du célèbre groupe ZZ Top, Frank Bird est mort à l'âge de 77 ans. Formé en 1969 à Houston, au Texas, le trio de musiciens, reconnaissable à leur barbe, est devenu l'un des groupes emblématiques du rock américain. 6h23 dans l'espace, Sophie Adnaud entre dans l'histoire. C'est la première astronaute française à quitter la Station Spatiale Internationale. La vidéo est à voir sur ici.fr.
8: Merci Valentine Le Tesset. Retour sur terre et même sur la pelouse des Verts. Ce matin, on vous emmène à la rencontre d'Aaron Tchongvaï, l'une des recrues estivales de l'ASS. Il fait déjà forte impression, installé en tant que titulaire au milieu de terrain en ce début de saison. Et s'il en est là aujourd'hui, c'est en partie grâce à son grand-père. Nous avons pu rencontrer Aaron Tchongvaï et faire sa connaissance avec un entretien accordé à Clément Viron.
1: Sa ville de cœur, c'est une capitale, Budapest. C'est là-bas qu'Aaron Tchongvaï est né, là-bas qu'il a grandi, là-bas qu'il a chopé le virus du foot.
10: It was my grandfather. He was a football player back in the days.
11: C'est mon grand-père. Il était footballeur à l'époque et on a commencé à jouer ensemble. J'étais vraiment très jeune et il m'a beaucoup entraîné. Le foot, c'est en moi et puis c'est devenu une activité professionnelle. Mais je n'ai pas l'impression que c'est un travail. C'est un plaisir, surtout de représenter maintenant un club comme Saint-Étienne.
1: Le joueur se souvient de ses premiers ballons touchés dès l'âge de 6 ans, de son rêve de devenir footballeur et de la réaction de ses parents, plutôt perplexe.
11: Ils sont tous les deux médecins. La question c'était toujours, qu'est-ce que tu veux faire ? Médecin ?
10: No, doctor, football player.
1: Mais le destin d'Aaron Tchongvaï a failli basculer alors qu'il touchait son rêve du bout des doigts.
11: Je n'étais pas très costaud. Alors on m'a dit, tu devrais faire autre chose que du foot. C'est à ce moment-là que j'ai changé de club. Et c'était mon meilleur souvenir. Parce que j'ai commencé à jouer mon meilleur football. Je prenais vraiment du plaisir. À ce moment-là, j'avais 16 ans. Je savais que j'irais loin.
10: I knew that I will do it.
1: Et c'est allé très vite. Premier trophée majeur à seulement 20 ans, la Coupe de Hongrie avec Újpest, un club de Budapest. Aaron Tchongvaï ne quitte son pays qu'en 2025, direction la Suède. Le voilà désormais dans le forêt et il se sent presque comme à la maison.
11: Ma famille me manque, les endroits où j'ai vécu me manquent et j'espère pouvoir y retourner de temps en temps. Mais d'un autre côté, je veux aussi trouver ma place ici.
1: Ne manque plus qu'à parler français.
10: Bonjour, bonsoir, je viens de Budapest, je m'appelle Aaron.
1: Voilà quelques rudiments footballistiques aussi, ça vient derrière. En tout cas, le coach de l'ASS, Yann Kassuo, veut que son vestiaire parle français, c'est en bonne voie.
8: Un entretien exclusif avec la recrue Aaron Tchongvaï et son parcours à retrouver sur votre site ici.fr et sur l'application ici, le milieu de terrain hongrois que l'on pourra peut-être voir à l'œuvre ce week-end pour la troisième journée de Ligue 2 face à Grenoble. Les vendanges ont déjà commencé dans la Loire, dans le Pilat rhodanien par exemple, conséquence des canicules et de la sécheresse. D'autres viticulteurs espèrent la pluie prévue demain et comptent s'y mettre dès lundi prochain. Exemple au domaine Pierre Gaillard à Malleval, où on vous emmènera dans le journal de 7h. Et puis une entreprise de la Loire va produire des drones pour l'Ukraine. Le groupe stéphanois Holot a conclu ce partenariat inédit pour soutenir donc l'armée ukrainienne. Ce sera l'une des rares entreprises à le faire en France. La météo pour aujourd'hui, Charles, et des températures qui vont repartir à la hausse.
0: Hein, oui, effectivement, entre 31 degrés en Haute-Loire et 34 degrés à Roanne, 34 degrés également à Feurs et Montbrison, 33 degrés à Boin et 32 degrés à Saint-Galmier, Saint-Étienne. Grand soleil aujourd'hui, nous annonce Météo France sur tout le territoire. Sur les routes de Loire et de Haute-Loire, pas de difficultés à vous signaler. Je jette un petit coup d'œil aux caméras de surveillance. Le soleil est bien en train de se lever. Et les voitures aussi arrivent, notamment sur l'A72, il y a un petit peu de monde, mais pas de bouchons à vous signaler à Saint-Étienne.
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0: Peut-être que parmi vous qui êtes sur la route, il y en a qui rentrent de vacances, ou peut-être qu'il y en a qui rentrent de grosses soirées dans une boîte de jazz, pourquoi pas, Michel Jonas.

0: Jusqu'au bout, Michel Jonas et la boîte de jazz, bien sûr. 6h38, bon réveil.
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0: Et tous les matins, on fait un petit peu de sport au réveil. On a rendez-vous avec Frédéric Nicolas et on se pose cette question ce matin. Pourquoi on ne se mettrait pas au VTT, tiens, à la rentrée?
3: Bonjour à tous. Aujourd'hui, on enfourche son VTT pour découvrir la Loire et la Haute-Loire autrement. Pourquoi choisir le vélo tout-terrain? Parce qu'il permet de faire du sport tout en explorant des paysages souvent inaccessibles en voiture. Il améliore l'endurance, l'équilibre, le pilotage et surtout, c'est un vrai sentiment d'évasion qui nous envahit. Et ça, alors là, ça vaut son pesant d'or. Et aujourd'hui, grâce au VTT assistance électrique, les parcours vallonnés deviennent accessibles à davantage de pratiquants. Alors là, c'est magique, c'est magique. Avant de partir, quelques précautions s'imposent. Choisissez tout d'abord un circuit adapté à votre niveau. La distance ne fait pas tout. Il faut aussi regarder le dénivelé et la difficulté technique. Vérifiez les freins, les pneus, la transmission avant d'enfourcher votre vélo. C'est plus prudent, n'est-ce pas? Emportez ensuite de l'eau, une collation, important la collation, un téléphone chargé, une petite trousse de réparation et un kiaoué par exemple, s'il pleut ou s'il y a du vent. Ça peut être utile. Le casque est indispensable et les gants sont vivement recommandés. Prévenez également un proche de votre itinéraire, surtout si vous roulez seul. Ou pesez ensuite ces crampons. Where are the spots in the 42? Dans la Loire, le Pilat offre des circuits magnifiques entre forêt, craie et panorama, tandis que les monts du Forêt séduisent par leurs grands espaces. Les gorges de la Loire autour du lac de Grandjean permettent de conjuguer sentiers boisés, villages de caractère et vues sur le fleuve. En Haute-Loire, les possibilités sont tout aussi variées. Le Mézin et les Estables pour l'altitude et les paysages volcaniques, le lac de Lavalette pour une sortie au bord de l'eau, ou encore les secteurs de Molistrol sur Loire, Dorec-sur-Loire et bien sûr la Chaise Dieu. Enfin, restez sur les chemins autorisés, ralentissez à l'approche des randonneurs et refermez les barrières. Après la pluie, évitez les sentiers trop fragiles. En VTT, le plaisir commence par un parcours bien préparé et se prolonge en respectant la nature, Charles, et les autres usagers. Bonne balade, je vous attends avec votre VTT, Charles.
0: Ok Fred, j'ai la collation déjà. C'est déjà un bon début. Pour le reste, je vais me pencher sur la question. 6h41, très très bon réveil à vous. Dans quelques instants, on va s'intéresser à nos animaux de compagnie et on va se pencher sur cette question. Quand votre chien tire en laisse, comment le corriger et lui faire comprendre qu'il n'a pas à le faire? La réponse, juste après ça.
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0: À 6h42, j'ai envie de vous poser une question. Si vous avez un chien, vous êtes dans quelle catégorie? Eh oui, parce qu'il y a ceux dont le chien marche au pied tranquille, comme dans les pubs. Et puis, il y a les autres. C'est peut-être vous, ceux qu'on croise en train de se faire traîner façon traîneau urbain. Si votre chien tire en laisse, rassurez-vous, vous n'êtes pas les seuls. On en parle avec le docteur Fabin, notre vétérinaire.
5: Avoir un chien qui tire en laisse, c'est un peu le cauchemar des balades. On commence avec l'idée de prendre l'air et on finit avec une épaule en vrac. Pourtant, ce comportement n'est pas un caprice. Dans la majorité des cas, c'est juste que votre chien n'a jamais appris à marcher autrement. Un chiot explore le monde avec enthousiasme. Il tire vers une odeur, un copain, un truc qui bouge. Et si à ce moment-là, vous suivez le mouvement sans y prêter attention, vous lui apprenez que tirer, ça marche. Résultat, à l'âge adulte, il est persuadé que la laisse sert à tirer son humain et pas à marcher avec lui. Et plus il grandit, plus ça devient vite un enfer.
0: Donc en fait, c'est un problème d'apprentissage. Mais comment on corrige ça, docteur?
5: Déjà, il faut reprendre les bases. Le premier exercice, c'est ce que j'appelle la laisse détendue. Quand votre chien tire, arrêtez-vous. Pas un mot, pas une engueulade, pas de geste brusque, devenez juste un poteau. Et quand il revient vers vous, ou détend la laisse, et la baigne là, vous avancez. L'idée, c'est de lui montrer que la tension stoppe tout plaisir, et que la détente permet, elle, d'aller de l'avant. C'est très fastidieux au début, je sais, mais très efficace. Et bien sûr, récompensez-le quand il marche bien. Une petite friandise discrète, une parole douce, ça encourage les bons comportements. Et attention à la laisse en rouleur. C'est l'ennemi numéro un de la marche au pied. Ça encourage votre chien à rester en tension en permanence.
0: Oui, alors il y a aussi des races quand même de chiens qui vont tirer plus que d'autres, hein.
5: Clairement, oui. Un husky ou un berger ont des instincts de poursuite ou de traction bien plus marqués qu'un cavalier King Charles. Mais quel que soit le chien, on peut améliorer la marche en laisse. Ça demande juste un peu de patience et de cohérence. Évitez juste d'être incohérent. L'empêcher de tirer une fois et le laisser faire une autre. C'est comme parler deux langues en même temps. Et surtout,

que moi j'étais pas né, mais ça avait l'air bien en tout cas. 1987, c'était Calogero. Je suis sur la page Facebook d'ici Saint-Étienne-Loire. Je suis tombé sur une photo qui a attiré mon œil parce que je la trouve très jolie. C'est votre photo, Eric, à Noirétable. Il y a 15 degrés ce matin. Le ciel s'éclaircit doucement. Le lever de soleil va être chouette au-dessus de Noirétable avec cette magnifique photo donc du coucher de soleil hier soir au plan d'eau avec vos amis les canards. Merci pour cette photo. Vous aussi, hein, vous envoyez une petite photo du matin ou de votre promenade d'hier. On fait la météo ensemble sur la page Facebook d'ici Saint-Étienne-Loire. Si vous avez un bon plan, une activité à partager avec nous, à faire aujourd'hui, ces jours-ci, on est toujours preneur, bien sûr, de toutes vos idées de sortie et idées, pourquoi pas, fraîcheur, hein, parce que les températures vont repartir à la hausse jusqu'à 34 degrés cet après-midi. Allez, je me lance pour les bons plans. Je commence ce week-end, c'est la grande fête patronale de Montrond-les-Bains. Les animations de rue sont complètement gratuites. La ville va s'illuminer avec son traditionnel grand feu d'artifice de fin d'année, de fin d'été, pardon. C'est l'occasion parfaite pour amener les petits-enfants simplement aller admirer les lumières depuis les bords de Loire. Ce vendredi, cochez votre fin d'après-midi pour les nuits de Saint-Georges. Dès 17h, le bourg s'anime avec un grand marché nocturne d'artisans et de producteurs. C'est le moment de refaire le plein de bons produits du terroir avant le concert gratuit qui est prévu à 20h. Ambiance conviviale garantie et bons produits en circuit court vous attendent. Et puis, enfin, direction le charmant village de Chandieu ce samedi.

Le prieuré de Chandu accueille les derniers jours d'une expo qui est totalement gratuite et surtout insolite, Chapeau de Star, signé par le célèbre modiste Jean Bartet. Une sortie élégante qui va vous replonger dans l'âge d'or du cinéma. C'est accessible à l'abri et parfait pour une sortie culturelle, tout en douceur. À vous maintenant, sur la page Facebook d'ici Saint-Étienne-Loire. On fait la météo ensemble. Moi, j'attends vos messages là à partir de maintenant. N'hésitez pas. Hein. Qu'est-ce qu'on fait de beau par chez vous? Qu'est-ce que vous me proposez comme sortie en même temps que la météo? Un bon plan, je suis preneur. Moi, ce que je vous propose là maintenant, côté musique, c'est ce qui arrive derrière moi. C'est parfait là, à l'heure du petit déjeuner. Vous êtes en train d'ouvrir vos petits yeux, de décoller les paupières. Vous allez faire couler un petit café, préparer le petit déj. Et bah, tout en douceur, un petit peu de bon rock de la fin des années 80. Voici U2 With or Without You.

0: YouTube, With or Without You sur votre radio, ici Saint-Étienne, Loire, dans quelques instants, les infos. Et juste avant, on va se marrer un bon coup, c'est l'humour en tube. Et ce matin, dans l'humour en tube, on va se demander si le numérique peut nous rendre fous. Pourquoi pas, tiens.
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0: and Queens sur ici Saint-Étienne Loire. L'humour en tube juste avant les infos. Le numérique qui est partout, on peut plus s'en passer. Et des fois, on communique vite, beaucoup trop vite. Enfin, pas toujours dans l'humour en tube. Fred Ballard a noté quelques lenteurs.
1: Si vous êtes satisfaite de votre message, faites le 1.
2: Ah ben non, je suis pas satisfaite.
1: Si vous voulez recommencer, faites le 2.
2: Le 2?
1: Vous avez fait le 2. Si vous êtes satisfaite d'avoir fait le 2, faites le 1.
3: Voilà, bah heureusement que depuis, on est passé au SMS qu'on met un quart d'heure à écrire ou aux messages vocaux qu'on envoie pour ne rien dire et que tout le monde écoute en accéléré. Bon, ceci dit, quand on appelle certains services clients, il y a toujours de quoi devenir dingo.
2: Et là, je sais pas, là, qu'est-ce que je fais, mais je sais pas.
1: Votre temps est écoulé.
2: Hein?
1: Faites le 5 si vous voulez 10 secondes afin de faire le 3 parce que vous avez fait le 2 ou faites le 6 pour 10 secondes pour faire le 4 si vous avez fait le 1 parce que vous vouliez faire le 2. Faites le 7 pour recommencer, le 8 pour entendre ses choix de nouveau ou le 9 pour ne pas réécouter ses choix. Pour recommencer, faites l'étoile. Faites l'étoile sur le clavier.
2: Non, mais fallait le dire, ça, l'étoile-là.
3: Oui, petit rappel, hein, il y a une étoile sur les claviers. Faire l'étoile avec son corps, ça marche beaucoup moins bien. Mais merci Anne Dorval et Marc Labrèche pour ce tuto comico-numérique hein, qui nous rappelle que rien ne vaut une vraie communication téléphonique.
4: Ok, d'accord. Ok, top. Cool. Ok, kiss, love, peace. Top. Cool. Ok, yes. Top. Ok, flex. Ok, tu raccroches moi ou je raccroche toi? Pardon, on raccroche à trois. Ah bon? Non, on peut pas, on est que deux là.
3: Et alors c'est vrai aussi que les conversations téléphoniques entre humains ne sont pas toutes méga constructives. Hein. Merci à Gad Elmaleh de nous le rappeler. Mieux vaut rire à trois que raccrocher à deux.
0: Exactement, Fred Ballard. On vous retrouve tous les matins juste avant les infos de 7h pour une bonne tranche de rire.
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0: Nous sommes le mercredi 19 août et il est pile 7h. Bon réveil. L'actu d'ici au réveil, c'est avec vous Clément Métainier.
6: Les vignerons sont déjà sur le pont. Les vendanges ont déjà commencé cette semaine dans le Pilat rhodanien à cause des canicules et de la sécheresse. D'autres producteurs, eux, attendent la pluie prévue demain et comptent récolter les raisins dès lundi prochain. C'est le cas de Pierre-Antoine Gaillard, propriétaire d'un domaine à Malleval, près de Pélussin. Il se prépare à ce que les vendanges en août deviennent la norme et au moins l'avantage, c'est qu'il y a de la main-d'œuvre.
7: Cette année, on va avoir la chance d'avoir quelques étudiants en plus, donc ce qui facilite un petit peu le recrutement, même si je pense qu'ils n'iront pas jusqu'à la fin des vendanges, parce qu'à un moment, ils vont reprendre l'école. Il y a des raisins qui seront soit trop secs, soit pas assez mûrs, donc ça, il faudra peut-être qu'on les trie, qu'on les sorte. Mais sinon, on n'a pas de maladie, donc ça devrait plutôt se récolter assez vite. Hein. Normalement, on est parti à peu près pour un mois de vendange non-stop. Il nous manque encore une petite dizaine de personnes, donc s'il y en a qui sont motivés, on recrute.
6: Pierre-Antoine Gaillard, propriétaire d'un domaine donc à Malleval. Reportage long format dans les coulisses de la préparation des vendanges à retrouver dans une demi-heure. Les vignerons qui attendent la pluie, donc comme tout le monde globalement, puisque la sécheresse dure et oblige la préfecture de la Haute-Loire à prendre un nouvel arrêté. Les Axes, Allier et Loire sont désormais en alerte en crise et le bassin Loire-Aval, lui, est en alerte renforcée. Les pluies orageuses de ces derniers jours ont permis une très légère remontée des débits mais insuffisant pour combler les manques. La situation de crise, ça veut dire notamment qu'il est interdit de laver sa voiture, de remplir sa piscine ou bien d'alimenter des plans d'eau et interdit également d'arroser les cultures. À Planfoy, dans la Loire, c'est l'orage qui a fait des dégâts et endommagé la Via Ferrata. Elle est interdite d'accès jusqu'à nouvel ordre puisque dimanche soir, la foudre a frappé un arbre qui est tombé sur le câble de la Tyrolienne. Le câble n'est pas complètement tombé, ça présente donc un risque pour les promeneurs. Il est donc interdit aussi d'emprunter les escaliers du barrage du Gouffre d'Enfer.
0: Il est 7h02, des drones ligériens bientôt envoyés en Ukraine.
6: Et c'est l'objet du partenariat inédit conclu par le groupe stéphanois Holot, leader européen du marché des nacelles élévatrices avec plus de 500 millions d'euros de chiffre d'affaires. Holot sera l'une des rares entreprises françaises à envoyer des drones terrestres donc pour soutenir l'armée ukrainienne et pour pallier le manque de production locale et aider l'entreprise ukrainienne Unnamed Technology, Arthur Bex.
8: Oui, c'est leur du Salon de la Sécurité de la Défense, l'Eurosatory 2026, que les deux entreprises se sont mises d'accord pour fabriquer des drones terrestres. Comprenez une sorte de civière, de plateforme montée sur 6 roues, télécommandée, pouvant évoluer sur les terrains de guerre sans exposer d'humains, une technologie déjà éprouvée sur le front ukrainien. La start-up ukrainienne se charge du développement du télépilotage. L'entreprise ligérienne, elle, utilisera ses lignes de production et sa chaîne logistique pour produire ses engins en nombre. Laurent Royanez est le directeur de la filiale au Roulotte France. Et pour lui, l'avenir de l'armement européen repose sur ces technologies. Il y a des débouchés même au-delà de l'Ukraine.
9: Aujourd'hui, la défense en Europe n'est pas équipée de ce type de matériel. Et donc, le besoin va se situer là. Aujourd'hui, c'est des produits qui n'existent pas, qui n'équipent pas des différents pays européens, et je crois qu'on est en train de se mettre en position pour, je dirais, fournir ce nouveau produit aux différents pays européens.
8: Ce n'est pas la première fois que le groupe stéphanois se tourne vers le secteur de la défense. Il a déjà fabriqué des grues militaires. Pour les drones terrestres, le début de la production est prévu en janvier 2027.
6: En attendant le match contre Grenoble ce samedi pour la troisième journée de Ligue 2 de football, on vous fait découvrir ce matin le milieu de terrain hongrois Aaron Csongvai, le nouveau numéro 14 de l'ASS que nous avons pu rencontrer dans un entretien exclusif déjà disponible sur votre site ici.fr ou sur l'application ici. Lui a signé jusqu'en 2029, toujours au milieu de terrain, Adam Baala, le jeune Marocain de 19 ans, donc qui a signé son premier contrat pro, lui qui est déjà apparu lors des deux premières journées de Ligue 2, s'engage donc pour trois saisons. Toujours du côté de l'ASS, l'entraînement de l'équipe masculine est à huis clos aujourd'hui. Il sera ouvert au public demain à 10h. En attendant, vous pouvez observer les filles à l'entraînement aujourd'hui à 17h30 au stade Salif Keita à l'Etivalière. Et puis la troisième journée de Ligue 2, ce sera donc face à Grenoble samedi à 20h, à suivre dès 19h sur votre radio ici Saint-Étienne-Loire. Et puis aujourd'hui, tous derrière le cavalier ligérien Olivier Perrault qui participe au championnat du monde d'équitation. C'est jusqu'au 23 août en Allemagne à Aix-la-Chapelle. À 40 ans, Olivier Perrault, installé à Vougy près de Rouen, n'a jamais eu de médaille mondiale.
0: Notre festival d'Avignon à nous a débuté hier.
6: Oui, dans le massif du Pilat, dans la commune de Pélussin, le festival Les Bravos de la Nuit. Un festival de théâtre donc où les compagnies se produisent dans la rue. C'est la 39e édition avec 2000 spectateurs attendus jusqu'à samedi et des spectacles pour tous les âges, les adultes, mais aussi les tout-petits. Et la particularité, c'est que les thèmes abordés sont toujours engagés. Violette Clairfait, administratrice et chargée de production pour le Festival des Bravos de la Nuit.
10: On a des sujets autour de la fin de vie, des violences intrafamiliales, autour des relations amoureuses. Et puis après, pour les jeunes publics, on est sur des thématiques sur l'amitié, l'émerveillement, la musique. C'est un festival, on va pas dire militant, mais on est un festival engagé, voilà, pour valoriser tous les métiers du théâtre et qui œuvrent à la culture et à faire découvrir, émerveiller et voilà, porter un regard sur la société. Voilà, on sera ravis d'accueillir tout le monde, même juste pour boire un verre en soirée, pour découvrir ces jeunes compagnies, puis peut-être créer des occasions de discuter de certains sujets qui font notre société. Et puis pour soutenir la culture, parce que la culture vit pas sa meilleure vie en ce moment, donc c'est aussi une bonne raison de venir soutenir le Festival des Bravos de la Nuit.
6: La pièce Mon pote sera notamment jouée tout à l'heure à 11h, donc au Festival Les Bravos de la Nuit. Il y a des pièces jusqu'à 22h le soir. La ministre de la Culture, Catherine Pégard, elle est en Haute-Loire aujourd'hui, attendue au Festival de la Chaise-Dieu. C'est la 60e édition de ce festival avec des concerts de musique classique prévus jusqu'au 30 août. La ministre de la Culture qui sera avec celui de l'Europe et des Affaires étrangères, ancien député de Haute-Loire, Jean-Noël Barrault. Ensemble, ils visiteront l'abbatiale Saint-Robert et rencontreront les bénévoles et les équipes du Festival de la Chaise-Dieu. Et puis le maire de Saint-Étienne, Régis Juanico, réagit après l'annonce du décès d'Yvette Roudy, l'ancienne ministre des Droits des Femmes, décédée à 97 ans. Il salue cette femme qu'il a eu la chance de côtoyer pendant de longues années au bureau national du Parti Socialiste. Une femme de conviction et de courage. Je cite donc Régis Juanico. La météo pour aujourd'hui et on va retrouver des températures au-delà de 30 degrés.
0: Oui, tout à fait. 31 degrés en Haute-Loire en moyenne, entre 32 et 34 degrés dans le département ligérien avec un grand soleil sur tout le territoire. Vous prenez la route peut-être aujourd'hui, pourquoi pas pour aller travailler. Là, les voyants sont au vert, ce sont encore les vacances scolaires. Pas trop de monde qui circule un petit peu sur la 72 à Saint-Étienne. On voit qu'il y a du monde qui arrive au niveau de Givors, mais vraiment, c'est anecdotique.
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0: Pour commencer la journée, peut-être vous êtes en train de préparer votre petit déjeuner, vous avez besoin d'un petit coup de boost. Le café vous sera peut-être utile, la musique aussi. Tiens, j'ai Rose Laurence là, en souvenir. On est en 83, c'est Africa. Bon réveil.

0: Rose Laurence avec Africa sur votre radio ici Saint-Étienne-Loire. Il est 7h passé de 11 minutes. Bon petit-déj à vous. On va jouer dans quelques minutes. Je vais vous offrir un cadeau, on peut le dire, je pense, exceptionnel. C'est ce que vous allez remporter dans quelques minutes. Je vous conseille de bien rester avec nous. Je ne vous en dis pas plus maintenant, mais je vais vous emmener balader aux quatre coins de la région. Avant cela, dans quelques instants, on va s'intéresser à l'événement culturel de la rentrée. La rentrée littéraire, elle arrive à grands pas.
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0: Il est 7h passé de 12 minutes, Clément Métainier, tous les matins, mon œil dans le projecteur.
4: Oui, Gérald Roux qui nous parle de la rentrée littéraire qui arrive à grands pas dans cette dernière partie de l'été. On jette un regard sur ce qui nous attend d'ici la fin de l'année, donc Gérald Roux.
5: La rentrée littéraire, beaucoup de livres, beaucoup moins de lecteurs. Dans les jours, dans les semaines qui viennent, jusqu'à fin octobre, environ 460 romans vont débarquer dans les rayons de vos librairies et de vos grandes surfaces. Au même moment, il y aura la promo des écrivains, invités des télés, des radios, interviewés par la presse écrite, sur les réseaux sociaux, et les éditeurs commanderont de grosses campagnes de publicité. Ce sera l'occasion de belles découvertes et de s'évader grâce à un bon roman, mais au-delà de l'aspect artistique, ce flot de nouveautés littéraire a quelque chose d'étourdissant, car les sorties de livres, c'est aussi une affaire de volume qui peut paraître disproportionnée par rapport au lectorat. En moyenne, chaque année en France, 190 000 tonnes de livres sont transportées par les éditeurs vers les points de vente. Les livres restent en moyenne 3 mois en rayon nouveauté, et comme un livre en chasse un autre, environ 20% de ce qui a été livré est renvoyé à l'éditeur, ce sont les invendus. Et quand ils sont retournés, les deux tiers des invendus vont au pilon, c'est-à-dire qu'ils sont détruits et partent au recyclage. En face, il y a nous, les lecteurs, qui lisons de moins en moins. Selon le baromètre 2025 du Centre National du Livre, seuls 56% des personnes interrogées se disent lecteurs réguliers. Une baisse de 5 points en 2 ans. Le temps de lecture, lui, a baissé de 10 minutes. Seuls les seniors lisent plus. À l'autre extrémité de la pyramide des âges, la dégringolade de la lecture chez les jeunes, qui décrochent à l'adolescence, surtout les garçons. Pour se divertir, ils passent 10 fois plus de temps sur un écran que face à un livre. Et il faut encore savoir qu'un tiers des 16-19 ans ne lisent pas du tout, c'est particulièrement net dans les milieux les plus pauvres. Tout ça n'est pas vraiment étonnant quand on connaît l'importance des smartphones dans nos vies, des images qui nous happent, des notifications qui nous perturbent. Ce qui reste surprenant, c'est que le volume de livres expédiés chaque année soit toujours aussi démesuré.
0: Et ça, c'est quand même quelque chose de pas négligeable. Mon œil avec Gérald Roux, c'est tous les jours à 7h15. Dans quelques instants, on va faire une expérience ensemble. Une expérience made in Loire et Haute-Loire. On va prendre quelque chose d'exceptionnel. Vous allez prendre une boisson à bulles. Vous allez mettre de la pêche et de la passion dedans. Ça donne une boisson à bulles avec de la pêche et de la passion.
4: Oui, logiquement.
0: Elle a une particularité, c'est qu'elle est fabriquée ici, chez nous, dans la Loire. Mais comment la fait-on? Et surtout, pourquoi elle existe, cette boisson? La réponse, après Julien Clerc, ce n'est rien, 7h15.

0: n'est rien. Julien Clerc sur ICI Saint-Étienne-Loire. On a 17 degrés du côté de Feur, c'est ce que nous disent Magali et Sophie sur la page Facebook d'ICI Saint-Étienne-Loire, avec une belle photo. On voit les traînées des avions. Vous devez pas être très très loin de toutes les deux, parce que on voit à peu près la même image. Vos photos, la météo du jour et les bons plans dans la région que vous faites cet été, partagez-les avec nous sur la page Facebook d'ICI Saint-Étienne-Loire. On fait la météo et on fait notre petit programme de la journée ensemble tout au long de la matinée. Et pour l'apéro, on fait quoi? On boit une bonne boisson fabriquée ici, chez nous, dans la Loire. Et pour ça, on a un spécialiste de l'été, c'est Martin Moulier.
1: Laissez-moi vous parler d'une boisson.
2: Allez.
1: Un genre de cidre qui ne dit pas son nom.
2: Ah bon?
1: Outre-Atlantique, on l'appelle cider.
2: Non, c'est vrai?
1: Lui a trouvé un autre nom meilleur. Et que c'est bon, que c'est bon. C'est la Bulka, pêche passion.
3: À consommer avec modération.
4: La Canette, voilà une galaxie d'enseignes qui se décline du côté de Saint-Pal-de-Mont et de Montfaucon. Son créateur, c'est Thierry Fournier, bonjour.
5: Bonjour.
4: C'est une boucherie, un restaurant, un food truck et une brasserie.
5: Tout à fait.
4: Et la brasserie qui propose...
5: Des bières, artisanales bien sûr, et les Bulka qui sont des dérivés de jus de fruits, entre parenthèses, fermentés pour faire... un produit un peu acidulé.
4: Vous voulez pas le dire, hein, qu'on appelle ça cidre dans les pays anglo-saxons.
5: Nous n'avons pas le droit. Enfin voilà, c'est pas l'appellation. Il y a une réglementation sur l'appellation cidre. On n'a pas le droit d'utiliser du concentré de fruits pour faire ça.
4: Et ça veut pas dire que c'est pas bon. Vous en avez plein de ces Bulka, et notamment cette pêche passion. Qui me fait de l'œil. On goûte ?
5: Oui.
4: Effectivement, on est sur un produit finement pétillant, voilà. Qui mousse, qui rappelle en vérité une sorte de panaché.
5: C'est ça, on peut dire que c'est une sorte de panaché, alors, parce que c'est de toute façon jus de fruits concentré, dans lequel on va rajouter donc de l'eau pour arriver à une certaine densité, qu'on va monter en température, qu'on va ensemencer d'une levure acide. Donc la levure va faire son travail de manger les enzymes et d'attester le goût un petit peu.
4: Ouais.
5: Et une fois qu'on arrive à la densité finale voulue, c'est mis en bouteille, resucré pour faire la dernière fermentation avec les bulles.
4: Technique de fermentation comme une bière.
5: Comme une bière.
4: Comme une bière, voilà. Sauf que c'est avec du concentré de fruits.
5: Oui.
4: Ça fait quelque chose d'assez accessible. En vérité, là, on est autour de 5 degrés.
5: Oui, tout à fait.
4: Avec le goût de la pêche en premier, la passion en seconde lame. Parfait pour accompagner vos goûters cet été. On déguste ?
5: On y va.
4: La déguster l'été, pas besoin de glaçons. Le plus important, c'est de la conserver au frais.
5: Au frais.
4: Pourquoi pas le glaçon ?
5: Parce que ça va dénaturer le goût. Et ça va diluer le goût, donc pas d'intérêt. C'est comme si on mettait, je dirais, un glaçon dans une bière. C'est pareil, il n'y a pas d'intérêt.
4: Donc, bien fraîche,
5: bien
4: on
5: fraîche,
4: la sert.
5: On la sert, soit avec un dessert, ou avec une pâtisserie, ainsi de suite.
4: Vous nous proposez laquelle, par exemple, pour cette pêche-passion?
5: Pêche-passion sur un millefeuille, par exemple, légèrement vanillé, sur une tarte chocolat, très bien. Deux desserts qui sont un petit peu à l'antipode, mais qui vont bien.
4: La Canette à découvrir du côté de Saint-Pal-de-Mont. Et c'est vous, Thierry Fournier, qui faites ces Bulka.
5: Voilà.
4: Merci beaucoup.
5: Merci.
4: À bientôt.
0: 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Et vous savez quoi? Le matin, un cadeau n'arrive jamais seul. 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Pour l'instant, bah tiens, encore un cadeau. Oh, Jimmy Cliff, we all are. Jimmy Cliff, 7h22, bon.

0: Daou. Et la grâce est avec nous, Étienne, ce matin. Dans quelques instants, on joue ensemble.
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0: 7h27, on joue ensemble à quelques mètres de l'église de Saint-Genis-Terre-Noire. On a rendez-vous avec Françoise à Genilac. Bonjour.
6: Bonjour Charles.
0: Vous allez bien Françoise?
6: Moi je vais bien, vous-même?
0: Bah, écoutez, très très bien. Très très bien,
6: les le soleil est en train de se lever.
0: Oui, merci, parfait. Un petit, juste ce qu'il faut pour oublier le travail et pour prendre du plaisir à revenir, vous voyez ce que je veux dire?
6: Ah oui, tout à fait.
0: Ça fait
6: tout
0: du bien. Fait. Et juste ce qu'il faut pour me dire, mais c'est vrai, j'avais oublié, on offre des super cadeaux, le passeport de l'été, 1000 euros. 1000 euros de vacances, 1000 euros de loisirs, le petit train de la Mure, la ferme au crocodile et la cité du chocolat. Je vous fais pas les 27 sites, hein. J'en fais que 2-3 pour vous donner des exemples. Justement, tiens, on est dans la Drôme, la cité du chocolat, mais c'est dans quelle ville, à Romans ou à Tain-l'Hermitage?
6: À Tain-l'Hermitage.
0: Vous gagnez le passeport de l'été, cher ami.
6: Oh, voilà. Merci.
0: Comme
6: merci
0: ça.
6: Beaucoup, ici Saint-Étienne-Loire.
0: Avec grand plaisir. À 7h28 du matin, la journée commence avec un café et 1000 euros de vacances. Pas mal?
6: Ah bah, tout à fait. J'ai même pas pris le temps de déjeuner.
0: Vous savez quoi? Attendez un petit peu, laissez griller le pain dans le grille-pain. J'ai un autre cadeau à vous offrir, ça vous tente?
6: Oh ben, tout à fait, bien sûr.
0: Très bien, on va lancer un dé ensemble. On va voir où est-ce qu'on va chercher votre cadeau et quelle activité on va faire pour aller chercher le deuxième cadeau. D'accord, Françoise?
6: D'accord, d'accord.
0: Allez, on lance le dé, c'est parti.
6: Allons-y.
1: Le coffre de pirate.
0: Alors, nous avons trois coffres de pirate. Le marron, le blanc et le rouge. Vous allez devoir en choisir un, on ouvrira.
6: Ah ben je veux dire le rouge, tiens.
0: Allez, le rouge. On ouvre le rouge, qu'est-ce qu'il y a dedans? Voilà, c'est un peu rouillé la clé. Eh ben vous savez quoi, je vous mets la... Alors ça c'est un objet, il n'y a que nous qui l'avons, Françoise. C'est la chaise glaciaire. C'est-à-dire c'est une glacière, vous pouvez mettre votre pique-nique. Mais elle fait aussi chaise, il y a un petit dossier, comme ça vous pouvez aussi vous asseoir pour prendre le pique-nique tranquillement, ma Françoise.
6: Ah oh ben c'est super.
0: Ben la vie est belle.
6: Ben la vie est tout à fait belle, là, ben... ici Saint-Étienne-Loire.
0: Merci Françoise, je vous souhaite une belle fin d'été, à très bientôt.
6: À très bientôt et merci beaucoup.
0: Avec grand plaisir, grosse bise à vous. Il est déjà 7h29.
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0: Dans l'info d'ici ce matin, Clément Métainier, les vendanges approchent dans la Loire.
7: Oui, certains vignerons attendent la pluie prévue en fin de semaine. Nous irons suivre les derniers préparatifs au domaine Pierre Gaillard à Malleval, juste après le tour de l'info en France et dans le monde avec vous, Valentine Letès.
8: Une troisième fuite de données au fisc, les excuses du gouvernement et maintenant les hackers revendiquent un piratage à l'éducation nationale face au risque d'usurpation d'identité et de tentative d'hameçonnage. Votre radio ici vous explique comment vous protéger dans toutes ces situations avec notre chronique Vie numérique, vie privée sur notre site internet. Après 4 années de débats, la loi sur la fin de vie est promulguée par Emmanuel Macron. Parue cette nuit au journal officiel, elle instaure l'aide à mourir en France, une sorte de suicide assisté pour les patients condamnés qui souffrent le plus. Plus une flamme ne brûle dans le massif du Gros-Bessillon, l'énorme incendie du Var est désormais éteint. Près d'un mois après le début du feu et environ 6000 hectares réduits en cendres. Comment empêcher les saluts nazis? La question paraît folle et pourtant, elle se pose au musée de la résistance de Besançon où ils s'enchaînent depuis le début de l'année à chaque fois dans la salle où un drapeau du Troisième Reich est présenté. Des poissons morts par milliers à la surface de ce qu'il reste d'un lac dans les Landes. Quelques dizaines de centimètres d'eau selon nos reporters. L'image du carnage sur ici.fr. La cause de cette baisse de niveau brutal est encore floue. Sécheresse, chaleur, le lac de la Jules sert également à l'irrigation de champs de maïs. Jouer la Ligue des Champions, l'Olympique Lyonnais peut encore y croire. Après son nul un partout contre les Turcs du Fenerbahçe hier soir, le match retour à Lyon, c'est mercredi prochain.
7: Merci Valentine, le TSC du football chez nous aussi, évidemment, avec la SS qui jouera sa troisième journée de Ligue 2 samedi soir à 20h face à Grenoble. Mais pour le moment, 7h32, l'info d'ici dans la Loire. On vous emmène dans le Pilat rhodanien, au domaine Pierre Gaillard à Malval, où les vendanges vont déjà débuter dans quelques jours à cause des canicules et de la sécheresse. Les vignerons espèrent la pluie prévue en fin de semaine pour entamer la récolte lundi prochain. En attendant, vous avez suivi les derniers préparatifs, Emma Solzé.
9: Première étape de ces préparatifs, l'analyse du raisin qui a débuté il y a quelques jours. Ça se passe en laboratoire avec Federico, le chef des caves. Une poignée de ce cépage rouge est récoltée.
10: On va presser pour extraire au maximum le jus, pour voir les paramètres d'acidité, le pH et les degrés potentiels en alcool que ça va s'obtenir après la fermentation.
9: Résultat, trop d'acidité. Ce raisin-là n'est pas tout à fait mûr.
10: On a encore un peu de temps avant de la récolter.
9: Et en attendant le jour J, tout doit être prêt. Les cuves, les pressoirs, il faut compter un mois de préparation.
11: Donc là, ils sont en train de nettoyer l'arrivée de vendanges.
9: Pierre-Antoine Gaillard est le propriétaire du domaine.
11: Donc il balance en fait de l'eau pour nettoyer la ligne d'arrivée de vendange. On travaille avec des micro-organismes, des levures, des bactéries. Donc il faut quand même nettoyer pour pas que ce soit les mauvaises bactéries qui se développent dans le vin.
9: Dernière étape de ces préparatifs, sur le terrain, au pied des vignes.
11: Vous voyez là, les pépins sont beaucoup plus bruns. Donc ce qui nous indique qu'on approche de la maturité.
9: Ici, c'est du cépage blanc.
11: Gustativement, c'est honnêtement plutôt très bon. Juste le petit bémol, là, pour moi, les peaux sont vraiment dures. Je pense qu'on est plus sur un effet de concentration et de sécheresse. On va bientôt y attaquer, là. On va bientôt partir en récolte.
9: Autour du 24 août, en 15 ans de métier, jamais ce vigneron n'avait vendangé aussitôt.
11: C'est plutôt très précoce. J'ai bien 2-3 semaines d'avance hein, sur un millésime normal. Moi, mon père, il vendangeait fin septembre. Maintenant, moi, je vendange début septembre, fin août. Donc, je pense que ça s'avance tous les ans. Hein.
9: Cette année, la sécheresse n'aura a priori pas d'incidence sur sa récolte grâce à un printemps pluvieux. Le vigneron recherche d'ailleurs toujours une dizaine de vendangeurs pour compléter son équipe. Un seul critère est demandé.
11: De la bonne humeur. Après, ça se fait.
7: Voilà, la sécheresse qui fait toujours des ravages chez nous et pas seulement dans les vignes. La préfecture de la Haute-Loire prend un nouvel arrêté pour placer les axes Allier et Loire en crise. Ça veut dire qu'il est interdit d'arroser son jardin, de remplir sa piscine ou encore d'arroser les cultures. Et dans le reste de l'actualité ce matin, on fait connaissance avec un nouveau visage de l'AS Saint-Etienne. Le milieu de terrain hongrois Aaron Tchongvai, il porte le numéro 14 et a débuté le football grâce à son grand-père. Arrivé cet été chez les Verts, il s'est déjà imposé comme un titulaire lors du début de saison. Nous ferons les présentations dans une demi-heure. Et puis on vous emmène aussi ce matin au festival Les Bravos de la Nuit, un festival de théâtre où les compagnies se produisent dans la rue. C'est la 39e édition. C'est un événement qui fait vivre tout le Pilat avec 2000 spectateurs attendus jusqu'à samedi. La météo pour aujourd'hui, Charles.
0: Il fait beau et chaud, c'est une contrepétrie belge. Du soleil sur l'ensemble du territoire, 31 degrés en Haute-Loire, entre 32 et 34 degrés dans le département ligérien, 31 degrés pour Saint-Etienne et le sud de la Loire, 33 degrés si vous êtes dans le Forêt, 34 degrés en Roannais et en pays de Charlieu, au meilleur de la journée. Sur les routes de Loire et de Haute-Loire, on n'a pas de difficulté, il y a un petit peu de monde qui circule, les vacances scolaires sont encore en cours. Donc, beaucoup moins que d'habitude, vous roulez dans de bonnes conditions. Soyez quand même prudents, bien sûr.
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0: Clément, est-ce que vous aimez Jean-Jacques Goldman ?
7: Oui, bien sûr.
0: Mais comme tout le monde.
7: Qui n'aime pas Jean-Jacques Goldman ?
0: Qui n'aime pas Jean-Jacques Goldman. Voici donc Étienne Dao, le grand sommeil à 7h35. Je vous souhaite un bon petit déjeuner.

0: Le grand sommeil d'Étienne Dao. Je vous souhaite un très grand réveil à vous à 7h39. Bon petit déjeuner. Bon courage pour ceux qui partent travailler. Moi, je vous emmène balader.
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0: Ouais, tous les jours, on part en balade dans la région. On essaie de trouver un petit peu des randos fraîcheurs. Et là, on a exactement ce qu'il vous faut.
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4: Une nouvelle balade qui allie fraîcheur, mais aussi patrimoine. Nous sommes avec Pascal Arnaud du Parc Naturel Régional du Pilat. Il est responsable technique. Bonjour.
5: Bonjour.
4: On est à la Versanne. Où va-t-on exactement, Pascal ?
5: Aujourd'hui, je vous emmène donc à la Versanne sur le sentier des moulins. Il y avait de nombreux moulins dans toute la vallée, sur le long de la rivière Argentale. Il y en avait plus d'une douzaine. Certains sont encore existants parce qu'habités. Il y en a d'autres, c'est des ruines. Donc c'est un sentier qui fait 8,5 km, donc il faut compter pratiquement 3 heures, quelques 340 mètres de dénivelé. Mais l'avantage, c'est que voilà, il est long de la rivière, il est ombragé sur pratiquement 90% de son pourtour. Donc vraiment, vraiment, on est bien, on est au frais.
4: Ce sentier nous amène de la fraîcheur, mais j'imagine, comme je le comprends, on va découvrir des choses.
5: Donc en partant du pied du village de la Versanne, on va descendre, on va aller traverser la 1082 et on va descendre dans la vallée. À partir de là, on va prendre le petit chemin qui monte en direction du moulin de la Rochette. Alors le moulin de la Rochette, il y a une petite aller-retour qui est proposée. Alors là par contre, le moulin, il est en ruine, mais on a des belles traces, on a des beaux vestiges de la retenue hydraulique. C'est facile à voir. Et pour traverser la rivière, on a deux magnifiques dalles, deux pierres monumentales qui faisaient office de pont et de passerelle. On continue gentiment, on arrive à la croix des Rullias. Alors la croix des Rullias, elle est assez spécifique parce que c'est une croix qui a été gravée sur le mur en pierre. Donc il y a une pierre qui fait partie du mur. Et en plus, il y a un coq qui orne cette croix. C'est quand même, c'est assez rare de voir un coq sur une croix.
4: Et maintenant, Pascal, je vois qu'on arrive à une bifurcation.
5: À partir de la croix des Rullias, on a le choix. Donc on peut monter sur les préaux. Donc là, on a un moulin, c'est le moulin de Gouet. Alors lui, il est encore en état, il est en très bel état, il a été réhabilité. Donc ce moulin, donc il servait à la fois pour moudre la farine, mais il faisait aussi office de scierie. Donc là, c'est un aller-retour, ça se mérite un petit peu, ça monte un petit peu, donc s'il fait trop chaud, on n'est pas obligé d'y aller. On redescend, de toute façon, on a un autre moulin, ça s'appelle le moulin du Péché. Donc vous verrez, c'est une maison qui est habitée. On redescend gentiment jusqu'au village de Fougères, et là, on plonge sur le dernier moulin, donc c'est le moulin de Brenade. Alors ça, c'est le dernier moulin qui a été exploité, à partir duquel on pouvait faire donc du coup du pain. Alors que les autres moulins, c'était plutôt quand même pour nourrir les animaux, pardon.
4: Donc une jolie balade, plein de fraîcheur, vous l'avez dit. Merci beaucoup Pascal Arnaud du Parc Naturel Régional du Pilat. Bonne journée.
5: Merci, à bientôt dans le Pilat.
0: Bientôt dans le Pilat, Pascal, avec Olivier Rocher qui vous suivez à la trace. On retrouve bien sûr toutes les randos de l'été. Il y a le Pilat, on va partir également dans les monts du Forêt sur l'application ici. C'est la rando de l'été tout en fraîcheur. 7h42.
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0: Oui, prenez le temps de partir en vacances un petit peu, tiens, ne serait-ce que en week-end, ça peut faire du bien. On vous emmène aux quatre coins de la France avec tous nos collègues de toutes les ICI de France. Aujourd'hui, direction un lieu auquel vous ne pensez pas forcément. Oui, vous pensez au Gros du Roi, à Palavas-les-Flots, c'est l'été. Et si on partait, soyons fous, en Moselle, et plus précisément du côté de l'ancien bassin houillé dans l'est du département. Les carrières sont désormais inactives, il faut leur redonner vie pour essayer d'attirer les touristes. Une piste cyclable a été aménagé pour découvrir ce lieu au passé historique fort que vous avez traversé à bicyclette, Mathis Fabien.
9: Casque clipsé sur la tête, une petite descente nous emmène à l'intérieur de la vaste carrière.
6: premier arrêt à plusieurs mètres de hauteur, c'est ici que tout a commencé au début du XXe siècle.
9: En fait, vous n'aviez pas cette carrière, donc nous étions au même niveau que les arbres que vous voyez au sommet qui couronnent, si vous voulez, cette carrière.
6: Jacques Koenig a longtemps travaillé à l'agglomération de Forbach. Il est un spécialiste du passé minier. Mais à cette époque de l'extraction du charbon, une autre matière est indispensable au bon fonctionnement de la mine.
9: On avait besoin de remblayer une partie

0: Orange, symbolique des carrières de sable. Le plus surprenant se trouve tout en bas, en plein milieu de l'immense cratère. Une étendue d'eau a surgi il y a quelques années.
1: En fait, on a un phénomène qui est ce qu'on appelle la remontée de la nappe phréatique. Elle retrouve, si vous voulez, son niveau d'avant l'exploitation charbonnière.
0: Et ce lac doit encore monter de 30 à 40 mètres de hauteur dans les années à venir.
1: On ne verra plus du tout une partie de la végétation que vous voyez aujourd'hui.
0: Et au-delà de ce lac et des différents arbres qui ont poussé, c'est toute une faune qui a pris place dans cet espace en quelques années.
1: Vous avez des reptiles, plus d'une dizaine de variétés de libellules, vous avez une vingtaine de variétés de papillons.
0: Jessica Delpech dirige l'office de tourisme du pays de Forbach. Et désormais, il faut réussir à faire changer cette image de la Moselle grise de la tête des touristes.
2: On est en fait sur une zone qui a donc été réhabilitée pour faire revivre le passé par de la balade, hein, qu'elle soit pédestre ou cyclable. On se réinvente et on se réinvente grâce à la nature.
1: Ça, oui, c'est les restes de schiste.
0: Même si le long des 4 km de piste, les restes de cette période minière ne sont jamais bien loin.
1: Il y a de la roche, du charbon.
0: Donc on a quand même des restes de la carrière.
1: Oui, il y a quelques petites choses qui demeurent.
0: Pour rentrer plus en détail dans le quotidien des mineurs, il suffit de continuer sur 2 km la piste cyclable. Direction le musée de la mine de Petite-Rosselle.
3: Et puis l'agglomération de Forbach prévoit d'autres aménagements, notamment créer une base nautique sur le lac qui est en train de sortir de terre. Merci Mathis, Fabien, de nous avoir fait redécouvrir cette carrière, Simon, ou l'avoir fait découvrir. Ça peut donner des idées de sortie. 7h47, vous écoutez ici Saint-Étienne-Loire. Nous, on va partir faire du sport ici, chez nous, dans la Loire. Si on n'a pas envie d'aller en Moselle, on peut aussi rester chez nous. Ce sera après Louane.

0: mais tout en douceur. Ici, Saint-Étienne-Loire vous propose ces activités physiques qui ne vous feront aucun mal. On enfourche un VTT aujourd'hui sur les hauteurs de Saint-Étienne avec notre champion stéphanois Arthur Forissier.
1: Bonjour, je suis Arthur Forissier, triathlète dans la Loire. J'adore le sport et j'adore mon territoire. Et les deux peuvent nous faire beaucoup de bien. Alors, je vous emmène à la découverte de tout ça, simplement pour le plaisir de bouger et d'en ressentir les bienfaits. Au menu, plusieurs activités accessibles, adaptées à chacun, dans des lieux de la Loire et de la Haute-Loire qui me tiennent à cœur. Aujourd'hui, séance VTT du côté de Rochetaillé. À mes côtés, Olivier Rocher.
2: Bonjour Arthur, et c'est un coin que tu connais bien.
1: Oui, c'est un terrain que je connais particulièrement bien. J'y passe plusieurs fois par semaine et presque tous les jours. Ce que j'adore là-bas, c'est qu'il y a vraiment une infinité de chemins, plus ou moins techniques. On est toujours dans des paysages magnifiques et c'est vraiment un terrain qui est idéal, que ce soit pour progresser ou pour se faire plaisir.
2: Là, on est dans du VTT un petit peu plus engagé, avec des terrains peut-être un peu plus techniques. Qu'est-ce que tu nous conseilles justement avant de partir?
1: Alors, comme la dernière fois, mais peut-être encore plus, je vous conseille de faire réviser votre vélo et d'emmener le minimum d'un point de vue mécanique pour éviter les petits ennuis, les petites surprises. Pompe, chambre à air, multi-tool. On pense aussi forcément au ravitaillement, un bidon, des barres. Et vous êtes pareil avec votre casque, toujours bien entendu.
2: Sur ce genre de terrain-là, la chute, elle peut être évidemment en tête. Comment éviter de se retrouver dans des situations problématiques?
1: Oui, effectivement, l'objectif pour arriver à rester sur le vélo, c'est toujours maîtriser sa vitesse. Ça peut nous obliger à descendre du vélo pour aller regarder ce qui se passe derrière ce caillou, derrière cette racine. L'alternative serait de rouler avec des gens, soit des gens qui connaissent le terrain, soit des gens un peu plus forts techniquement qui pourraient passer et en passant nous montrerait un peu la bonne trajectoire, la bonne posture ou pourraient nous avertir d'un danger quelconque.
2: Merci Arthur pour cette nouvelle découverte et à très bientôt.
1: Merci à toi, avec grand plaisir. Et souvenez-vous que bouger, respirer, admirer, ici la santé du corps et de la tête se pratique au grand air et les yeux grands ouverts.
0: Oh, c'est bien dit ça. Et je peux vous dire, de Olivier Rocher, depuis qu'il a commencé à faire du sport, il a changé le garçon.
3: Il a les yeux grands ouverts.
0: Ah ouais. Il commente le foot,
3: oui,
0: avec les yeux grands ouverts.
3: Bah c'est mieux.
0: C'est fantastique. Voici Martin Gaye à 7h52. 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

0: Gay sur ici Saint-Étienne Noir à 7h passée de 56 minutes. Dans quelques instants, on va se demander d'où vient le réveil. Ça date d'il y a très très longtemps, le réveil.
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0: Il a peut-être sonné le réveil tout à l'heure, est-ce que vous savez d'où ça vient? Moi je vous donne un conseil, vous allez sur l'application ici et vous le saurez en avant-première. Oui, parce que tous les jours, Stéphane Bern nous raconte l'histoire d'un objet, d'un personnage, d'une tendance qui a marqué l'histoire. Et vous aurez en avant-première toutes les explications sur ce fameux réveil, celui qui nous tire du lit et qu'on haït et qu'on remercie après quand on arrive à l'heure au boulot. Aujourd'hui, Stéphane nous emmène découvrir un peu d'histoire, aujourd'hui, au temps des crinolines et des couronnes impériales.
7: Avant les influenceuses et la Fashion Week, il y a eu Eugénie, première ambassadrice du luxe français. L'original, la vraie, sans filtre Instagram et sans placement de produits. Nous sommes le 30 janvier 1853, jour du mariage d'Eugénie avec Napoléon III. Le Conseil de Paris lui offre une parure de diamant à 600 000 francs. On est loin du collier de macaroni fabriqué pour la fête des mères. Diamonds are a girl's best friend. Mais Eugénie refuse. L'argent servira à créer l'Institut du Collier, un établissement de bienfaisance, grande princesse et grande classe. Mais pour son trousseau, elle ne se prive pas. 52 robes, des fourrures, des dentelles et un éventail Mélério. Eugénie l'a compris, la France du Second Empire veut retrouver l'éclat de Versailles. Place alors aux bals, aux soieries, aux crinolines qui s'élargissent à mesure que l'Empire s'affirme. Et pour ce faire, Eugénie s'entoure d'un jeune couturier anglais, Charles Worth. Ensemble, ils inventent la haute couture. Ils créent, elle incarne. Chaque robe devient une vitrine du savoir-faire français. On connaissait la règle des 5 fruits et légumes par jour.
8: Pour bien grandir,
9: mange au moins 5 fruits et légumes par jour.
7: Eugénie, elle, prend l'habitude de porter 5 robes par jour, et jamais la même. Les anciennes sont revendues aux Américaines, prêtes à payer cher un ourlet impérial. Et pour l'inauguration du canal de Suez, en 1869, elle en emporte 500. En 1870, quand l'Empire s'effondre, Eugénie troque la soie pour le gris et s'enfuit des Tuileries. On dit alors qu'elle n'a pris que 2 mouchoirs. En réalité, dans les mouchoirs, il y avait ses bijoux et un coffre bien garni. En octobre 2025, son diadème aux 2000 diamants volés au Louvre nous rappelle qu'en matière d'éclat, Eugénie reste inimitable.
0: Ouais, Stéphane Bern, tous les jours, juste avant les infos de 8h, pour une petite pépite de notre patrimoine et de l'histoire.
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0: Nous sommes le mercredi 19 août et il est 8h. Bon début de journée. L'actu d'ici, c'est avec vous Clément Métainier.
10: Et c'est une première depuis 1959 à l'AS Saint-Étienne. Un Hongrois joue en vert, Aaron Tchongvai, milieu de terrain de 25 ans. Il vient d'arriver dans le Forêt cet été et s'installe déjà en tant que titulaire dans ce début de saison. Il aurait pu devenir médecin comme ses parents, mais heureusement, il s'est mis au foot grâce à son grand-père. Et ça tombe bien, Aaron Tchongvai a découvert Geoffroy Guichard et il est dans son élément. Clément Viron, vous avez pu le rencontrer.
11: Un premier match dans le chaudron, forcément, ça donne des frissons.
12: Just a walk out.
13: Entrer sur le terrain, découvrir le stade, c'était vraiment un moment spécial, très émouvant. C'était une expérience formidable et ça va nous aider dans le futur.
11: Et que ce soit au stade, à l'entraînement ou dans les vestiaires, Aaron Tchongvai n'a aucun mal à s'intégrer.
12: Je
13: me suis déjà fait des amis. Il y a une très bonne entente dans l'équipe qui permet de nous améliorer.
11: Le Hongrois très copain aussi avec un certain Maxime Bernauer à ses côtés dans le cœur du jeu.
13: Il m'a beaucoup aidé sur le terrain, sur le plan tactique. En plus, il parle très bien anglais. C'est très utile. Il a joué un rôle essentiel dans mon adaptation.
11: Passer un cap, voilà ce que vient chercher Aaron Chungvai ici dans le Forêt après des années à jouer dans son pays et une pige en Suède la saison dernière.
13: Maintenant que je suis en France, j'ai envie de trouver ma place, de réussir et d'atteindre beaucoup d'objectifs.
11: Comme celui de jouer en Ligue 1 avec Saint-Étienne, bien entendu.
10: Et en plus d'Aaron Chungvai, une autre bonne nouvelle pour l'AS Saint-Etienne, c'est la signature du premier contrat pro du jeune Adam Balal. Il a signé jusqu'en 2029 et tout ce beau monde jouera samedi soir à Geoffroy Guichard face à Grenoble pour la troisième journée de Ligue 2, à vivre évidemment sur votre radio ici Saint-Etienne Noir. En attendant, vous pourrez voir les joueurs à l'entraînement demain matin et vous pouvez soutenir l'équipe féminine aussi à l'entraînement cet après-midi à 17h30.
0: Interdit d'arroser les terrains de sport ou de laver sa voiture en Haute-Loire.
10: Et plus précisément sur les axes Allier et Loire qui sont placés en crise à cause de la sécheresse, décision de la préfecture de la Haute-Loire. Le bassin Loire-Aval, lui, est en alerte renforcée. Les pluies orageuses de ces derniers jours ont permis une très légère remontée des débits, mais insuffisant pour combler les manques. Canicule et sécheresse qui ont aussi des conséquences sur le raisin, mûr plus tôt que d'habitude. Alors c'est déjà l'heure des vendanges. Une récolte particulièrement précoce cette année dans la Loire, dans le Pilarodanien. Des vignerons sont déjà sur le pont. D'autres attendent et espèrent la pluie prévue demain pour débuter les vendanges lundi. Et l'inconvénient aussi de la chaleur, c'est que certains cépages n'auront pas forcément le même goût, regrette Pierre-Antoine Gaillard, le propriétaire d'un domaine à Malval.
8: En fait, ça a concentré les raisins, donc on a accéléré la maturité technique. Par contre, ça a pas vraiment favoriser la maturité phénolique. C'est tout ce qui apporte en fait le goût. Et moi, c'est ce qui me dérange parce que c'est celle-là que je voulais aller chercher. Et cette année, on n'y arrivera pas forcément à aller au maximum de ce qu'on souhaite. Bah, c'est ce qu'on appelle l'effet millésime. Hein. C'est chaque année est différente. Maintenant, moi, mon boulot, c'est justement de m'adapter à ça pour arriver à faire le meilleur vin qu'on puisse avec ce que la nature me donne. Hein. Si les saisons sont plus précoces, mais qu'on a quand même un apport suffisamment en eau, bah, au final, pas forcément un mal. On aura moins de maladies, on aura moins de choses comme ça. Par contre, si on se prend des sécheresses comme on a eu cette année tous les ans, on aura du mal à produire de la vigne.
10: Le domaine Pierre Gaillard recrute même en dernière minute pour ses vendanges précoces, donc avec un seul critère demandé, la bonne humeur. On se rapproche de Saint-Étienne dans la Loire, toujours à plein foie. L'orage a fait des dégâts et a endommagé la Via Ferrata. Elle est interdite d'accès jusqu'à nouvel ordre, puisque dimanche soir, la foudre a frappé un arbre qui est tombé sur le câble de la tyrolienne. Il faudra donc le remplacer, ça va prendre plusieurs semaines et ce câble n'est pas complètement tombé. Ça représente donc un risque aussi pour les il est donc interdit d'emprunter les escaliers du barrage du Gouffre d'Enfer.
0: 8h04, une entreprise ligérienne va produire des drones pour le conflit en Ukraine.
10: Et le groupe stéphanois Holot, leader européen du marché des nacelles élévatrices, a conclu ce partenariat inédit avec une entreprise ukrainienne pour fabriquer donc des drones terrestres. Holot sera l'une des rares entreprises à le faire en France pour pallier le manque de production locale. Le groupe ligérien va donc mettre ses usines au service de l'Ukraine. Laurent Royané, le directeur de la filiale Holot France.
12: La production, l'industrialisation, qui est la force de Holot, parce que là, je dirais que pour l'instant, c'est fabriqué de manière pas complètement en masse à l'heure actuelle, en tout cas pas avec une masse qui est suffisante. Et donc, c'est là que nous, eux, ils ont la technologie, vraiment, ils ont vraiment développé une très bonne technologie, que ce soit dans la téléopération, que ce soit dans la partie commande de ces machines-là. Et par contre, aujourd'hui, ils ne sont pas en capacité de produire en masse, et nous, on est industriel qui sait faire ça. On a des experts, une expertise logistique pour accompagner cette montée en cadence. On a signé le contrat de partenariat sur Eurosatory en juin. Maintenant, c'est vrai qu'une fois le contrat signé, il y a toute une phase où il faut qu'on mette en place notre capacité de production. Je pense que nous, on est capable de produire plusieurs milliers de drones par an. Après, ça va vraiment dépendre de la demande.
10: Et le groupe stéphanois se tourne donc vers le secteur de la défense. C'est pas la première fois, hein, puisqu'il a déjà fabriqué des grues militaires concernant les drones terrestres. Le début de la production pour l'Ukraine est prévu en janvier 2027. Une ministre est aujourd'hui en Haute-Loire, la ministre de la Culture, Catherine Pégard, attendue au festival de la Chaise Dieu, qui fête sa 60e édition et qui a débuté hier. Elle sera accompagnée de Jean-Noël Barrot, ministre de l'Europe et des Affaires étrangères, et fils de Jacques Barrot, l'ancien député de la Haute-Loire.
0: Et notre petit festival d'Avignon se déroule en ce moment dans le Pila.
10: Oui, plus précisément à Pélussin. C'est le festival Les Bravos de la Nuit. C'est la 39e édition avec 2000 spectateurs attendus sur les 5 jours jusqu'à samedi. Des spectacles pour les grands et les petits. Des thèmes parfois durs comme la fin de vie ou les violences intrafamiliales. Mais c'est surtout un festival qui fait vivre le Pila. Violette Clairfait est administratrice et chargée de production des Bravos de la Nuit.
14: C'est vraiment un festival qui est local, très soutenu par des acteurs locaux. Et puis, sur le temps du festival, on a quand même aussi des partenariats, notamment sur le snacking. On a un stand de glace, un cuisinier pour toutes les équipes artistiques qui, tous ces gens-là, sont locaux dans un rayon d'une trentaine de kilomètres. Les fournisseurs aussi sont des fournisseurs bio et locaux. Donc ça fait aussi bouger tout le tissu local et puis voilà, tous les gens qui viennent au festival viennent héberger en camping ou en gîte. Donc ça crée aussi une dynamique économique sur le territoire qui est intéressante.
10: Et par exemple, vous pouvez assister à la pièce Mon pote qui sera jouée tout à l'heure à 11h. Il y a des pièces jusqu'à 22h le soir, donc à Pélussin au festival Les Bravos de la Nuit. Et la météo pour aujourd'hui, Charles, est-ce qu'il fait un temps? Pourquoi pas aller voir une pièce de théâtre?
0: Pourquoi pas? Oui, il fait beau. Il fait très beau dans tout le territoire. Grand soleil et des températures qui sont estivales. Ça baissera dans la fin de semaine, hein, les températures, ça va même chuter. On va avoir encore un petit peu de chaleur aujourd'hui. 31 degrés en Haute-Loire cet après-midi, entre 32 et 34 degrés dans le département de la Loire. Sur les routes de Loire et de Haute-Loire, pour l'instant, pas de difficultés. C'est les vacances d'été, les caméras de vidéoprotection de la direction des routes nous montre par exemple l'accès à Givors dans les deux sens de circulation sur la 47 qui est fluide. Il y a un petit peu de monde mais pas de difficulté. Ça roule bien également aux accès de Saint-Étienne via Terre-Noire sur la N88. Toujours sur la N88, pas de problème de l'autre côté de Saint-Étienne, côté Firminy, dans les deux sens de circulation. Un petit peu de monde sur l'A72, la portion stéphanoise. Mais là encore, vous roulez dans de bonnes conditions, vous êtes prudent.
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0: Et côté musique, pour vous souhaiter une très bonne journée, j'ai un petit retour dans les années 90, 1993, Axel Red sortait Sensualité, qu'on écoute ensemble, 8h passées de 8 minutes. Bon début de journée sur Ici Saint-Étienne-Loire.

0: Axel Red, sensualité à 8h passées de 12 minutes. 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
0: Et dans quelques minutes sur ici Saint-Étienne, vous allez gagner des cadeaux. Je vais vous emmener à l'autre bout du département. On part même en Haute-Loire. On va s'envoyer en l'air tout à l'heure. Vous ne bougez pas.
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0: Il est 8h13, on parle de consommation et surtout on parle de vous et de la protection de votre vie, de notre vie. C'est pas vrai, c'est le rendez-vous anti-arnaque tous les matins. C'est avec vous, Aude Razo. Vous nous alertez sur une arnaque un petit peu particulière ce matin. Aude, c'est l'arnaque à la double détente et elle fait des ravages. Concrètement, en fait, l'arnaque à la double détente, c'est quand on se fait arnaquer deux fois, coup sur coup.
4: Oui, je vous raconte cette fois l'histoire de Florent. C'est un collègue, il m'a raconté ça l'autre jour. Florent reçoit un jour un texto pour un PV de stationnement. Il clique sur le lien qui lui est proposé et là, il tique un peu. Il me dit « je trouvais que le site était bizarre ». Donc il ne fait rien, il ferme tout. C'est là qu'arrive la deuxième arnaque, la seconde détente. Le soir même, son portable sonne. « Je suis votre conseiller bancaire », dit le monsieur au bout du fil. « Est-ce que vous n'auriez pas cliqué ce matin sur un site un peu étrange ?» Florent répond que oui, et le banquier, enfin le faux banquier, lui dit qu'un prélèvement de 2400 euros est en cours sur son compte en banque et qu'il faut réagir très vite. Il lui envoie une notification sur son téléphone. Florent clic et patatras, il ne voit pas qu'il est en train de valider le débit de 2400 euros.
0: Oui, d'accord. Est-ce que Florent a pu se faire rembourser ?
4: Il a réussi, effectivement, et il a même réussi à faire arrêter le voleur. Je vous raconte, Florent comprend son erreur, il contacte sa banque, la vraie cette fois. La banque refuse tout net de le rembourser. « Monsieur, vous avez validé ce paiement, vous êtes fautif, pas de remboursement. » Mais là où Florent a beaucoup de chance, c'est que le voleur n'était quand même pas bien malin. Sur le débit, Florent voit écrit « 2400 euros ». Airbnb. En fait, son argent a été utilisé pour payer une réservation. Florent appelle donc Airbnb, l'entreprise le rembourse illico et cerise sur le gâteau, elle appelle la police et la police s'en va cueillir le malfaiteur dans le chalet savoyard qu'il avait réservé, pris la main dans le sac.
0: Ah bah là, c'est le cas de le dire. Merci beaucoup Aude. C'est pas vrai, c'est tous les jours à 8h15, c'est notre rendez-vous anti-arnaque. Vous avez d'ailleurs ce rendez-vous quand vous voulez, hein. C'est un rendez-vous sans rendez-vous finalement.
5: Ah oui, pas besoin de réserver.
0: Sur l'application ouais. Ici, tous les bons plans anti-arnaque avec vous, Aude Razo. Radio Gaga, c'est Queen, là maintenant, tout de suite, sans plus attendre. Et puis juste après, on a un petit plaisir à partager avec vous. Je vous emmène à la ferme dans quelques minutes.
5: Allez.
0: On va rencontrer quelqu'un qui l'été adore faire quelque chose de très particulier.
5: On va avoir des vaches, des moutons, des poules.
0: Pire que ça.
5: Oh.
0: Enfin, oui, mais encore d'autres choses. Vous allez découvrir ça juste après Queen. Puis on va jouer ensemble aussi dans les minutes qui viennent. Info locale, musique, bonne humeur. C'est comme ça qu'on se réveille sur ici Saint-Étienne Loire tous les jours. Queen tout de suite.

0: Encore un tube de Queen. Et allez, Radio Gaga sur ici Saint-Étienne-Loire à 8h19. Il fait 20 degrés ce matin. Le ciel éclaire arrive de J. C'est ce que nous dit TJ sur la page Facebook d'ici Saint-Étienne-Loire avec une belle photo du soleil qui s'apprête à se lever. 20 degrés également à l'Orme chez Odette ce matin. Au réveil, la météo, on l'a fait ensemble sur la page Facebook d'ici Saint-Étienne-Loire. Ce que je peux vous dire aussi, c'est que nous aurons jusqu'à 34 degrés cet après-midi. Grand soleil, les températures qui partiront à la baisse en fin de semaine. Dans quelques instants, vous gagnez des cadeaux. Et avant cela, tous les matins, on vient à votre rencontre, tous les jours. On vient vous demander quels sont vos petits plaisirs de l'été. Et au détour d'une rue, nous avons rencontré Raymonde.
1: Des fois, je me mets un petit peu en colère, mais non. Vous savez ce que ça veut dire, lever les œufs ? Bonjour, je m'appelle Raymonde et mon petit plaisir d'été, c'est m'occuper et occuper mes petits-enfants. Mais cette année, c'est bien parce que je les ai les uns après les autres.
2: Et pas tout d'un coup ?
1: Voilà, on essaye un petit peu tout, mais là, ça va bien. Des fois, je me mets un petit peu en colère, mais non, pas trop. Vu qu'ils grandissent, d'une année à l'autre, ça change. Le matin, la première chose, il y a des animaux, pas beaucoup, il faut aller ouvrir aux poules. Il faut leur donner à manger, il faut leur donner à boire. Même s'il y en a peu, il y a le chien, il faut lui donner aussi à manger. Il y a les chats, il faut promener le chien parce que j'ai un chien fugueur.
2: Mais attendez, là c'est pas des petits-enfants, c'est des stagiaires que vous avez.
1: Mais pas du tout, ils veulent le faire. Leur plaisir, tant que ça durera pas toute une vie. Ils veulent aller lever les œufs quand il y a des œufs. Vous savez ce que ça veut dire, lever les œufs ? Ramasser les œufs. Et puis, ils se font un plaisir quand c'est nouveau. Alors ça, et puis qu'est-ce qu'on fait ? On voit du monde, on fait un gâteau ensemble. Qu'est-ce qu'on a fait d'autre ?
2: Des sorties dans la nature, j'imagine.
1: Des sorties, bien sûr. Alors, on change de chemin, une fois celui-là, une fois un autre. On n'est pas allé ramasser grand-chose, parce qu'il n'y avait pas grand-chose. Et puis là, elle va voir des petits cousins. Demain, on va aller faire des courses. C'est tout nouveau. C'est tout nouveau. Quand on le fait tous les jours, c'est la routine. Mais là, pour les petits-enfants, c'est pas la routine, parce que c'est qu'une fois par an. Faire des petites choses, mais pas des choses grandioses, mais des petites choses.
2: Et qu'est-ce qu'on peut souhaiter aux auditeurs d'ici Saint-Étienne-Loire pour l'été ?
1: Eh bien, qu'ils prennent soin d'eux et qu'ils se reposent.
2: Reposez-vous ! Attention, sinon Raymond, elle vient chez vous, là.
1: Il faut se distraire, mais il faut se reposer. Il faut pas faire du sport plus qu'on peut en faire et arriver, transpirer, être crevé, là. Ah non !
0: Comptez sur nous, Raymond. Il y a les coups, là. Oh là là,
2: on va y aller.
0: Merci Apolline Blanc pour d'avoir recueilli les propos de Raymond. 8h22, ici Saint-Étienne-Loire. On joue ensemble. On va aller tout en douceur, mais sûrement. On va pas se faire les croisés maintenant. Qu'est-ce que j'ai à vous offrir ? Ah oui, vos entrées pour l'acrobranche avec Aventure Tarzan. Je vous emmène aux Estables ce matin. Et puis j'ai un autre cadeau à vous offrir parce que les cadeaux n'arrivent jamais seuls pendant l'été. Tiens, on va jouer ensemble donc du coup. 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Allez-y, maintenant, hein. La top, c'est parti.

0: C'était en 1989. Avec Colin, avant l'émission, on s'est dit, tiens, on va aller chercher dans les archives des titres qu'on n'a pas forcément écoutés récemment. Et parmi tous ceux qu'on a cherchés, on a trouvé ça. J'aurais dit, wow, dans les années 90, pas du tout, les communards, You Are My World, c'était 86. Et on va se l'écouter juste après, on va se les écouter juste après les infos de 8h30, dans 10 minutes, montre en main.
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0: Tout en douceur, à 8h27, on joue ensemble. On est à Issy-Saint-Jean ce matin, on prend un café avec Sébastien. Bonjour Sébastien.
3: Bonjour Charles.
0: D'ailleurs je dis café, mais plutôt peut-être thé Sébastien, thé, café?
3: Non, plutôt café le matin.
0: Plutôt café,
3: oui.
0: Très bien. Bon, on va prendre un café ensemble, on va jouer, j'ai des cadeaux à vous offrir Sébastien. Au menu, des entrées pour aller faire de l'acrobranche aux Estables. Je ne sais pas si vous avez déjà fait de l'acrobranche.
3: Oui, oui, oui, j'en ai déjà fait Issy-Saint-Jean, la CEA, mais pas celui des Estables.
0: C'est pas dangereux l'acrobranche, enfin, je veux dire, ça fait pas peur?
3: Faut pas trop avoir le vertige, oui. Mais sinon, ça fait pas peur, non, mais...
0: Voilà, en plus, parce que vous allez faire un peu comme Tarzan, sauter entre des arbres, concrètement, c'est oui. L'idée. D'ailleurs, c'est Aventure Tarzan avec qui on bosse sur les Estables pour l'acrobranche. Tiens, justement, bah, vu que vous en avez déjà fait, vous allez forcément trouver la bonne réponse. En acrobranche, quel est généralement le principal objectif du parcours? Est-ce qu'il faut aller le plus vite possible ou est-ce qu'il faut au contraire prendre son temps pour enchaîner les ateliers, différents ateliers, en faire le plus possible?
3: Je dirais enchaîner les différents ateliers.
0: Ouais, bien sûr, c'est ça, effectivement, pour prendre le temps de passer d'un arbre à l'autre, d'un atelier à l'autre. Oui. Je vous mets vos entrées pour l'acrobranche, Sébastien.
3: Ben, merci beaucoup.
0: Avec grand plaisir. Est-ce que ça vous dirait un cadeau en plus?
3: Ah ben oui.
0: Jamais personne n'a dit non, d'ailleurs. Hein. On va lancer un dé pour trouver une activité à faire pour vous offrir un nouveau cadeau. Je lance le dé pour vous, Sébastien. Attention, c'est parti.
2: La roue magique.
0: Très bien, Sébastien, on va lancer une roue. Sur chaque case de la roue, sur chaque quartier de la roue, se trouve votre cadeau. Je vais y arriver. On va lancer la roue, il y a votre cadeau dans la roue. Vous avez compris, Sébastien?
3: D'accord, ok.
0: Allez, on est parti. Pouah, je vais y arriver, moi. Alors, sur quoi on est? C'est pas la glacière qui tombe, là, c'est pas la glace. C'est quoi? C'est le... Ah! Bah tiens, pour l'acrobranche, je vous mets la casquette qui va avec, Sébastien. Comme ça, vous n'aurez pas le soleil qui tapera sur la tête entre les arbres.
3: Oui, exactement.
0: Tant qu'à faire. Je vous souhaite une belle activité, Sébastien.
3: Merci beaucoup.
0: Profitez bien de votre fin d'été. Très très belle journée à vous. 8h29.
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0: Allez Clément Métainier, je vais essayer de pas me planter sur l'info. Dans l'info d'ici ce matin, direction le centre d'entraînement de l'ASS.
4: Et nous avons pu rencontrer Aaron Tchongvai, l'un des nouveaux visages des Verts. Le milieu de terrain hongrois arrivé cet été à Saint-Etienne. Il fait déjà forte impression, installé en tant que titulaire en ce début de saison. Vous verrez tout ça juste après le tour de l'info en France et dans le monde. En 90 secondes avec vous, Valentine Letès.
5: Le fisc est maintenant l'éducation nationale. À l'origine des piratages dans les bases de données des finances publiques, les hackers revendiquent maintenant le vol de millions d'autres sur des élèves, des parents, des enseignants et des membres du personnel. C'est officiel, nous aurons bientôt accès à une aide pour mourir en France. La loi est publiée au journal officiel, destinée à ceux qui souffrent le plus, atteints d'une maladie grave ou incurable. Elle permettra d'ici début 2027 aux patients de s'administrer un produit létal et dans certains cas aux soignants de leur faire leur place. Patrick Bruel, visé par une nouvelle plainte pour tentative de viol, des faits concernés par la prescription, précise l'avocate de la plaignante à France Inter. Le chanteur et comédien de 67 ans est déjà mis en examen dans 4 affaires de ce genre. 2 euros en moyenne le litre de sans-plomb 95 E10, 2,23 € celui du gazole. Après une légère baisse cet été dans l'espoir d'une réouverture du détroit d'Ormuz au Moyen-Orient, le prix du carburant repart à la hausse selon les chiffres du gouvernement. Risque élevé de feux de forêt encore aujourd'hui dans 17 départements de l'Île-de-France jusqu'au sud où l'incendie du Gros Bessillon est enfin éteint. Près d'un mois après le début de ce feu dans ce massif du Var et quasiment 6000 hectares partis en fumée. Reconnaissables entre mille avec leur barbe particulièrement longue, les ZZ Top perdent leur batteur historique. Frank Bird est mort à l'âge de 77 ans. Après avoir marqué la musique, le groupe est devenu un emblème du rock américain.
4: Merci Valentine Letès. Et ce matin, on vous emmène donc à la rencontre d'Aaron Tchongvai, l'une des recrues estivales de l'ASS. Il fait déjà forte impression, installé en tant que titulaire au milieu de terrain lors des deux premiers matchs de Ligue 2. Et s'il en est là aujourd'hui, c'est en partie grâce à son grand-père. Mais on ne connaît pas assez Aaron Tchongvai, alors il a accordé à notre radio un entretien exclusif. Les présentations avec vous, Clément Viron.
6: Sa ville de cœur, c'est une capitale, Budapest. C'est là-bas qu'Aaron Tchongvai est né, là-bas qu'il a grandi, là-bas qu'il a chopé le virus du foot.
7: It was my grandfather. He was a football player back in the days.
8: C'est mon grand-père. Il était footballeur à l'époque et on a commencé à jouer ensemble. J'étais vraiment très jeune et il m'a beaucoup entraîné. Le foot, c'est en moi et puis c'est devenu une activité professionnelle. Mais je n'ai pas l'impression que c'est un travail. C'est un plaisir, surtout de représenter maintenant un club comme Saint-Etienne.
6: Le joueur se souvient de ses premiers ballons touchés dès l'âge de 6 ans, de son rêve de devenir footballeur et de la réaction de ses parents, plutôt perplexes.
8: Ils sont tous les deux médecins. La question c'était toujours, qu'est-ce que tu veux faire ? Médecin ?
7: No, doctor, football player.
6: Mais le destin d'Aaron Tchongvai a failli basculer alors qu'il touchait son rêve du bout des doigts.
8: Je n'étais pas très costaud. Alors on m'a dit, tu devrais faire autre chose que du foot. C'est à ce moment-là que j'ai changé de club. Et c'était mon meilleur souvenir, parce que j'ai commencé à jouer mon meilleur football. Je prenais vraiment du plaisir. À ce moment-là, j'avais 16 ans. Je savais que j'irais loin.
6: Et c'est allé très vite. Premier trophée majeur à seulement 20 ans, la Coupe de Hongrie avec Újpest, un club de Budapest. Aaron Tchongvai ne quitte son pays qu'en 2025, direction la Suède. Le voilà désormais dans le forêt et il se sent presque comme à la maison.
8: Ma famille me manque, les endroits où j'ai vécu me manquent et j'espère pouvoir y retourner de temps en temps. Mais d'un autre côté, je veux aussi trouver ma place ici.
6: Ne manque plus qu'à parler français.
7: Bonjour, bonsoir, je viens de Budapest, je m'appelle Aaron.
6: Voilà quelques rudiments footballistiques aussi, ça vient derrière. En tout cas, le coach de l'ASS, Yann Kassuo, veut que son vestiaire parle français, c'est en bonne voie.
4: Entretien exclusif avec la recrue Aaron Tchongvai, le nouveau numéro 14 de l'AS Saint-Etienne, à retrouver sur votre site ici.fr et sur l'application ici. Le prochain match des Verts, c'est ce samedi soir à Geoffroy Guichard contre Grenoble pour la troisième journée de Ligue 2. Les vendanges ont déjà commencé dans la Loire, dans le Pilat rhodanien par exemple, à cause des canicules et de la sécheresse. Les viticulteurs donc sont déjà sur le pont. D'autres espèrent la pluie prévue demain et comptent s'y mettre dès lundi prochain. On vous emmènera au domaine Pierre Gaillard à Malval et puis direction le festival des Bravos de la Nuit à Pélussin où environ 2000 personnes sont attendues jusqu'à samedi pour la 39e édition avec des spectacles pour adultes mais aussi pour les enfants. Nous rencontrerons l'organisatrice du festival. La météo pour cette journée, Charles.
0: Il n'y a pas grand chose à dire si ce n'est qu'il fait beau et il fait chaud. C'est-à-dire grand soleil, il n'y a pas un nuage à l'horizon. Enfin, ouais. En tout cas, Météo France n'en prévoit pas.
4: Déjà
0: et
4: bien.
0: Des températures qui repartent à la hausse par rapport à hier. On aura entre 31 et 34 degrés. Des températures qui chuteront à partir de demain. On aura demain et pour la fin de semaine des températures bien plus fraîches. 20, 22, 23. On sera un petit peu en automne.
4: Et un petit peu de pluie ou pas ?
0: Pour la fin de semaine, peut-être.
4: Ah.
0: Si vous êtes sage.
4: Bon. D'accord.
0: On espère que ça ferait du bien à la terre et à la Loire de manière générale. Pour l'instant, il est 8h35 sur les routes. Tous les voyants sont au vert.
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0: Ah bah ça on peut le dire, vous êtes en train peut-être de vous servir un café, vous partez au boulot parce que vous travaillez. Bon courage à vous, on est à vos côtés en musique pour vous donner du courage. Les Communards, You Are My World sur ici Saint-Étienne-Loire, 8h35.

0: 18h40, ici Saint-Étienne-Loire. Nous sommes le 19 août. Bonjour, bon réveil.
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0: Tous les matins à 8h40, 100% sport avec des activités à découvrir, pourquoi pas, et une que l'on connaît toutes et tous, mais à laquelle on n'a pas forcément goûté. On parle ce matin avec vous, Frédéric Nicolas, du VTT. Bonjour Fred.
3: Bonjour à tous. Aujourd'hui, on enfourche son VTT pour découvrir la Loire et la Haute-Loire autrement. Pourquoi choisir le vélo tout-terrain? Parce qu'il permet de faire du sport tout en explorant des paysages souvent inaccessibles en voiture. Il améliore l'endurance, l'équilibre, le pilotage et surtout, c'est un vrai sentiment d'évasion qui nous envahit. Et ça, alors là, ça vaut son pesant d'or. Et aujourd'hui, grâce au VTT assistance électrique, les parcours vallonnés deviennent accessibles à davantage de pratiquants. Alors là, c'est magique, c'est magique. Avant de partir, quelques précautions s'imposent. Choisissez tout d'abord un circuit adapté à votre niveau. La distance ne fait pas tout. Il faut aussi regarder le dénivelé et la difficulté technique. Vérifiez les freins, les pneus, la transmission avant d'enfourcher votre vélo. C'est plus prudent, n'est-ce pas? Emportez ensuite de l'eau, une collation, important la collation, un téléphone chargé, une petite trousse de réparation et un kiaoué par exemple, s'il pleut ou s'il y a du vent. Ça peut être utile. Le casque est indispensable et les gants sont vivement recommandés. Prévenez également un proche de votre itinéraire, surtout si vous roulez seul. Ou pesez ensuite ces crampons. Where are the spots in the 42? Dans la Loire, le Pilat offre des circuits magnifiques entre forêts, craie et panorama, tandis que les monts du Forêt séduisent par leurs grands espaces. Les gorges de la Loire autour du lac de Grandchamp permettent de conjuguer sentiers boisés, villages de caractère et vues sur le fleuve. En Haute-Loire, les possibilités sont tout aussi variées. Le Mézin et les estables pour l'altitude et les paysages volcaniques, le lac de Lavalette pour une sortie au bord de l'eau, ou encore les secteurs de Monistrol-sur-Loire, Dorec-sur-Loire et bien sûr la Chaise-Dieu. Enfin, restez sur les chemins autorisés, ralentissez à l'approche des randonneurs et refermez les barrières. Après la pluie, évitez les sentiers trop fragiles. En VTT, le plaisir commence par un parcours bien préparé et se prolonge en respectant la nature, Charles, et les autres usagers. Bonne balade! Je vous attends avec votre VTT, Charles.
0: Vous allez m'attendre un petit moment quand même, hein. Mais bon, attendez-moi, c'est bien, attendez-moi. 8h42, vous écoutez ici Saint-Étienne-Loire, tous les jours, 100% sport, des bons plans sport avec Frédéric Nicolas. Et dans quelques instants, pour faire du sport, on se met un petit peu de musique dans les oreilles. 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

0: soirée mondaine, les soirées mondaines d'Oria sur ici Saint-Étienne-Loire. Direction la page Facebook de votre radio préférée, on fait la météo ensemble. Ce matin, parmi tous vos commentaires, on a 19 degrés du côté de Riorges chez Catherine avec un ciel de traîne. Vous allez voir, le ciel va se dégager dans l'après-midi pour donner un grand beau temps sur l'ensemble de la Loire et de la Haute-Loire. On aura jusqu'à 34 degrés.
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0: Dans quelques minutes, Eddy Mitchell va nous accompagner en musique. Et bien sûr, avant cela, on part se balader du côté de Roche-Taillé sur le plateau de la Barbanche. On va découvrir une activité à faire en famille avec les enfants. Bonjour Virginie Brun.
3: Bonjour.
0: Une demi-journée pour devenir soigneur à la ferme la ferme de Barbanche à Nîmes. On va être soigneur de quoi, Virginie, avant d'aller plus loin?
3: Des animaux de la ferme.
0: De tous les animaux, sans distinction?
3: C'est ça, tous les animaux de la ferme.
0: Parce que quand on se balade sur votre page Facebook, notamment, magnifique photo de couverture, on voit la ferme, on voit des ânes également. Il faut pas avoir peur des bêtes, hein, quand même, Virginie. Hein.
3: Alors, pour ceux qui ont un petit peu d'appréhension, ça peut justement les décoincer sur ça.
0: Ouais.
3: Le fait d'avoir un groupe, en fait, comme d'autres personnes en ont moins peur, ça les incite
0: Ça aide à passer le cap. Ouais, bien sûr. Pourquoi vous avez, qu'est-ce qui vous a poussé à proposer comme ça une journée dans laquelle on va devenir soigneur d'animaux?
3: Eh bien, en fait, c'est un petit peu la fonction première de l'association, de pouvoir présenter les animaux de la ferme et notamment la connaissance, en fait, de ces animaux. Mmh. Beaucoup de personnes ne connaissent pas et leur alimentation et tous les noms des animaux et leurs fonctions biologiques. Donc, c'est vraiment notre priorité d'apprendre aux enfants. Et par le contact des animaux, surtout.
0: Ouais, carrément.
3: Donc,
0: on vient en famille avec les enfants, avec les petits-enfants. Comment va se passer cette demi-journée? Quel est le programme?
3: Donc déjà, il y a toute une approche en fait des animaux. Déjà, le gros plus, c'est vraiment le contact avec les animaux. Pour les tout-petits, faire aussi la différence entre les plumes, les poils, le toucher. Après, on a vraiment une partie aussi nourrissage, parce qu'en fait, le but, c'est aussi de savoir qu'est-ce que mangent ces animaux.
0: Ouais.
3: On a des herbivores, on a ceux qui mangent plutôt des graines, mais quelles graines? Apprendre à les différencier. Donc voilà. Après, on a une partie aussi où on sort les animaux des parcs et on peut les brosser.
0: Ah oui. Oui, parce que soigner un animal, c'est pas seulement l'alimenter, c'est aussi, j'allais dire, le rendre beau, enfin, s'occuper vraiment des animaux.
3: Tout à fait. C'est vraiment s'en occuper, leur donner à manger, leur donner à boire, s'en occuper physiquement aussi. Donc voilà, c'est toute une approche. Voilà, ça peut convenir aux petits comme aux grands, parce que pour les plus grands, on va parler un petit peu plus du côté plus biologique. Ouais. Qu'est-ce que c'est un mammifère, qu'est-ce qui va, voilà, comment on va lui donner à manger, tout ça. Donc voilà.
0: Ouais. Et tout ça passe par des gestes précis, par des actions précises qu'on va découvrir une demi-journée quand même, Virginie. Même si c'est un univers très particulier, les animaux, ça peut être long pour les plus petits pour les enfants les plus petits. Comment on fait pour les garder en éveil?
3: Alors.

0: Bah, il y a la découverte de savoir quel animal à chaque fois on va voir. Et en général, c'est jamais assez long parce que les enfants ont toujours vraiment plein de questions à nous poser. Entre-temps, on fait une petite collation aussi qui est comprise dans la demi-journée pour boire boire un verre et manger un petit quelque chose.
1: Bien sûr.
0: Et à la fin du parcours, on a toute une aire de jeu aussi. Et en général, ça plaît beaucoup aux enfants, quoi.
1: Ouais, et puis après, les enfants, ils veulent absolument adopter un âne à la maison. Parce qu'ils ont adoré ça, forcément. rendez-vous à la ferme Barbanche-Anime. On est à Roche-Taillé. Vous avez une page Facebook où tout est expliqué. Il y a tous les contacts. Merci beaucoup, Virginie.
0: Merci à vous.
1: Et très très belle journée du côté de Roche-Taillé. 8h51, vous écoutez ici Saint-Étienne-Loire. Dans quelques instants, après avoir soigné les animaux, on va se soigner soi-même. Vous avez peut-être décidé de faire un petit barbecue entre amis et ou en famille. Il y a des précautions à prendre, des précautions santé, notamment notre docteur Kierzek nous dit tout juste après Eddie Mitchell.

0: Couleur mentale, c'était Eddie Mitchell à 8h55. On prend soin de notre santé comme chaque matin cet été. On bat en place en pleine forme cet été sur votre radio grâce au conseil santé du docteur Kierzek. On évite les brûlures en cuisinant aujourd'hui. Bonjour docteur.
1: Bonjour à toutes et à tous. Les vacances, c'est aussi les soirées autour d'un feu, les grillades en camping, les réchauds pour le café du matin. Mais attention, chaque été, les brûlures liées à ces activités remplissent aussi nos urgences. Heureusement, elles sont presque toutes évitables. Première erreur à ne pas commettre, l'utilisation d'accélérateurs. L'essence, l'alcool, le kérosène, tout ce que vous voulez, mais ces produits vont faire exploser la flamme et vous brûler gravement au moment de l'allumage. Donc pour un allumage sécurisé, utilisez plutôt du papier journal, des allumes-feu solides faits pour et du petit bois bien sec. Deuxième erreur, laisser le feu sans surveillance. On se laisse emporter par la convivialité, mais un feu, ça ne se délègue jamais. Si vous consommez de l'alcool autour du feu, désignez un conducteur qui ne va pas boire, justement, c'est le conducteur de vigilance, une personne sobre qui surveille les flammes. Troisième erreur, négliger le cercle de sécurité. Un enfant doit se tenir à au moins 1,20 m du foyer et un adulte à au moins 1 m. Et après avoir éteint le feu, c'est pas fini, parce que le danger ne disparaît pas complètement. Vous savez, les braises et les cendres, elles peuvent rester brûlantes pendant plusieurs heures. Il ne faut jamais les recouvrir de sable. Le sable va isoler la chaleur et le feu continue de couver sous la surface. Et un enfant qui marcherait dessus se brûlerait gravement. La seule méthode sûre, finalement, c'est d'éteindre vraiment le feu avec de l'eau. Et une petite astuce, si un adulte peut poser le dos de sa main au-dessus des cendres sans sentir de chaleur, c'est que le feu est vraiment éteint.
0: En parlant des réchauds de camping, quels sont les risques ?
1: Les réchauds à gaz ou à essence présentent plusieurs dangers. D'abord, le monoxyde de carbone, le CO. Les utiliser dans une tente ou un espace clos expose à une intoxication. Il n'y a pas d'odeur, c'est incolore, inodore, insipide. Et on commence à avoir des maux de tête, à avoir des vomissements. Donc il faut toujours y penser et surtout toujours les installer en extérieur sur une surface stable et à l'abri du vent. Ensuite, il y a les fuites de gaz en cas d'odeur. Ne jamais allumer de flamme, contrôler les raccords avec de l'eau savonneuse avant chaque utilisation, voir que ça soit bien étanche. Et puis le dernier risque, ce sont les brûlures. Le brûleur atteint des températures élevées. Laissez toujours l'appareil refroidir complètement avant de le ranger ou de changer de cartouche. Et en cas de brûlure, vous savez, un seul geste, c'est refroidir immédiatement. On passe la zone sous l'eau tempérée pendant au moins 10 à 15 minutes. Et on n'utilise surtout pas d'eau glacée qui va aggraver les lésions. Allez, bon été, bonne santé à l'écoute d'ici, bien sûr.
0: Merci beaucoup, docteur Kierzek. On vous retrouve quand on veut sur l'application ICI et sur ICI.fr. On le retrouve d'ici quelques secondes. C'est Martin Moulier qui passe la matinée avec nous juste après ça.
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0: Avec Martin Moulier. Salut Martin.
7: Bonjour Charles, bonjour à tous.
0: On va bien manger et sainement.
7: Ouais, en mode été avec la consommation de glace qui crève le plafond. Comment faire pour que on mange des glaces mais un peu plus sainement. Voilà, tout simplement. Et puis après on ira en cuisine et on mangera aussi sainement au bistrot de Saint-Té.
0: Très bien. Moi j'ai une solution, faites pas vos analyses maintenant.
7: Ah,
0: attends, cholestérol, moi j'attends octobre.
7: Oui, mais après il y a l'athlète, hein, donc il faut trop attendre non plus.
0: Entre les deux, j'essaie de trouver un moyen mais c'est mal parti.
7: On en reparle demain Martin. Charles. Hein.
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7: 9h passées de 4 secondes, vous écoutez ici Saint-Étienne-Loire. Bienvenue sur votre radio locale. Le retour des infos avec vous, Clément Métainier, bonjour.
8: Bonjour Martin, bonjour à tous. Les vendanges au mois d'août, c'est une situation exceptionnelle mais qui pourrait devenir la norme à cause du dérèglement climatique, de l'enchaînement des canicules et des sécheresses. En ce moment, certains vignerons sont déjà sur le pont dans le Pilar audanien, d'autres attendent la pluie prévue demain pour entamer la récolte lundi prochain. C'est le cas de Pierre-Antoine Gaillard, propriétaire d'un domaine à Malval près de Pélussin. Et au moins, l'avantage des vendanges précoces, c'est qu'il y a de la main d'œuvre.
9: Cette année, on va avoir la chance d'avoir quelques étudiants en plus, donc ce qui facilite un petit peu le recrutement, même si je pense qu'ils n'iront pas jusqu'à la fin des vendanges, parce qu'à un moment, ils vont reprendre l'école. Il y a des raisins qui sont soit trop secs, soit pas assez mûrs, donc ça, il faudra peut-être qu'on les trie et qu'on les sorte. Mais sinon, on n'a pas de maladie, donc ça devrait plutôt se récolter assez vite. Hein. Normalement, on est parti à peu près pour un mois de vendange non-stop. Il nous manque encore une petite dizaine de personnes, donc s'il y en a qui sont motivés, on recrute.
8: Un reportage long format donc sur ces vendanges précoces à retrouver sur votre site ici.fr. En Haute-Loire aussi, la sécheresse fait des ravages et ça oblige la préfecture à prendre un nouvel arrêté. Les axes Allier et Loire sont en crise et le bassin Loire-Aval, lui, est en alerte renforcée. La situation de crise, ça veut dire qu'il est interdit d'arroser son jardin, les terrains de sport ou encore de laver sa voiture. À Planfoy, dans la Loire, c'est l'orage qui a fait des dégâts et endommagé la Via Ferrata. Elle est interdite jusqu'à nouvel ordre. Dimanche soir, la foudre a frappé un arbre qui est tombé sur le câble de la tyrolienne. Il faudra donc le remplacer, ce qui va prendre plusieurs semaines. Et comme le câble n'est pas complètement tombé, ça représente aussi un risque pour les promeneurs. Il est donc interdit d'emprunter les escaliers du barrage du Gouffre d'Enfer.
7: Ce matin, on vous présente un nouveau milieu de terrain à l'AS Saint-Etienne.
8: Aaron Tchongvaï, avec son numéro 14 dans le dos, il s'impose déjà comme une pièce maîtresse, titulaire lors des deux premières journées de Ligue 2 avec les Verts. Le Hongrois est arrivé dans le Forêt cet été pour renforcer l'entrejeu. Son grand-père lui a transmis le virus du foot et Aaron Tchongvaï est plein d'ambition.
10: Quand j'ai entendu parler de cette opportunité de rejoindre Saint-Etienne, j'étais vraiment enthousiaste, excité. Nous avons eu de très bonnes discussions et pour être honnête, dès les premiers instants, j'étais sûr de vouloir m'engager ici. Je connais la situation du club qui ne doit pas être en Ligue 2. L'ambition, c'est de monter et pour moi, c'est ce qui compte le plus, aider ce club à retrouver la place qui lui revient. Et en ce qui me concerne, moi aussi, j'ai envie de franchir un cap vers la Ligue 1, je l'espère. En tout cas, en arrivant ici, j'ai eu l'impression d'être dans un grand club. J'ai donc vraiment hâte de jouer devant tous les supporters et de représenter cet immense club.
8: Ah. Aaron Tchongvaï qui devra attendre avant de jouer devant les Copes, puisque samedi soir, les Verts affrontent Grenoble à Geoffroy Guichard, mais ils seront toujours privés des Green Angels et des Magic Fans pour la troisième journée de Ligue 2. Soirée football, évidemment, à vivre dès 19h sur votre radio, ici Saint-Etienne-Loire. En attendant, vous pourrez applaudir les joueurs à l'entraînement demain matin à 10h et vous pouvez aussi soutenir l'équipe féminine à l'entraînement cet après-midi à 17h30 au stade Salif Keïta à l'Étivalière. Le cavalier ligérien Olivier Perrault participe, lui, au championnat du monde d'équitation jusqu'au 23 août en Allemagne. À 40 ans, Olivier Perrault est installé à Vougy, près de Rouen. Il n'a jamais eu de médaille mondiale. Pourquoi pas une grande première pour lui cette année.
7: Jusqu'à samedi, le théâtre est à l'honneur dans le Pilar.
8: C'est parti pour le festival Les Bravos de la Nuit à Pélussin, un festival de théâtre où les compagnies se produisent dans la rue. C'est la 39e édition. 2000 spectateurs sont attendus jusqu'à samedi avec des spectacles pour tous les âges, hein, les adultes mais aussi les tout-petits dès un an. La particularité, c'est que les thèmes abordés sont toujours engagés. Violette Clairfait est administratrice et chargée de production pour Les Bravos de la Nuit.
11: On a des sujets autour de la fin de vie, des violences intrafamiliales, autour des relations amoureuses. Et puis après, pour les jeunes publics, on est sur des thématiques sur l'amitié, l'émerveillement, la musique. C'est un festival, on va pas dire militant, mais on est un festival engagé voilà, pour valoriser tous les métiers du théâtre et qui œuvrent à la culture et à faire découvrir, émerveiller et voilà, porter un regard sur la société. Voilà, on sera ravis d'accueillir tout le monde, même juste pour boire un verre en soirée pour découvrir ces jeunes compagnies, puis peut-être créer des occasions de discuter de certains sujets qui font notre société, et puis pour soutenir la culture, parce que la culture vit pas sa meilleure vie en ce moment, donc c'est aussi une bonne raison de venir soutenir le festival des Bravos de la Nuit.
8: Et vous pouvez par exemple assister à la représentation de la pièce Mon Pote qui sera jouée tout à l'heure à 11h et il y a des pièces jusqu'à 22h le soir au festival Les Bravos de la Nuit à Pélussin. Et jusqu'à 35 degrés au compteur aujourd'hui, Martin.
7: Effectivement, c'est annoncé à 35 degrés hein, du côté de Saint-Chamond, où la température sera maximale sur les coups de 14 heures. Vous écoutez ici Saint-Étienne-Loire, on fait la météo ensemble. D'ailleurs, sur la page Facebook, vous avez été nombreux à nous dire que ce matin, il faisait encore un peu frisquet. Hein, entre 17 et 18 degrés, ça va pas durer. Donc 35 la maximale, 34 plus généralement dans l'agglomération stéphanoise, l'agglomération rouennaise. On a également 32 à 33. 3 degrés annoncés sur les hauteurs d'Issingelaise et le Puy-en-Velay. Demain, retour des orages. La Loire et la Haute-Loire qui seront en vigilance jaune pour ces phénomènes d'orages, avec quelques averses qui toucheront le Rouennais, qui devrait être quand même épargné de ces phénomènes orageux. Au niveau du trafic routier, rien à dire. Tout roule, c'est parfait. Un train, en revanche, qui est supprimé en gare de Roanne, justement, toujours pour Lyon-Perrache, 10h20. Ce train ne partira pas gare de Roanne en raison, a priori, selon la SNCF, d'un incident lors de la préparation du train. Merci Clément, à tout à l'heure.
8: À tout à l'heure.
7: Pour les infos de 10h.
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7: Renaud et Miss Maggie vous accompagnent dans Bienvenue chez vous. Vous écoutez ici Saint-Étienne-Loire, 9h06.

0: Renaud, à 9h10, bienvenue dans la Loire et la Haute-Loire, bienvenue chez vous, votre émission qui va vous offrir dans cette prochaine demi-heure deux places pour aborder et monter à bord plutôt des trains touristiques des Hauts-Forêts pour un petit voyage sur la ligne d'Estivareil à Craponne-sur-Arzon, à découvrir également vos conseils véto, vos conseils de la montagne pour pratiquer la montagne en toute sécurité, vos conseils également en santé, bien-être au niveau de l'alimentation.
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0: Parce que dans le dossier du jour, Carole nous a laissé un message sur la WhatsApp de la radio 04 77 10 00 10. Elle adore l'été, Carole adore les glaces. Autant dire que Carole aime particulièrement sa vie en ce moment. Mais Carole veut aussi faire attention à sa santé, aux calories qu'elle ingurgite. Le point sur les glaces avec notre diététicienne Karine Guéry. Karine, vous êtes avec nous. Une glace, c'est forcément gras, hein?
2: Ça dépend forcément de la teneur en sucre et en gras, mais aussi de leur taille et de la quantité qu'on va consommer. Les plus légères, ce sont les glaces à l'eau et les sorbets. Pour les choisir, on ira plutôt vers des glaces sans sucre ajouté, et certaines indiquent même désormais 100% fruits. Ensuite, on aura les glaces classiques, style boule de chocolat, vanille, pistache, qui elles sont faites avec du lait, de la crème, des œufs, du sucre, donc forcément plus riches qu'un sorbet. Et on peut aussi les choisir artisanales, chez l'Arbre à Glace par exemple, ou à la Ferme des Délices Forésiens, pour ce qui est des commerces de la Loire. Ouais,
0: comme ça on fait aussi le point sur les commerces de proximité. Karine, il y a aussi les glaces en cornet qui sont généralement industrielles, très grasses.
2: Donc là, je vous conseille de plutôt jouer sur la taille et de choisir des mini, histoire de pouvoir en manger un peu plus souvent. Les plus riches, c'est les crèmes glacées qu'on retrouve souvent dans des gros pots. Vous pouvez déjà, il y a différents formats de pots, donc on peut choisir un pot un petit peu plus petit, histoire de pas être piégé par sa gourmandise. On peut aussi tout simplement se servir une boule dans le pot au lieu de le manger à la petite cuillère, sinon on risque d'arriver au fond sans même s'en être rendu compte.
0: Et pour un résultat plus sain, on peut aussi peut-être les faire soi-même, Karine ?
2: On peut aussi faire des glaces maison. De toute façon, tout ce que vous faites maison, au moins vous savez exactement ce qu'il y a dedans et vous savez exactement ce que vous mangez. Donc c'est toujours un bon plan. On trouve des petits moules avec des bâtons plastiques que l'on peut remplir soi-même avec de l'eau, un petit peu de sirop, des fruits, tout simplement. Et puis, tout simplement, on peut essayer de faire des glaces minutes avec du skyr ou des petits suisses qu'on va mixer avec des fruits congelés. Et puis, on peut ajouter des arômes ou des toppings comme des pépites de chocolat, des amandes ou des noisettes concassées.
0: Pour des glaces plus saines, Karine, vous restez avec nous parce qu'après les glaces vient l'apéro. Comment faire un apéro plus sain en se faisant plaisir? La réponse dans quelques instants après Gauvin Serres, 4 enfants plus loin. Hommage à la mère du chanteur que vous écoutez avec Ici Saint-Étienne-Loire.

0: Enfants plus loin à 9h17, vous écoutez ici Saint-Étienne-Loire, bienvenue chez vous.
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0: Avec vos conseils, comment passer l'été en meilleure santé, Alain, qui profite justement de l'été pour voir la famille, les amis et donc faire quelques apéros. Pas facile de tenir le rythme. On va donc demander conseil à notre diététicienne Karine Guéry. Comment faire un apéro plus sain, sans oublier le plaisir, bien sûr.
3: Eh bien, pour faire un apéro qui soit plus sain, en ce qui concerne les petites choses à picorer, on aura les classiques légumes à croquer. Donc, c'est un peu un indispensable à ajouter sur la table. Alors, on va pas manger que ça, sinon ce serait peut-être un petit peu déprimant. Et on peut les tremper dans des sauces maison à base de fromage blanc, de thon, de yaourt avec des herbes, des épices. On peut faire des wraps à base de fromage frais, par exemple, à tartiner. On peut y ajouter des crudités, du poulet, des crevettes. Donc c'est quelque chose d'assez frais qui passera bien en été et de plutôt léger.
0: D'autres conseils, Karine, peut-être pour les chips, la charcuterie, qui sont des incontournables pour certains de l'apéro?
3: On peut aussi remplacer les traditionnels chips par des tortillas, des petites chips mexicaines en forme de triangle, qui sont à base de maïs. Elles sont moins salées, moins grasses et en plus, elles sont plus rassasiantes. Il y a des charcuteries qui sont beaucoup moins grasses que d'autres, comme le filet de bacon, le pastrami, la noix de bœuf, la brisaola ou la viande des grisons, par exemple. Donc on peut choisir de faire un plateau de charcuterie uniquement à base de ces produits-là.
0: Et quand vous dites moins gras, alors ça veut dire quoi concrètement?
3: Alors si vous prenez par exemple un saucisson, vous avez environ un tiers de votre produit où on n'a que du gras, environ 35%. Sur ce que je viens de vous citer, on est plutôt à 5 à 7 fois moins de graisse à l'intérieur. Donc on peut aussi choisir de faire un panaché entre la charcuterie classique qu'on aime bien aussi et ces charcuteries moins grasses. Et forcément, sur l'ensemble, eh ben, on va diminuer la quantité de calories consommées.
0: Et ça, c'est pour le manger, mais pour le boire et le boire local, on vous propose d'aller découvrir également notre série Les boissons locales de votre été. C'est à retrouver sur ici.fr avec toutes ces bonnes adresses et ces bons produits à deux pas de chez vous, dans la Loire et la Haute-Loire. Merci Karine Guéry, 9h19. Bienvenue chez vous qui se poursuit en musique dans quelques instants.
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0: Keep me hanging on de Kimwild, 9h24. Bienvenue chez vous dans la Loire et la Haute-Loire. On a à cœur de vous faire découvrir notre territoire cet été. Cap sur Marolles, le Puy-Couriau et Montrond-les-Bains dans la prochaine demi-heure.
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0: Et d'abord un détour par la montagne. Vous écoutez ici Saint-Étienne-Loire tout au long de cet été. Peut-être que vous avez prévu de vous rendre sur les hauteurs des moyennes montagnes de notre région ou tout simplement aller prendre la fraîcheur du côté des Alpes. Alors comment y aller en toute sécurité? Pauline Boulet est avec nous chaque jour pour en parler et nous prodiguer ses conseils aujourd'hui. Cette question, pourquoi faut-il redescendre ces déchets?
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3: C'est un mauvais réflexe que beaucoup de randonneurs ont quand ils passent par un refuge d'altitude. Vous êtes de passage pour pique-niquer, vous finissez tranquillement votre repas au soleil et vous demandez gentiment au gardien ou à la gardienne où est la poubelle. Il est assez probable qu'il ou elle fronce un peu les sourcils et refuse. Car en refuge, il n'y a pas de poubelle. Enfin, pour être exact, il n'y a pas de poubelle pour vos déchets personnels. Chaque randonneur doit ramener en bas ce qu'il avait emporté. Mais il y a une bonne raison à cela. Tout ce que vous consommez là-haut, en refuge, a dû être porté jusqu'ici. La nourriture, les boissons, mais aussi le gaz ou le bois de chauffage. Une partie des provisions est généralement montée à dos humain, mais la grande majorité des refuges d'altitude est approvisionnée par hélicoptère. Et oui, car il n'y a pas de route. Et à la fin de la saison, c'est la même chose. Il faut tout redescendre dans la vallée. Les déchets, comme le reste, sont donc évacués par hélicoptère. Ce sont les gardiens et les gardiennes qui paient pour ça, et le volume est très important. Alors pour éviter de trop nombreux allers-retours, la règle veut donc que chaque randonneur et chaque randonneuse emporte avec lui ce qu'il a monté sur place. Cela évite aussi aux gardiens de devoir stocker des kilos et des kilos de déchets dans un bâtiment où l'espace est souvent très restreint. Dernière chose, si vous mangez un fruit, il peut être tentant de jeter les restes dans la nature. Et oui, une peau de banane, c'est biodégradable. Pourtant, ces déchets-là doivent eux aussi être redescendus. Car d'une part, ils mettent très longtemps à se décomposer, et d'autre part, parce qu'il faut éviter que les animaux ne les mangent. Ça perturbe leur équilibre alimentaire, ils ne sont pas habitués à ce type de nourriture. Alors il faut évidemment éviter de les nourrir directement en essayant de les attirer, mais ne rien laisser non plus derrière soi, parce qu'ils sauront retrouver ce petit trognon de pomme qu'on avait distraitement jeté en bas de la pente. Pensez donc à emporter un petit sac en papier avec vous à chaque randonnée, que vous jetterez tout simplement de retour à la maison. Ce n'est pas grand-chose, mais ça fait toute la différence.
0: La montagne pas à pas avec Pauline Boulet, 9h27, après vous avoir emmené en montagne, on vous emmène au vent avec Louise Attaque, dans Bienvenue chez vous, sur votre radio ici.
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0: Louise Attaque, je t'emmène au vent, 9h30. L'été, saison propice aux activités créatives, à prendre du temps pour soi, vous allez l'entendre dans les petits plaisirs de l'été dans le prochain quart d'heure. Idéal également pour vos idées sorties.
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0: Avec votre flash d'actu pratique et de bons plans loisirs dans la Loire et la Haute-Loire, la Loire qui devient mélodieuse pour adoucir nos fins de journée. Ce jeudi à 19h30, cap sur le magnifique village d'artistes de Marolles où vous pourrez vous installer sur une chaise face au parvis pour un concert intime, chant et violoncelle. Une parenthèse hors du temps dans un décor médiéval. On espère que les dieux du ciel resteront avec nous. Un petit conseil, glissez un coussin de transport dans votre sac. Vos vertèbres vous diront merci pour les sièges extérieurs. Si vous préférez l'ambiance des grandes retrouvailles. Rendez-vous vendredi dès 18h au Puy Courriau à Saint-Étienne. Les célèbres Before qui reviennent en mode guinguette à ciel ouvert. L'entrée est libre, l'accès est plat. C'est l'endroit parfait pour boire un verre entre amis au pied du chevalement historique. Et puis enfin, notez que ce week-end débute la grande fête patronale de Montrond-les-Bains. Les animations de rue qui sont totalement gratuites et la ville qui va s'illuminer avec son traditionnel grand feu d'artifice de fin d'été. C'est l'occasion parfaite pour amener les petits-enfants ou simplement pour aller admirer les lumières depuis les bords de Loire.
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0: Un cadeau à gagner dans Bienvenue chez vous également dans quelques instants après Bandoleiro, Paris Latino, 9h32. Bienvenue dans la Loire et la Haute-Loire.

0: Ça fait partie d'un de vos incontournables de l'été, Bandoleiro Paris Latino à 9h36. 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L'un est connu, l'autre caché. 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

0: On the Beach, bien sûr, de Chris Rea avec ce remix à 9h42. Catherine nous appelle de Riorge pour participer à notre jeu de l'été. Bonjour Catherine. Aïe, aïe, vous m'avez l'air d'être en forme aujourd'hui.
1: Bah oui, écoutez, en plus, j'ai pas eu le temps de dire à Stéphanie, aujourd'hui, mon mari, c'est son anniversaire.
0: Ah, joyeux anniversaire à lui.
1: Cadeau.
0: Ah, bah voilà, parce que vous n'avez pas eu le temps de lui en offrir, hein, c'est ça?
1: Vous savez comment on est retraité quand on fait quelque chose. C'est le jour de l'anniversaire.
0: C'est toujours pareil. Les retraités, c'est toujours ceux qui ont le moins de temps pour tout. C'est ça, hein, c'est vrai. Bon, eh ben, comment il s'appelle votre mari, Catherine?
1: Michel.
0: Joyeux anniversaire, Michel. Happy birthday to you. Bon, Catherine. On va faire plaisir à Michel et on va essayer de gagner deux places pour les trains touristiques du Haut-Forêt du côté d'Estivaray jusqu'à la Chaise Dieu avec cette question. Le festival de la Chaise Dieu, 40e ou 60e anniversaire cette année?
1: 60e, bien sûr.
0: 60e, bien évidemment. Et ça fait une bonne réponse. Deux places pour vous à bord du train. Est-ce qu'on s'arrête en si bon chemin, non, Catherine?
1: Oh, bon, on peut peut-être continuer.
0: Eh ben, on lance un dé.
1: Allez,
0: c'est parti.
2: On se rafraîchit, la glacière.
0: Ah, la glacière, c'est simple. J'ai trois glacières devant moi, une orange, une bleue et une verte. Vous prenez laquelle?
1: Allez, les verts,
0: c'est parti. Je l'ouvre et dedans, il y a un cadeau bonus. Il y a un chapeau de paille, Catherine. Eh ben voilà, ce sera ajouté à votre collection.
1: Voilà.
0: Et vous le prendrez pour participer donc à monter à bord des trains touristiques du Haut-Forêt.
1: D'accord. Ce sera
0: un air de vacances en cette fin.
1: Ça va faire du bien.
0: Ouais. Félicitations Catherine, encore joyeux anniversaire à Michel et ça me fait plaisir de vous entendre aussi énergique.
1: En cuisine.
0: Ah, vous faites quoi, Catherine?
1: Donc, on a beaucoup de choses. J'ai fait du taboulé, j'ai fait des carottes pâtées, j'ai fait plein de choses. Voilà. Mmh. Et il y a des pizzas qui sont dans le four.
0: Ah, bah alors, un beau repas d'anniversaire.
1: Oui,
0: félicitations,
1: oui.
0: Catherine. Bonne cuisine à vous. D'ailleurs, on va rentrer en cuisine à partir de 10h. On aura l'occasion de vous proposer une recette de bruschetta. Bruschetta, je sais pas comment.
1: Bruschetta.
0: Ouais, on peut dire un peu comme on veut. Voilà. À bientôt, Catherine.
1: Au revoir et merci.
0: 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Prochain créneau jeu à 10h35 pour un bon d'achat d'une valeur de 60 euros à l'Escape Game 1909 à Saint-Étienne. C'est pas

0: Zaz. Vous écoutez ici Saint-Étienne-Loire. Et ce qui vous fait sourire, ce qui vous fait plaisir cet été, ça nous intéresse. On vous a tendu le micro pour que vous nous donniez justement votre petit péché de l'été, votre péché mignon. Caroline Aunieux, elle, aime mettre la main à la pâte.
1: Vraiment, l'idée, c'est de l'oublier. Voilà, parce que parfois, on a d'autres mamans qui veulent déconnecter avec nous. Bonjour, je m'appelle Caroline et j'habite à Aunieux. Moi, mon petit plaisir de l'été, c'est de trouver une activité qui me permet de déconnecter complètement. Oublier le portable, oublier les mails, le travail et vraiment ne penser à rien, juste à créer, peindre. Peu importe l'activité, à partir du moment où elle me permet de ne penser à rien d'autre que ce que je suis en train de faire.
2: Activité, du coup, plus dans la création?
1: Oui, plutôt créatif, parce que ça permet un peu de se concentrer, d'être focus, en fait, sur quelque chose, sur une réalisation, en fait. Alors moi, j'aime bien les ateliers créatifs, voilà, type les cafés céramiques, voilà, tout ce qui est autour de la peinture, ça me plaît beaucoup.
2: Décompression, on déconnecte, on garde le téléphone ou vraiment on l'enlève?
1: Alors si on le garde, c'est que pour garder l'inspiration, trouver des modèles, mais vraiment, l'idée, c'est de l'oublier.
2: Avec les enfants ou on oublie les enfants aussi?
1: Et bien, pourquoi pas les deux? Pourquoi pas tout seul, vraiment pour déconnecter ou en couple ou entre amis ou avec les enfants, justement pour leur proposer une activité où eux aussi peuvent déconnecter, c'est important, je pense.
2: Et que souhaitez-vous aux auditeurs d'ici, alors?
1: Eh bien, je leur souhaite un été très coloré et très créatif, plein de moments passés en solo ou en famille.
0: C'est pas mal, ça, un été créatif, 9h49, on vous donne des idées sorties, créatives également, chaque demi-heure, chaque heure, à l'admi sur votre radio ici Saint-Étienne-Loire avec votre flash d'actu pratique est sortie. Retrouvez ça à 10h30 la prochaine heure avec un air au frais qu'on vous proposera du côté des Nuits Singeurs et de la Chaise Dieu. Vous écoutez ici Saint-Étienne-Loire, Too Much Heaven, The Bee Gees.

0: Les Bee Gees, Too Much Heaven, 9h54, il n'y a jamais assez de paradis sur Ici Saint-Étienne-Loire.
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0: Avec vos conseils du veto, il y a ceux dont le chien marche au pied, tranquille, comme dans une pub, et puis il y a les autres, ceux qu'on croise en train de se faire traîner de façon traîneau urbain. Si votre chien tire en laisse, rassurez-vous, vous n'êtes pas le seul, et on en parle avec le docteur Pierre Fabin, notre vétérinaire.
3: Avoir un chien qui tire en laisse, c'est un peu le cauchemar des balades. On commence avec l'idée de prendre l'air, et on finit avec une épaule en vrac. Pourtant, ce comportement n'est pas un caprice. Dans la majorité des cas, c'est juste que votre chien n'a jamais appris à marcher autrement. Un chiot explore le monde avec enthousiasme. Il tire vers une odeur, un copain, un truc qui bouge. Et si à ce moment-là, vous suivez le mouvement sans y prêter attention, vous lui apprenez que tirer, eh ben, ça marche. Résultat, à l'âge adulte, il est persuadé que la laisse sert à tirer son humain et pas à marcher avec lui. Et plus il grandit, plus ça devient vite un enfer.
0: Mais donc c'est un problème d'apprentissage. Comment on corrige ça ?
3: Déjà, il faut reprendre les bases. Le premier exercice, c'est ce que j'appelle la laisse détendue. Quand votre chien tire, arrêtez-vous. Pas un mot, pas une engueulade, pas de geste brusque. Devenez juste un poteau. Et quand il revient vers vous, ou détend la laisse, et là, bien là, vous avancez. L'idée, c'est de lui montrer que la tension stoppe tout plaisir et que la détente permet, elle, d'aller de l'avant. C'est très fastidieux au début, je sais, mais très efficace. Et bien sûr, récompensez-le quand il marche bien. Une petite friandise discrète, une parole douce, ça encourage les bons comportements. Et attention à la laisse en rouleur. C'est l'ennemi numéro un de la marche au pied. Ça encourage votre chien à rester en tension en permanence.
0: Mais il y a des races qui tirent plus que d'autres quand même, non ?
3: Clairement, oui. Un husky ou un berger ont des instincts de poursuite ou de traction bien plus marqués qu'un cavalier King Charles. Mais quel que soit le chien, on peut améliorer la marche en laisse. Ça demande juste un peu de patience et de cohérence. Évitez juste d'être incohérent. L'empêcher de tirer une fois et le laisser faire une autre. C'est comme parler deux langues en même temps. Et surtout, n'attendez pas que la balade devienne un enfer. Mieux vaut corriger tôt que d'espérer un miracle plus tard. Et si vraiment vous êtes dépassé, il n'y a pas de honte. Un bon éducateur canin peut tout changer. Et après tout, il vaut mieux investir dans quelques cours d'éducation que dans une séance d'ostéo pour votre épaule.
0: Les conseils du veto à retrouver sur ici.fr. Merci docteur. Le retour de l'info, ça c'est à 10h.
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0: Et vous écoutez Daniel Lavoie, son titre iconique, Il s'aime, retour en 1984 dans Bienvenue chez vous.

0: Daniel Lavoie, bien sûr l'un des chanteurs de Notre-Dame de Paris sur ce titre en solo, Il s'aime.
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0: 100.2 pour nous écouter à Roanne, 101.1 au Puy-en-Velay. Bienvenue dans la Loire et la Haute-Loire. 10h, c'est l'heure du flash de Clément Bétigny, bonjour.
2: Bonjour Martin, bonjour à tous. C'est déjà parti pour les vendanges 2026, une récolte précoce cette année à cause des canicules et de la sécheresse. C'est le cas notamment dans le Pilat rhodanien, illustration dans un domaine sur la commune de Malval que vous pouvez retrouver sur votre site ici.fr et votre application ici. Les vignerons attendent la pluie comme tout le monde, la sécheresse dure et oblige la préfecture dans la Haute-Loire à prendre un nouvel arrêté. Les axes alliés et Loire sont en crise. Le bassin Loire-Aval, lui, est en alerte renforcée. La situation de crise, ça veut dire qu'il est interdit d'arroser son jardin, les terrains de sport ou encore de remplir sa piscine. On vous a fait découvrir ce matin Aaron Tchongvai, la nouvelle recrue, l'une des recrues de l'Est Saint-Etienne. Le Hongrois milieu de terrain avec son numéro 14 dans le dos, déjà titulaire lors des deux premières journées de Ligue 2. Vous pouvez retrouver son portrait en long format sur votre site ici.fr et vous pourrez pourquoi pas l'applaudir samedi soir pour la troisième journée de Ligue 2, soirée spéciale à vivre dès 19h sur votre radio ici Saint-Etienne Loire. Ce sera le match entre Saint-Etienne et Grenoble. En attendant, vous pouvez aussi soutenir l'équipe féminine de l'ASS avec un entraînement à 17h30 cet après-midi au stade Salif Keïta à l'Étivalière. À plein foie dans la Loire, l'orage a fait des dégâts et endommagé la Via Ferrata. Elle est interdite d'accès jusqu'à nouvel ordre puisque dimanche soir, la foudre a frappé un arbre qui est tombé sur le câble de la Tyrolienne. Il faudra plusieurs semaines pour le remplacer. Et puis, c'est parti pour le festival Les Bravos de la Nuit à Pélussin, festival de théâtre qui fête sa 39e édition cette année avec 2000 spectateurs attendus jusqu'à samedi avec des spectacles pour les adultes mais aussi pour les tout-petits. Donc, ça se passe à Pélussin. La météo pour aujourd'hui, Martin.
0: 17 degrés ce matin à Aurec, 18 à Sivens. Nous partageaient Martine et Marcel sur la page Facebook d'ici Saint-Étienne Loire. Ça se réchauffe très très vite dans la Loire et la Haute-Loire. La Loire qui reste en vigilance jaune pour phénomène de canicule et ses températures donc qui remontent aux alentours des 35 degrés pour la maximale du jour du côté de Saint-Chamond et de Montbrison. 34, c'est ce qu'on aura dans le Rouennais, dans l'agglomération stéphanoise à Saint-Galmier, à Feur. 32 degrés pour les dernières prévisions de Météo France au Puy-en-Velay. 31 sur les reliefs Issy-Saint-Gelais. Ce sera la dernière plus chaude journée avant le retour des orages demain dans la Loire et la Haute-Loire. Loire, orage qui devrait épargner le Rouennais selon nos prévisions. Au niveau du trafic routier, aucun souci à signaler dans la Loire et la Haute-Loire. Au niveau des trains, toujours ce train de 10h20 signalé comme supprimé en gare de Roanne pour Lyon-Perrache. Prudence si vous comptiez vous rendre sur la métropole lyonnaise. Merci Clément.
2: Merci Martin.
0: À demain.
2: À demain.
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0: Michel Jonas, joueur de blues, pour vous accompagner dans Bienvenue chez vous, votre émission au plus près de vos préoccupations.

0: Michel Jonas, joueur de blues, 10h07, bienvenue dans la Loire et la Haute-Loire.
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0: Vous êtes sûrement en train de vous demander, à défaut de le faire, qu'est-ce qu'on mange aujourd'hui, voilà, de faire le repas, on peut vous donner des recettes, on peut vous donner des idées, on peut aussi vous faire découvrir des restaurateurs. Pas loin de chez vous, à Saint-Étienne, il y a un bistrot qui a rouvert ses portes il y a un peu plus d'un an maintenant. Anciennement le bistrot de Paris, une enseigne qui existait à côté de la cathédrale Saint-Charles, place Jean Jaurès, pendant 50 ans. Devenu bistrot de Saint-Té. On garde le même nom, on change de ville et c'est normal. On est à Saint-Étienne. Sa chef, Ivana, sera avec nous, ou plutôt, je m'y suis rendu il y a peu, c'est-à-dire ce matin. Et on découvrira le menu du jour dans quelques instants. Vous écoutez Dracula sur votre radio ici, Saint-Étienne-Loire, pour la musique. C'est sur votre radio locale.

0: nouveauté signée Tame Impala, Dracula, avec ce remix de Jennie, la chanteuse sud-coréenne qui a rendu ce titre viral en février dernier sur notamment TikTok. Vous le découvrez avec ici Saint-Étienne Noir, 10h11. On part en cuisine et j'ai eu l'occasion de me rendre ce matin du côté du bistrot de Saint-Té, place Jean Jaurès.
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0: On est dans un bar-resto qui est ouvert il y a un an, aux couleurs un petit peu à l'ancienne, du moins à l'atmosphère à l'ancienne. Ivana, bonjour.
3: Bonjour.
0: Vous êtes la chef de l'établissement, vous êtes co-associée ?
3: Oui, c'est ça, tout à fait. Avec Benjamin, du coup, mon grand frère qui gère la brasserie stéphanoise, et avec Thomas qui tient la brasserie La Part des Autres à Saint-Just-la-Pendue.
0: Vous avez une terrasse, vous avez un étage, vous avez un rez-de-chaussée. Ça y va, hein, niveau commande, niveau fréquentation, ça marche bien.
3: Ça marche bien, on n'a pas à se plaindre.
0: Ouais.
3: Les clients répondent présents, donc ça fait plaisir.
0: Pourquoi, à votre avis ?
3: Bah parce que c'est bon.
0: Tout le mérite vous revient en fait.
3: Non, pas que, non, mais parce que c'est un endroit justement qui est convivial, qui ressemble à Saint-Étienne. On a essayé de faire des prix qui restent raisonnables pour la ville et puis de créer un endroit où toutes les générations peuvent se croiser en fait. Il y a aussi bien des gens plus âgés que des gens plus jeunes, des étudiants. Il y en a pour tout le monde, c'était le but.
0: Juste à côté de la cathédrale Saint-Charles, sur la place Jean Jaurès, place Jean Jaurès qui a vraiment le vent en poupe. Voilà, avant on sait que the place to be à Saint-Étienne, c'était peut-être la rue des Martyrs. Aujourd'hui, on sent vraiment que la fréquentation, elle est ici à Jean Jaurès.
3: Bah oui, ça fait partie des plus grosses places de la ville où sortir, ou en tout cas, c'est une des plus grosses places de restauration. Donc quand on cherche où manger, qu'on sait pas trop où aller, ça fait partie des spots où on peut.
0: Il y a quoi ? Il y a Grenette.
3: Place Grenette. Maintenant avec Lial, il y a aussi toute la cour Victor Hugo, ouais, qui commence à se dynamiser un peu.
0: Qu'est-ce qui vous a donné envie de créer ce lieu ? Pourquoi le bistrot de Saint-Té ? Pourquoi ce lieu-là, cette ambiance-là ? On l'a dit, il y a un étage. Là, on est à l'étage. On est super bien d'ailleurs. Tout est en bois. Je trouve qu'il y a vraiment une ambiance à l'ancienne.
3: Eh ben, l'idée, c'était de créer un lieu populaire qui ressemble à Saint-Étienne, qui soit fait par des Stéphanois et pour des Stéphanois. Et du coup, ben, voilà, on a repris un lieu emblématique de la ville qui était le bistrot de Paris, qui a existé pendant 50 ans. Et on voulait juste le remettre à la couleur de la ville, Saint-Étienne.
0: Bistrot de Paris, bistrot de Saint-Étienne.
3: Exactement. Ben, c'était pour garder un peu l'histoire du lieu existant tout en se le réappropriant pour montrer que ben, on est quand même à Saint-Étienne et que c'est cool.
0: Vous êtes une Stéphanoise pur jus ?
3: Oui, née et grandie ici depuis toujours.
0: Vous êtes parti quand même avant de revenir à Saint-Étienne ou...
3: Jamais très longtemps, non. Non, franchement, j'ai toujours vécu ici.
0: Ouais, ouais.
3: Disons qu'on est aussi content d'en revenir que, enfin, de partir que de revenir.
0: Ouais. Cette cuisine qui est la vôtre, comment vous la qualifieriez ? Elle change beaucoup, hein ?
3: Elle change souvent, mais l'idée, c'est de faire des choses qui soient simples, abordables à tous les palais et qui soient conviviales.
0: Et pas très cher.
3: Et pas très cher.
0: C'est quoi ? 20 euros entrée plat dessert ?
3: Exactement. Avec des produits frais de saison, tout est fait maison de A à Z.
0: Ouais.
3: Et on essaye de travailler en priorité. On a quelques produits qui sont bio, on travaille avec des producteurs qui sont du coin. On a un élevage de cochons à Saint-Germain-les-Malifaux.
0: Génial. Et bah, je pense que le plus simple, c'est d'aller voir comment ça se passe en cuisine. On est parti ?
3: On est parti.
0: Francis Cabrel, la Sarbacane pour la musique. On continue notre découverte du bistrot de Saint-Étienne dans Bienvenue chez vous, dans la suite de votre émission. Avec bien sûr votre musique, toujours.

0: national chez nous, la Sarbacane, pour décrasser les poumons des mineurs. Francis Cabrel, n'y pensez sûrement pas, mais ça nous fait plaisir. 10h18, bienvenue chez vous, votre émission qui met aussi à l'honneur ce passeport de l'été d'une valeur de 1000 euros que vous gagnez chaque jour entre 11h et midi dans toute la région Auvergne-Rhône-Alpes. 27 sites touristiques que vous découvrez avec nous et avec vous qui avez participé.
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0: Quel duo que Garou et Céline Dion, Sous le vent, 2001, pour ce titre que vous écoutez avec ici Saint-Étienne Noir. 10h24, bienvenue chez vous, toujours en cuisine au bistrot de Saint-Étienne, juste à côté de la cathédrale Saint-Charles, place Jean Jaurès à Saint-Étienne, avec Ivana, la chef du restaurant.
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0: On est toujours au bistrot de Saint-Étienne, ici à Saint-Étienne, place Jean Jaurès, ça porte bien son nom. On est rentré dans les cuisines là, alors oula, mais il y a quatre gros gaz.
3: Exactement.
0: On fait un petit tour du propriétaire?
3: Allons-y.
0: Alors, là si on continue, un plan de travail?
3: Pour les entrées.
0: Ouais.
3: Après il y a la partie chaude où on envoie du coup les plats chauds, derrière la pâtisserie. Okay. Et après on a à l'extérieur une cour avec toutes les réserves, la chambre froide, etc. pour le stockage.
0: Vous êtes combien à travailler ici?
3: En cuisine en tout, on est 6 plus un plongeur. Après par service, on est entre 3 et 4.
0: Et la carte change chaque jour. Comment on fait? C'est au petit bonheur la chance, on vient, on déco?
3: Eh ben, ça dépend. Il y a des matins où on arrive avec une idée, et puis des fois, on ouvre juste le frigo en se disant, tiens, qu'est-ce qu'on a aujourd'hui? Allez, on va essayer de faire ça.
0: On fait une petite recette, alors? Qu'est-ce qu'on mange aujourd'hui, du coup?
3: Eh ben, du coup, une bruschetta de polenta.
0: Une bruschetta? C'est donc une sorte de tartine, c'est ça?
3: C'est ça. Normalement, ça se fait avec du pain, mais du coup, au lieu que la base soit du pain, ce sera de la polenta. Et après, on va mettre plein de petits légumes assaisonnés, un peu d'herbe, un peu de pesto, et ce sera servi avec une crème d'ail.
0: Une crème d'ail? Génial, ça. Il y a des conseils que vous donneriez si jamais on veut refaire ça aussi chez nous, comme vous?
3: Oui, tout à fait. Il faut couper de l'ail en deux, puis on la roule dans du papier d'aluminium et avec de l'huile d'olive, et il faut le laisser cuire à une centaine de degrés pendant 2-3 heures. Et puis après, on presse la tête, il y a les gousses qui sortent, on n'a plus qu'à mixer, et ça fait une délicieuse crème d'ail.
0: Comment vous avez eu cette idée, en fait? Vous êtes formé pour ça? Vous aviez fait une école?
3: Oui, moi j'ai fait un BTS au Renouveau à Saint-Hilaire.
0: D'accord.
3: Et après j'ai fait une mention complémentaire en pâtisserie à l'école de Saint-Chamond.
0: Donc ouais, vous touchez à tout quoi.
3: J'essaye. Je sais pas si j'y arrive, mais j'essaye en tout cas.
0: C'est vous qui décidez tout de A à Z, ou vous avez 2-3 mains et 2-3 cerveaux qui traînent pour vous aider dans la confection des menus?
3: Non, tout le monde donne ses idées. En vrai, ouais. Moi, si il y a toujours une ligne de conduite. Moi, je m'occupe surtout des plats chauds le midi, mais après, tous les cuistots qui ont envie de donner leurs idées, on essaye. Et puis, c'est quand même la partie intéressante du métier, donc il faut que tout le monde participe.
0: Deux entrées, deux plats, deux desserts, ça vous donne une certaine maîtrise du produit que vous servez chaque jour, des deux produits que vous servez chaque jour. Vous voulez pas avoir une énorme carte, c'est pas le projet?
3: Non, parce que ça permet, en faisant moins de plats, on peut essayer de faire des choses un peu plus travaillées, du coup, parce que ça nous permet de... on prend plus le temps de travailler sur un plat, quoi.
0: C'est quasi bistronomique, en fait, hein.
3: Non, c'est vraiment la cuisine de bistrot, mais par contre, on essaye de faire des choses qui sont quand même élaborées. On aime bien rajouter une petite épice, un petit condiment, un petit topping, un petit quelque chose pour rajouter sur un plat classique, mais avec juste un petit twist qui fait que ça change.
0: La bruschetta, donc, aujourd'hui, quoi d'autre? Une entrée? Un dessert?
3: En dessert, il y aura une tartelette aux myrtilles.
0: Oh! Tarte aux myrtilles, c'est la saison. Là aussi, travail de la saisonnalité, c'est important?
3: Oui, toujours. Il faut, en vrai, on a quand même plein de producteurs à côté chez nous, donc c'est quand même dommage de pas en profiter.
0: À l'image aussi des produits que vous servez au bar, j'ai vu qu'il y avait plein de producteurs de boissons locales.
3: Oui, déjà, les bières, forcément, elles sont produites par les associés, donc la part des autres et la brasserie stéphanoise. Mais après, oui, on travaille avec pas mal d'artisans du coin. Ouais. L'idée, c'était vraiment de faire quelque chose de local, donc de mettre en valeur aussi ce qu'il y a autour de chez nous.
0: Bref, c'est à découvrir. Un petit mot, le mot de la fin, peut-être, pour donner envie aux éditeurs de se rendre ici?
3: Eh ben, venez.
0: C'est un mot.
4: 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Et puis, vous avez le menu du jour, si ça vous dit. Vous pouvez y aller aujourd'hui. Sandy Stevens, j'ai faim de toi, 10h28. Autres produits locaux vous attendent sur votre radio ici.

0: J'ai faim de toi. Le saviez-vous, l'origine de cette chanson signée Sandy, elle est à découvrir dans un film publicitaire de 88 pour des yaourts. Ouais, des yaourts d'une marque. Voilà, Sandy Stevens qui avait été engagé et rémunéré comme choriste pour chanter le slogan de cette marque. Bon, je peux vous le dire, hein, Chambourcy, oh oui, et ben justement, les auteurs-compositeurs de la publicité sont mis à contribution et donc j'ai faim de toi. Voilà, c'est cadeau, c'est sympa de découvrir ces petites anecdotes-là, 10h32.
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0: Allez, votre flash d'actu pratique et de bon plan sorti. Vous sentez ce petit air frais qui fait du bien malgré les 35 degrés de cet après-midi. Le signal que nos départements de Loire et de Haute-Loire s'animent et nous embarquent pour une verrée qui va réveiller vos papilles et vos oreilles est bien là. Et ce vendredi, vous pouvez cocher votre fin d'après-midi pour les Nuits Saint-Georges dès 17h. Le bourg situé entre Saint-Jouet et le Chambon-sur-Lignon s'anime avec un grand marché nocturne d'artisans et de producteurs locaux. C'est le moment de refaire le plein de bons produits du terroir avant le concert gratuit, ça c'est prévu à 20h, l'ambiance est conviviale et c'est garanti. Et puis tout au long du week-end, ne manquez pas l'effervescence unique du côté de la Chaise Dieu, le mythique festival de musique sacrée fête ses 60 ans, même sans billet pour l'abbatiale. Vous pouvez flâner dans les rues pavées, au milieu des stands, admirer l'architecture sous le soleil d'août, ça vaut vraiment le détour, l'architecture aussi qui s'illumine de nuit avec le festival Région de Lumière. On termine avec un réflexe malin, vous pouvez télécharger l'application gratuite Pilar Rando ou Rando Forêt pour dénicher les petits sentiers plats et ombragés tout autour de ces événements. C'est à découvrir dans la Loire et la Haute-Loire.
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0: Et vos cadeaux, dans moins de 3 minutes, vous remportez, tentez de remporter un bon pour un escape game sur le Gaga Challenge dans les rues de Saint-Étienne. Ce sera après Esa Mocata Diferente.

Vanessa Mossat, à Différente de Chico Buarque, à 10h36. Bienvenue dans la Loire et la Haute-Loire. Vous redécouvrez Saint-Etienne avec ici Saint-Etienne Noir et ce bon pour un escape game sur le Gaga Challenge d'une valeur de 60€ au 1909 à gagner avec nous au 04 77 10 00 10. 60€, c'est le prix pour composer une équipe de 2 à 5 joueurs pour partir sur un rallye d'énigmes dans les rues de Saint-Etienne. Un kit de jeu, un nom d'équipe et c'est parti pour une heure d'enquête avec comme objectif faire un maximum de points. Au bout d'une heure, le temps est écoulé. Rendez-vous au point de départ pour découvrir la place de votre équipe dans le classement du jeu. L'animation qui se termine avec un court débriefing de votre partie. C'est à découvrir et à faire pour cet été dans les rues de Saint-Etienne. Et vous gagnez vos entrées au 04 77 10 00 10. Pour ce bon, une question. Qui dit énigme, qui dit enquête, dit roman policier, Sherlock Holmes. Qui est à l'origine de ce personnage? Est-ce que c'est Agatha Christie ou Sir Arthur Conan Doyle? 04 77 10 00 10. Qui a créé le personnage de Sherlock Holmes? Est-ce que c'est Conan Doyle ou Agatha Christie? On attend vos appels avec Alain Souchon.

0: sur un Foxtrot. Alain Souchon a composé Quand je serai KO, 10h40. Vous écoutez ici Saint-Étienne Loire. On joue pour un escape game dans les rues de Saint-Étienne, d'une valeur de 60 euros dans quelques instants, juste après ça.
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0: Et Yvette nous appelle au 04 77 10 00 10. Bonjour Yvette.
3: Bonjour.
0: À Saint-Étienne. Bah voilà, vous êtes dit, je vais redécouvrir ma ville à travers un petit escape game.
3: Exactement.
0: Voilà. Et pour ça, il va falloir remporter ce bon d'une valeur de 60 euros. Et, attendez, avant ça, vous êtes en train de faire des travaux ? Qu'est-ce que j'ai entendu, un engin de chantier ? Non, c'est moi qui...
3: Non, vous avez entendu juste je me gare.
0: Ah, d'accord, voilà. Yvette. Bon, parfait. Vous êtes garé, tout va bien, on est bon. J'ai cru avoir entendu une grue, je me suis dit, mais qu'est-ce qu'elle fait, Yvette ? Ok. Alors, justement, cette question, très simple. Qui a inventé le personnage de Sherlock Holmes ?
3: C'est Arthur Conan Doyle.
0: Mais c'est une très bonne réponse. Sir, ah, s'il vous plaît, il est anobli. Arthur Conan Doyle. Sir Arthur, oui. Conan Doyle. Effectivement, c'est une très bonne réponse. Et on va pas se laisser comme ça, Yvette. Parce qu'en plus de ce bon d'une valeur de 60 euros que vous venez de remporter, on a un deuxième cadeau à vous offrir. Ça se joue avec nos petits jeux de l'été. On lance un dé et on voit ce qui se passe.
3: Ah bah allez. En avant, lançons le dé.
1: Les enveloppes colorées.
0: Oh, mais c'est simple, ça. J'en ai une à pois rouge, une à rayures vertes d'enveloppe et une tout simplement bleue. Vous prenez laquelle ?
3: Rayures vertes ?
0: Rayures vertes ! Décidément, le vert a le vent en poupe aujourd'hui. Mais c'est un petit Bob qui vous attend également, Yvette. Un Bob aux couleurs d'ici Saint-Étienne-Loire sur laquelle, que vous pourrez prendre pour éviter le soleil et pour éviter un coup de chaud dans les rues de Saint-Étienne quand vous ferez cet escape game, par exemple.
3: D'accord. Ah bah, très bien.
0: Voilà. Non pas un, mais deux cadeaux. Et vous les avez gagnés sur ici Saint-Étienne-Loire. Je vous souhaite un excellent été, Yvette.
3: Merci beaucoup. Merci et à vous également.
0: Hein, à bientôt. Au revoir.
3: Au revoir. Merci.
0: 10h43 minutes.

0: Australian Sia avec Gimme Love, 10h46. Et si on découvrait un sirop de gratte-cul version locale? Oui, c'est son nom vernaculaire, bien sûr, musique.
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0: quand on parle de l'églantier, c'est la plante dans son entier.
1: On goûte ?
0: Oui.
1: Santé.
0: Santé.
1: Alors là, je ne m'attendais pas à ça.
0: Ah.
1: Ah oui, on est sur quelque chose de quand même très épais, qui rappelle en fait, d'une certaine manière, un abricot.
0: C'est vrai, ouais, il y a quelque chose de l'abricot, même au niveau de la couleur.
1: Abricot poire même.
0: Bon, c'est la même famille en même temps.
1: Très très intéressant parce que on est quasiment avec ce sirop allongé à l'eau sur un jus de fruits.
0: Oui, ça pourrait se déguster comme un nectar aussi, avec peut-être un peu moins de sucre évidemment, ça serait trop sucré. Mais
1: ouais. Comment vous le faites ce sirop ?
0: Alors, je cueille mes petites baies de cynorhodon que je fais cuire dans de l'eau jusqu'à ce qu'elles soient bien molles. Après, on les passe dans un tamis automatique. Ça va séparer les petits grains et les poils à gratter à l'intérieur. Je fais plusieurs passages. Au dernier passage, je rajoute un peu plus d'eau et c'est avec ce dernier passage que je vais faire mon sirop.
1: Pas très sucré, finalement ?
0: Non, je mets le minimum de sucre pour que ça rentre dans la législation pour être un sirop. Je vais mettre moitié sucre, moitié jus.
1: Et c'est justement cette faible sucrosité qui va permettre de facilement le revisiter, Marie. C'est parti ?
0: Oui.
1: Alors Marie Perron, qu'est-ce que vous proposeriez pour ce sirop d'églantine ?
0: Donc avec le sirop, moi je proposerais par exemple en kir. C'est toujours apprécié avec un petit glaçon, avec modération bien sûr,
1: toujours.
0: En coulis, pourquoi pas en coulis sur des desserts, sur un petit flan ou sur une glace. Ou carrément glacé, alors mettre un petit bâton dedans, passer au congélateur dans des petits moules.
1: Très bien ça.
0: Faudrait le diluer quand même un peu parce que sinon ça serait trop sucré. Hein.
1: Mais ça veut quand même faire un bon sorbet. Je sais pas si je vais pas vous demander de m'en mettre un petit peu de côté de ce sirop d'églantine. Merci Marie, à bientôt.
0: À bientôt.
1: Le sirop d'églantine, dans les boissons locales de votre été, vous tapez ça sur votre navigateur de recherche et vous retrouvez les 50 boissons qu'on vous propose tout cet été sur votre radio ici.

0: Richard Cocciante, le coup de soleil, 10h52 minutes, vous écoutez ici.
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0: Et pour les éviter, ces coups de soleil, tout en profitant de nos sentiers de randonnée pédestres dans la Loire et la Haute-Loire, Olivier Rocher est avec nous.
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4: Une nouvelle balade qui allie fraîcheur, mais aussi patrimoine. Nous sommes avec Pascal Arnaud du Parc Naturel Régional du Pilat. Il est responsable technique. Bonjour.
5: Bonjour.
4: On est à la Versanne. Où va-t-on exactement, Pascal ?
5: Aujourd'hui, je vous emmène donc à la Versanne sur le sentier des moulins. Il y avait de nombreux moulins dans toute la vallée, sur le long de la rivière Argentale. Il y en avait plus d'une douzaine. Certains sont encore existants parce qu'ils habitaient. Il y en a d'autres, c'est des ruines. Donc c'est un sentier qui fait 8,5 km, donc il faut compter pratiquement 3 heures. Quelques 340 mètres de dénivelé. Mais l'avantage, c'est qu'il est long de la rivière, il est ombragé sur pratiquement 90% de son pourtour. Donc vraiment, on est bien, on est au frais.
4: Ce sentier nous amène de la fraîcheur, mais j'imagine, comme je le comprends, on va découvrir des choses.
5: Donc en partant du pied du village de la Versanne, on va descendre, on va aller traverser la 1082 et on va descendre dans la vallée. À partir de là, on va prendre le petit chemin qui monte en direction du moulin de la Rochette. Alors le moulin de la Rochette, il y a une petite aller-retour qui est proposée. Alors là par contre, le moulin, il est en ruine, mais on a des belles traces, on a des beaux vestiges de la retenue hydraulique. C'est facile à voir. Et pour traverser la rivière, on a deux magnifiques dalles, deux pierres monumentales qui faisaient office de pont et de passerelle. On continue gentiment, on arrive à la croix des Rulias. Alors la croix des Rulias, elle est assez spécifique parce que c'est une croix qui a été gravée sur le mur en pierre. Donc il y a une pierre qui fait partie du mur. Et en plus, il y a un coq qui orne cette croix. C'est assez rare de voir un coq sur une croix.
4: Et maintenant, Pascal, je vois qu'on arrive à une bifurcation.
5: À partir de la croix des Rulias, on a le choix. Donc on peut monter sur les préaux. Donc là, on a un moulin, c'est le moulin de Gouet. Alors lui, il est encore en état, il est en très bel état, il a été réhabilité. Donc ce moulin, donc, il servait à la fois pour moudre la farine, mais il faisait aussi office de scierie. Donc là, c'est un aller-retour, ça se mérite un petit peu, ça monte un petit peu, donc s'il fait trop chaud, on n'est pas obligé d'y aller. On redescend, de toute façon, on a un autre moulin, ça s'appelle le moulin du Péché. Donc vous verrez, c'est une maison qui est habitée. On redescend gentiment jusqu'au village de Fougères, et là, on plonge sur le dernier moulin, donc c'est le moulin de Brenade. Alors ça, c'est le dernier moulin qui a été exploité, à partir duquel on pouvait faire donc du coup du pain. Alors que les autres moulins, c'était plutôt quand même pour nourrir les animaux, pardon.
4: Donc une jolie balade, pleine de fraîcheur, vous l'avez dit. Merci beaucoup Pascal Arnaud du Parc Naturel Régional du Pilat. Bonne journée.
5: Merci, à bientôt dans le Pilat alors.
0: Et le retour de l'info, c'est à 11h. Vous écoutez ici Saint-Étienne-Loire. Ah, et Take On Me pour la musique dans quelques instants.
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0: Me, c'est Aha que vous écoutez avec ici Saint-Étienne Noir.
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0: Bienvenue dans la Loire et la Haute-Loire, il est 11h, vous écoutez ici. Le retour de l'info avec vous, Emma Solzay, bonjour.
2: Bonjour Martin, bonjour à tous.
0: La ministre de la Culture est en Haute-Loire aujourd'hui.
2: Catherine Pégard est attendue au Festival de la Chaise-Dieu qui a débuté hier. Au programme de ce déplacement, visite de l'abbatiale Saint-Robert et rencontre avec les bénévoles et les équipes du festival. Le Festival de la Chaise-Dieu qui fête ses 60 ans cette année avec des concerts de musique classique jusqu'au 30 août. La Haute-Loire, où la sécheresse est toujours bien présente en ce moment, nouvel arrêté préfectoral. Les axes Allier et Loire ont été placés en crise hier et le bassin Loire-Aval en alerte renforcée. Les pluies orageuses de ces derniers jours n'ont pas comblé le déficit des cours d'eau et des nappes souterraines. En situation de crise, interdiction d'arroser son jardin, sa pelouse, remplir sa piscine ou laver sa voiture. Interdiction aussi d'arroser les cultures et les fruits et légumes. Dans la Loire, pas de Via Ferrata non plus. Celle de Planfoix est interdite jusqu'à nouvel ordre. La foudre a frappé un arbre qui est tombé sur le câble de la tyrolienne dimanche soir pendant les orages. Il faudra plusieurs semaines pour le remplacer. Et comme le câble n'est pas complètement tombé, les escaliers du barrage du Gouffre d'Enfer sont aussi fermés aux promeneurs. Patrick Bruel, visé par une nouvelle plainte pour tentative de viol, annonce de l'avocate de plusieurs plaignantes, Myriam Gedge Benayoun, sur France Inter ce matin. C'est la 31e plainte contre le chanteur et comédien de 67 ans. Patrick Bruel est déjà mis en examen depuis le 10 juin dans 4 affaires. Il nie l'ensemble des faits qui lui sont reprochés.
0: Allez, un mot de sport avec du football. Les Verts accueillent un nouveau milieu de terrain.
2: Aaron Tchongvai, 25 ans, le Hongrois est arrivé dans le Forêt cet été pour renforcer l'entrejeu stéphanois. 2 matchs, 2 victoires, titulaire à chaque fois. Il s'impose déjà comme une pièce maîtresse chez les Verts. Ici, Saint-Étienne-Loire est allé le rencontrer. Interview exclusive à écouter dans vos infos de midi dans une heure. Également sur notre site ici.fr et l'application ici. Aaron Tchongvai, que vous pourrez aller encourager demain matin. Entraînement ouvert au public à 10h. En attendant, les filles de l'ASS s'entraînent ce soir. Rendez-vous à 17h30 au stade Salif Keita à Létivalière. On remet son bob, hein, aujourd'hui, ouais. Il va faire très chaud.
0: Effectivement, avec un soleil de plomb qui nous attend dans la Loire et la Haute-Loire. 35 degrés annoncés au maximum du côté de Saint-Chamond, Montbrison, 34 dans le Roannais, dans le bassin stéphanois et plus généralement dans les plaines du Forêt entre Saint-Galmier, Feur, Boin-sur-Lignon. On a également 32 degrés annoncés au Puy-en-Velay, 31 pour la minimale. Ce sera à Saint-Jean au plus fort de la journée. Demain, retour des orages et des températures donc qui chutent. Après coup, nous serons en vigilance jaune ce jeudi pour phénomène d'orage dans nos deux départements. Pas de soucis de circulation, que ce soit au niveau de la route et des rails. Merci Emma. À tout à l'heure.
2: À tout à l'heure.
0: Pour les infos de midi.
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0: Et c'est dans le thème, tiens, au soleil avec Jennifer sur votre radio ici Saint-Étienne-Loire dans quelques instants, jusqu'à midi, on va jouer pour le passeport de l'été.

0: et plus généralement de la région Auvergne-Rhône-Alpes. C'est ce qui vous attend dès lors que vous gagnez ce passeport de l'été.
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0: Le sésame de vos vacances, ce passeport qui vous ouvre les portes de 27 sites touristiques d'Auvergne-Rhône-Alpes. Deux entrées à chaque fois que vous gagnez avec ce passeport de l'été pour chacun de ces sites. Ça fait 54 entrées très précisément. Oui, j'ai fait des maths en primaire, oui, tout simplement. Vous gagnez ça au 04 77 10 00 10 jusqu'à midi. Le principe du jeu, on joue avec ces 27 sites touristiques. Il y en a beaucoup dans le passeport. Si vous ne les connaissez pas tous, n'hésitez pas à jouer avec une page internet ouverte à côté de vous, sur votre smartphone, sur votre ordinateur. Vous allez sur ici.fr, vous allez voir, on vous a tout recensé en page Saint-Étienne-Loire sur ces 27 sites touristiques-là. Il faut retrouver un site touristique en lien avec des indices sonores. Écoutez bien cet indice.

Le générique de Pirates des Caraïbes, Jack Sparrow, on a commencé à jouer hier avec. Et je peux d'ores et déjà vous dire que non, ce n'est pas Walibi, le site Walibi qu'on cherche. Peut-être l'un des 26 autres, 04 77 10 00 10. Si vous avez une idée, n'hésitez pas à nous appeler. Vous pouvez également nous poser une question avant de soumettre votre proposition de réponse. Ça fait avancer le Spielblick pour tout un chacun et peut-être pour vous qui pouvez gagner 1000 euros de vacances. In the air tonight, c'est Phil Collins. On attend vos appels. Allez, jusqu'à midi, c'est un passeport de l'été à gagner sur votre radio ici, Saint-Étienne-Loire.

0: Le journal d'un condamné transposé en chanson In the Air Tonight avec ce crescendo signé Phil Collins, 11h13.
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0: Et c'est à vous de les gagner jusqu'à midi, 27 destinations dans toute la région. Ça intéresse Nathalie au Puy-en-Velay. Bonjour Nathalie.
3: Oui, bonjour Martin, comment allez-vous?
0: Écoutez, très bien, toujours très content de vous proposer de remporter ce passeport jusqu'à midi. C'est un plaisir. Et vous, les vacances sont finies?
3: Eh oui, là j'ai repris lundi, doucement mais tranquillement.
0: Mais le passeport de l'été, c'est pour les vacances, c'est aussi pour les week-ends. Hein. On est bien d'accord.
3: Et puis
0: au Puy-en-Velay, pardon, il y a un des sites qui est au Puy, Nathalie.
3: Terre de géant, bien sûr. Tout à fait.
0: Vous l'avez déjà fait?
3: Oui, la saison précédente, celle-ci, donc ça serait l'occasion.
0: Ah bah voilà, parfait. Donc avec poursuivre la marmotte qui nous emmène dans les plus beaux paysages de Haute-Loire. Est-ce que c'est à Terre de géant que vous pensiez pour ces indices? On le rappelle, hein, tout simplement le générique de Pirates des Caraïbes pour ce premier indice qui vous met sur la piste d'un des sites touristiques. Il me semble pas, Nathalie. Vous avez peut-être une question à me poser.
3: Non, tout à fait. Oui, je voulais savoir si sur le site en question, on pouvait apercevoir des oiseaux prédateurs.
0: Des oiseaux prédateurs? Non, pas trop. Pourquoi? Vous pensiez à...
3: Alors, je pensais au domaine des fauves dans l'Isère. Pourquoi? Puisque, du coup, les oiseaux présents ou les animaux présents sur ce site pouvaient symboliser éventuellement l'exotisme et l'aventure des pirates.
0: Oh, il y a de l'idée! Mais non.
3: Ah,
0: dommage. Oui, et puis effectivement, je vais même aller dans votre sens, Nathalie. Je crois que le bateau, alors ça fait longtemps que je les ai pas vus, hein, mais Pirates des Caraïbes, le bateau s'appelle le Blackbird, qui est le... Oh, je crois que c'est le merle. Bon, c'est pas non plus un oiseau prédateur, mais c'est un oiseau quand même. Mais c'est pas ça. Désolé, vous retentez quand vous voulez.
3: Ouais, avec plaisir. En tout cas, merci pour votre accueil.
0: Mais c'est normal, Nathalie. Très bonne journée à vous. À bientôt.
3: Également. À bientôt. Au revoir.
0: Au revoir. Peut-être nouvel indice en plus du générique de Pirates des Caraïbes. Autre indice qui vous met sur la piste du site que l'on cherche, site du passeport de l'été qui vous offre ce sésame.
4: Je vous sers un petit verre. Enfin, un verre correct.
0: Je vous sers un petit verre. Mais pourquoi ça? Allez, 04 77 10 00 10. On attend vos appels. Ça n'est pas Walibi, ça n'est pas le domaine des fauves, mais quel est ce site que l'on cherche en lien avec le générique de Pirates des Caraïbes? Et je te sors un petit verre, à vous de jouer, on vous attend avec Estelle sur votre radio ici. 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

0: 2018. Elle avait participé à The Voice Belgique pour la saison 7. Estelle, qui s'est fait connaître du grand public et qui continue son ascension avec notamment ce titre que vous écoutez avec Ici Saint-Étienne Noir, Te rencontrer encore.
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0: François Fellman, rien que pour toi, 11h25, rien que pour vous, un passeport de l'été à gagner.
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0: Et vous nous appelez pour nous proposer des sites touristiques qui pourraient correspondre à ces deux indices. Tout d'abord, on a un petit générique de Pirates des Caraïbes qui, bien sûr, est un premier indice qui vous met sur la piste de ce site du passeport. Avec un deuxième indice qu'on vient de découvrir.
3: Je vous sers un petit verre. Enfin, un verre correct.
0: Ah, Marie-Pierre nous appelle de ses lieux. Bonjour Marie-Pierre.
4: Bonjour.
0: Alors, forcément, vous avez envie, en ce 19 août, de gagner votre passeport. Il est temps.
4: Oui, il est temps. C'est bientôt la fin de l'été, mais bon, on a encore du temps.
0: Hein. Exactement. Et puis en plus, encore une fois, hein, les sites du passeport de l'été, ils sont valables encore pour la plupart jusqu'aux vacances de la Toussaint et même certains jusqu'à décembre. Hein, donc, on peut se faire plaisir. Marie-Pierre, alors dites-nous, vous avez peut-être pensé à une question à me poser.
4: Est-ce que donc tous les indices donnés ont un lien avec l'eau ?
0: Oui.
4: Alors moi, je pensais au musée de l'eau.
0: Ah, musée de l'eau, bah, un petit verre d'eau, Marie-Pierre.
4: Un petit verre d'eau à la montagne, avec l'indice que vous avez donné hier. C'est un peu la Pont-Royon, c'est un peu la montagne.
0: Ça corrobore pas mal de choses, effectivement, Marie-Pierre. Vous avez trouvé ça toute seule ou...
4: Oui.
0: Ouais. Vous n'êtes pas aidée par...
4: Non, là, je suis toute seule. Je suis encore en vacances jusqu'à la fin de la semaine, donc j'en profite pour vous écouter, réfléchir.
0: Vous avez bien raison.
4: Et en fait, c'est par rapport aux indices d'hier. Et puis, l'indice de ce matin m'a donné cette idée, en fait. Parce que je sais qu'il y a un bar à eau et on peut boire de l'eau. Au musée de l'eau.
0: Ça se tient debout. Alors, est-ce que c'est la bonne réponse ?
4: Dommage. Mais c'était pas la bonne.
0: Mais ça met effectivement sur la piste, parce qu'effectivement, tous ces indices-là ont un rapport avec l'eau. Vous comprendrez sûrement pourquoi. Marie-Pierre, le plus important, c'est de continuer à participer.
4: Écoutez, je vais continuer.
0: À plus tard. Et puis sinon, à demain. Merci beaucoup.
4: Bonne journée à tous.
0: Bonne journée. Au revoir. 04 77 10 00 10 pour tenter de trouver ce site touristique du passeport de l'été. On le rappelle, une valeur de 1 000 euros, que ce passeport valable dans toute la région Auvergne-Rhône-Alpes, 27 sites touristiques et un à découvrir avec ses indices sonores, le générique de Pirates des Caraïbes. Je vous sers un petit verre. Et un troisième ?
5: Une peinture préhistorique, elle représente un auroch. L'auroch, c'est l'ancêtre du taureau.
0: Ah, qu'est-ce que c'est que ça ? Je crois que c'est Fred ? Fred et Jamie ? Et dis donc, Jamie, est-ce que vous avez une idée de ce que ça pourrait donner comme site touristique ? À vous de jouer. Vous êtes déjà nombreux à nous appeler, on attend vos appels. Here comes the rain again de Eurythmics. Vous écoutez ici Saint-Étienne, 11h28. Votre flash d'actu pratique et de bons plans sortis à découvrir également dans quelques instants.

0: Du duo Eurythmics, Annie Lennox et David Alan Stewart pour ce titre de 84.
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0: Vous écoutez ici Saint-Étienne-Loire, on n'oublie pas vos actus pratiques, vos bons plans sortis et on vous propose de sortir vos plus belles lunettes de soleil car on va s'offrir une séquence nostalgie et grand écran sans dépenser un seul centime. Direction le charmant village de Chandieu ce samedi, le prieuré qui accueille les derniers jours d'une exposition totalement insolite et gratuite, Chapeau de Star, signé par le célèbre modiste Jean Bartet. Une sortie élégante qui va vous replonger dans l'âge d'or du cinéma. C'est accessible à l'abri, parfait pour une sortie culturelle tout en douceur. Et puis si vous êtes amateur de grands spectacles, notez bien que ce week-end débute la grande fête patronale de Montrond-les-Bains, les animations de rue qui sont totalement gratuites. Là aussi, la ville va s'illuminer avec son traditionnel grand feu d'artifice de fin d'été. C'est l'occasion parfaite pour amener les petits-enfants ou simplement pour aller admirer les lumières depuis les bords de Loire. Et puis si vous êtes plutôt du matin, n'oubliez pas le grand marché du Puy-en-Velay pour dénicher du fromage, rencontrer des artisans locaux, déguster de délicieux produits frais de saison. C'est au Puy-en-Velay que ça se passe.
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0: Allez, on continue de jouer ensemble jusqu'à midi. Le passeport de l'été. Pierre Bachelet d'abord avec 20 ans. La musique sur votre radio ici Saint-Étienne-Loire.

0: Des plus grands titres de Pierre Bachelet. Vous écoutez ici Saint-Étienne Loire, 20 ans d'ailleurs. Son autobiographie qui était sortie en 89 faisait référence à cette chanson. C'était tout simplement le titre de cette autobiographie. En ce temps-là, j'avais 20 ans.
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0: Allez-vous tenter de gagner le passeport de l'été et ses indices avec le générique de Pirates des Caraïbes. Avec également un autre indice.
3: Je vous sers un petit verre. Enfin, un verre correct.
0: Pourquoi pas un petit verre. Et puis, je crois qu'il y a Fred de Fred et Jamie aussi. Hein.
4: Une peinture préhistorique, elle représente un auroch. L'auroch, c'est l'ancêtre du taureau.
0: Guy nous appelle de Vosges. Bonjour Guy.
5: Bonjour.
0: Ah, vous m'avez l'air énergique Guy. Vous pensez avoir la bonne réponse?
5: Je ne sais pas, c'est un peu au pif.
0: Ah, c'est vrai, c'est un peu au pif. Vous, vous êtes du genre à, vous êtes du genre à acheter des tickets de loto, Guy, non?
5: De temps en temps, oui.
0: C'est vrai. Parce que vous vous dites, bon, un petit million, qu'est-ce que vous feriez avec un million, Guy? Vous, ouais, partir de l'autre côté, faire un petit tour du monde?
5: Non, mais je reviendrai pas.
0: Ah, d'accord, je vois le genre. Pourtant, elle est belle, ce pays, cette région, l'Auvergne-Rhône-Alpes.
5: Oui, c'est beau, mais bon, on ne passe pas en ce moment.
0: C'est
5: pas terrible.
0: C'est pour ça qu'on vous offre vos vacances dans toute l'Auvergne-Rhône-Alpes pour mieux la redécouvrir. 27 destinations. Et notamment une, peut-être, vous avez pensé à une quand on vous a passé ces trois indices sonores. Peut-être une question d'abord?
5: Est-ce que c'est dans la Drôme?
0: Est-ce que c'est dans la Drôme? Très très bonne question. Attendez, je vais aller vérifier parce que j'ai plus la. Je suis plus sûr. Non, c'est bien ce qui me semblait. C'est pas dans la Drôme.
5: Ouais. Bon.
0: Désolé. Je crois que vous pensiez à.
5: Au jardin des fontaines pétrifiantes.
0: Le jardin des fontaines pétrifiantes, ça n'est pas ça. Ça n'est pas dans la Drôme.
5: Eh ben tant pis.
0: C'est dommage.
5: Je me rappellerai.
0: Ouais. Mais écoutez, avec plaisir, et vous avez jusqu'à la fin de cette semaine.
5: Allez, au revoir.
0: À bientôt, au revoir. Oui, effectivement, hein, on l'a dit, on a eu aussi d'autres indices. On sait que les indices ont un rapport avec l'eau. Ils ont bien sûr un rapport aussi avec tout cet imaginaire-là de l'aventure et peut-être aussi de la préhistoire. Christiane nous appelle à ces lieux. Bonjour Christiane.
6: Bonjour, bonjour.
0: Effectivement, ces indices qui vous ont mis là aussi sur une piste, je crois.
6: Oui, c'est ça.
0: Une question.
6: Donc une question, est-ce que ça se trouve vers Grenoble, s'il vous plaît?
0: Non. Pas trop. Ah. Ça se trouve pas en Isère, en tout cas. C'est ça que je voulais dire,
6: d'accord.
0: Christiane.
6: Donc je vous donne quand même au cas où ma petite réponse.
0: Oui, vous pouvez.
6: Loisir Indoor Pachamama, s'il vous plaît.
0: Non, Christiane. Non.
6: Dommage. J'essaye depuis très longtemps.
0: Ben, je sais bien. Ouais. Vous avez tenté encore hier. Mais demain, c'est sûr.
6: Je resterai demain. Pas de souci. Merci beaucoup.
0: Merci
6: bonne
0: à
6: journée
0: vous, Christiane.
6: Tout
0: bonne
6: merci
0: journée.
6: Beaucoup.
0: Au revoir. Le passeport de l'été. Ouais, vous êtes nombreux à tenter de le remporter. Vous continuez ce jeu collaboratif. Plus on passe du temps et plus soit on peut l'avoir d'un coup, hein, le clutch comme on l'appelle, soit ça se joue à la durée. Là, franchement, ça fait un moment qui tourne ces indices. Alors un quatrième qui vous mettrait peut-être sur la piste de ce site touristique dans l'Auvergne-Rhône-Alpes. Écoutez bien. Ah. Quoi cette ambiance? Hammam? Un spa? Ah, c'est un peu étouffant quand même. Hein. À quel site ça pourrait vous faire penser cette ambiance? On entend des gouttes d'eau se résonner. 04 77 10 00 10 à vous de jouer. Goutte d'eau qui résonne, on repense au générique de Pirates des Caraïbes, au verre d'eau et peut-être aussi à ce dernier indice, cet avant-dernier indice où Fred nous parle de peinture préhistorique. 04 77 10 00 10, c'est à vous de jouer.
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0: Avec cœur maladroit, 11h46, bienvenue dans la Loire et la Haute-Loire. On vous fait gagner vos vacances.
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0: Des indices sonores qui vous mettent sur la piste d'un des sites touristiques du passeport de l'été. Ce quatrième indice, avec cette ambiance étouffante, a peut-être parlé à Carole qui nous appelle de l'Orme. Bonjour Carole.
3: Bonjour.
0: Ah, mais je retrouve mes habitués, ça me fait plaisir. Allez Carole, dites-moi que cette fois-ci c'est la bonne que vous avez. Déjà, peut-être une question.
3: Oui, alors est-ce qu'on peut s'y balader au frais?
0: Ouais, oui, complètement. Ouais.
3: Donc moi, j'ai pensé à Lavenne d'Orniac.
0: Lavenne d'Orniac, parce que ce dernier indice-là, il a évoqué quelque chose en vous?
3: Eh ben, la préhistoire, ben, je crois que dans la grotte, déjà, le deuxième indice m'a indiqué par rapport à la dégustation de vin.
0: Ouais.
3: Et le troisième indice, je sais que
0: par
3: rapport à la préhistoire.
0: Ah, ok. Et là, effectivement, c'est vrai que l'ambiance est assez... Oh, Carole, derrière vous, l'ambiance, elle est petite enfance.
3: J'en ai fait mes enfants.

0: à la fin, peut-être un peu des deux. Mais en tout cas, c'est 27 sites touristiques qui vous attendent dans toute la région Auvergne-Rhône-Alpes. C'est une très très bonne réponse. Effectivement, vous avez complètement raison. Je vous sers un verre. Faisait pas référence à l'eau. Bien évidemment que si, parce que forcément, on entend de la Veine d'Orniac. Si, pour ceux qui connaissent pas, c'est une cathédrale souterraine avec des stalactites exceptionnelles, avec des gouttes d'eau qui ont formé ces stalactites au cours de millénaires et de millénaires. Et donc, ça faisait référence à cette eau qui tombe, mais aussi et surtout à la possibilité de réaliser des dégustations œnologiques sous terre. Un site qui propose des chasses au trésor, d'où le thème de Pirates des Caraïbes. Un site où, effectivement, on peut retrouver une cité de la préhistoire depuis le paléolithique moyen jusqu'au premier âge du fer. Et puis, des visites guidées qui sont proposées dans la grotte de la Veine d'Orniac, et cette grotte-là qui permet d'être au frais. Vous avez tout bon, tout raison, et c'est un passeport pour vous, Carole.
1: Merci beaucoup.
0: Vous allez pouvoir en profiter. Excellente journée, à bientôt. Félicitations encore.
1: Merci beaucoup.
0: 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Autre destination, autre site, autre indice. C'est parti. Ah, c'est une fête foraine, ça. Qui veut le pompon? Mais oui, c'est un carrousel. À quoi ça peut vous faire penser parmi les 27 destinations du passeport? On attend vos appels 04 77 10 00 10. Il est encore temps de gagner votre passeport de l'été avant le retour des infos de midi sur votre radio ici.

0: Elle danse, Marie. François Valérie, 11h53 minutes. Retour en l'an 1983. On le rappelle, 100% années 80. 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
0: Et avec un nouvel indice, nouveau site à découvrir, 04 77 10 00 10. C'est un carrousel, je crois. Hélène nous appelle de Vosges. Bonjour Hélène.
5: Bonjour, c'est pas Hélène, c'est ta petite fille, mais c'est pas grave.
0: Ah pardon, désolé. Alors, pardon, comment vous appelez?
5: Maddy.
0: Enchanté Maddy, désolé. Maddy, vous jouez pour la première fois sur l'antenne?
5: Non, je vous avais déjà appelé deux fois il y a pas si longtemps que ça.
0: Ouais. Et pour le passeport, parce que le passeport, il fait de l'œil, il donne envie, ce passeport, dans toute la région Auvergne-Rhône-Alpes. Vous connaissez un petit peu les différents sites, ça vous a fait penser à quelque chose en particulier? Peut-être que vous avez une question à me poser?
5: J'ai pas de question.
0: D'accord, pas de question. On va tenter. À brûle pour point, c'est parti, dites-nous tout.
5: Alors j'avais pensé à la grotte de Chorange.
0: La grotte de Chorange, pourquoi ça?
5: Le son que vous avez fait passer, ça m'a fait penser à la grotte. Et c'est surtout ma grand-mère qui m'a dit de dire la grotte de Chorange.
0: Peut-être, effectivement, la grotte de Chorange. Non, c'est pas ça, désolé. Faudra retenter en revanche.
5: D'accord.
0: Allez, Maddy, je vous dis à demain alors. Hein.
5: D'accord, à demain.
0: À demain, ça marche. Merci beaucoup d'avoir été avec nous, le passeport de l'été. Jusqu'à midi, c'est terminé pour aujourd'hui. Alors bien évidemment que on prend les mêmes et on recommence demain avec le même indice, un son qui peut rappeler, peut faire penser à la fête foraine, au carrousel. Et puis... on va pouvoir proposer justement un nouveau passeport à remettre en jeu. Un passeport de l'été d'une valeur de 1000 euros, 27 sites touristiques à découvrir et à gagner dans toute la région Auvergne-Rhône-Alpes. George McRae, Rock Your Baby pour la musique avant le retour des infos à midi. 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

0: Rock Your Baby, George McRae, ça sent les vacances, ça sent l'été, et l'été qui est bien là dans la Loire et la Haute-Loire avec 34 degrés, 35 même annoncé pour la maximale cet après-midi du côté de Saint-Chamond et de Montbrison. La météo plus complète au plus près de chez vous, c'est après le retour de l'info. 97 points pour nous écouter à Saint-Étienne, 101 points au Puy-en-Velay, vous écoutez ici Saint-Étienne Loire.
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0: Bienvenue chez vous, dans votre département, dans votre région. Il est quasiment midi, le retour de l'info avec vous, Emma Solzay. La sécheresse sévit toujours dans la Loire.
2: Et elle s'aggrave même. Un nouvel arrêté préfectoral vient d'être pris. Les abords du fleuve Loire passent en crise. Sont concernés notamment les bassins de Roanne et Saint-Just-Saint-Rambert. En situation de crise, interdiction d'arroser son potager, sa pelouse en journée, de remplir sa piscine ou bien de laver sa voiture. Toutes les mesures sont à retrouver sur votre site ici.fr ou sur l'application ici. Conséquence de la sécheresse. Les vendanges débutent très tôt cette année. Dans le Pilar rhodanien, des vignerons ont déjà débuté. D'autres attendent la pluie prévue en fin de semaine pour commencer dès lundi. C'est le cas du domaine Pierre Gaillard à Malval qui a 3 semaines d'avance cette année. Certains cépages n'auront donc pas tout à fait le même goût. Pierre-Antoine Gaillard est le propriétaire du domaine.
3: En fait, ça a concentré les raisins, donc on a accéléré la maturité technique. Par contre, ça a pas vraiment favoriser la maturité phénolique. C'est tout ce qui apporte en fait le goût. Et moi, c'est ce qui me dérange parce que c'est celle-là que je voulais aller chercher. Et cette année, on n'y arrivera pas forcément à aller au maximum de ce qu'on souhaite. Bah, c'est ce qu'on appelle l'effet millésime. Hein. C'est chaque année est différente. Maintenant, moi, mon boulot, c'est justement de m'adapter à ça pour arriver à faire le meilleur vin qu'on puisse avec ce que la nature nous donne. Hein. Si les saisons sont plus précoces, mais qu'on a quand même un apport suffisamment en eau, au final, pas forcément un mal. On aura moins de maladies, on aura moins de choses comme ça. Par contre, si on se prend des sécheresses comme on a eu cette année tous les ans, on aura du mal à produire de la vigne.
2: Sécheresse accompagnée de fortes chaleurs, la vague que nous vivons en ce moment est la deuxième plus longue jamais enregistrée en France. 22 jours selon Météo France. Le record lui a été atteint en juillet 1983 avec 23 jours de forte chaleur dans le pays. Patrick Bruel, visé par une nouvelle plainte pour tentative de viol, annonce de l'avocate de plusieurs plaignantes, Myriam Guedj-Benayoun, sur France Inter ce matin. C'est la 31e plainte contre le chanteur et comédien de 67 ans. Patrick Bruel est déjà mis en examen depuis le 10 juin dans 4 affaires. Il nie l'ensemble des faits qui lui sont reprochés.
0: Et ce midi, on part à la rencontre d'une nouvelle recrue de l'ASS.
2: Et pas des moindres, celle d'un Hongrois, 70 ans, que ça n'était pas arrivé. Aaron Tchongvai, 25 ans, le milieu de terrain est arrivé dans le Forêt cet été. C'est son grand-père qui lui a transmis le virus du foot. Le Hongrois semble être dans son élément chez les Verts, Clément Viron.
4: Un premier match dans le chaudron, forcément, ça donne des frissons.
5: Just to walk out.
0: Entrer sur le terrain, découvrir le stade, c'était vraiment un moment spécial, très émouvant. C'était une expérience formidable et ça va nous aider dans le futur.
5: Into the future.
4: Et que ce soit au stade, à l'entraînement ou dans les vestiaires, Aaron Tchongvai n'a aucun mal à s'intégrer.
5: I think already I have friends. We have a really good...
0: Je me suis déjà fait des amis. Il y a une très bonne entente dans l'équipe qui permet de nous améliorer.
4: Le Hongrois très copain aussi avec un certain Maxime Bernauer à ses côtés dans le cœur du jeu.
0: Il m'a beaucoup aidé sur le terrain, sur le plan tactique. En plus, il parle très bien anglais. C'est très utile. Il a joué un rôle essentiel dans mon adaptation.
4: Passer un cap, voilà ce que vient chercher Aaron Tchongvai ici dans le Forêt après des années à jouer dans son pays et une pige en Suède la saison dernière.
0: Maintenant que je suis en France, j'ai envie de trouver ma place, de réussir et d'atteindre beaucoup d'objectifs.
4: Comme celui de jouer en Ligue 1 avec Saint-Té, bien entendu.
2: Prochain match pour Aaron Tchongvai et les Verts, samedi soir à Geoffroy Guichard face à Grenoble. 3e journée de Ligue 2, c'est à vivre évidemment sur votre radio ici Saint-Étienne-Loire. En attendant, vous pouvez l'encourager à l'entraînement ouvert au public demain à 10h. Un Ligérien au championnat du monde d'équitation, le cavalier rouennais Olivier Perrault n'a jamais eu de médaille mondiale. En revanche, il avait été médaillé de bronze aux Jeux de Paris 2024 au saut d'obstacle par équipe. Les championnats du monde d'équitation, c'est jusqu'au 23 août à Aix-la-Chapelle en Allemagne. Et puis, retour dans la Loire avec une idée sortie dans le massif du Pilat. Le festival des Bravos de la Nuit a débuté hier dans la commune de Pélussin. Au programme, 5 jours de théâtre en plein air avec des spectacles pour les tout-petits et pour les adultes. Plus de 2000 spectateurs sont attendus pour cette 39e édition. Est-ce qu'il va faire beau?
0: Oui.
2: Ouais, pour aller au festival des Bravos de la Nuit.
0: Ouais, aucun problème. Effectivement, avec un grand soleil qui brille toute la journée dans la Loire et la Haute-Loire. 35 degrés annoncés. Donc, pour la maximale à Montbrison et Saint-Chamond. 34, qui concerne donc le Roannais, qui concerne Feurs, Saint-Galmier, l'agglomération stéphanoise. 32. Ça, c'est pour la température annoncée. Pour le Puy-en-Velay, 31 pour la minimale à Issingeau. Vous n'avez pas de soucis sur les routes. En revanche, un retard de 35 minutes. En gare de Lyon-Pardieu pour Lyon-Perrache. 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
7: Bonjour à toutes et à tous. J'espère que vous allez bien aujourd'hui, surtout avec les températures qui baissent enfin. Ça fait du bien. Nous sommes ensemble jusqu'à 13h avec les meilleurs moments d'Au Taquet. Un petit peu de légèreté à l'heure du déjeuner pour se booster le moral. Aujourd'hui, un auditeur nous parlera de son poisson rouge, ou plutôt de ses poissons rouges. Une autre de sa collection de valises. Il y a aussi celui qui cuisine très bien. Et d'ailleurs, il partagera des recettes avec nous sur votre radio ici.
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7: Nous pensons également aux services de secours et à vous qui êtes encore dans les incendies, comme par exemple dans les Landes notamment, ou qui devez gérer la suite et les conséquences des feux de cet été. Musique, à présent avec Jean-Jacques Goldman, on ira sur votre radio ici.

0: Jean-Jacques Goldman, on ira sur votre radio ici. Et nous, maintenant, nous allons faire connaissance avec Guillaume, d'ici Loire-Océan et son histoire de poisson rouge. Et Sandrine, d'ici Belfort-Montbéliard, ils jouaient tous deux avec Valérie Damido et Eric Bastien en avril dernier sur votre radio ici.
1: Comment ça va les amis?
2: Bonjour.
3: Bonjour, bonjour Valérie, bonjour Eric.
2: Bonjour Guillaume.
4: Bonjour l'équipe.
1: Ah, Sandrine est là, tout va bien. Alors Guillaume, tu joues avec moi, t'as compris que t'as une petite pression sur tes épaules, mon petit bouchon?
3: J'ai compris ça, oui.
1: Ouais. T'as bien intégré que t'avais intérêt à gagner, hein? Voilà. Alors,
3: j'ai pas le choix.
1: Non, t'as pas le choix. 38 ans, tu habites à Mortagne-sur-Sèvre.
3: C'est ça.
1: Alors, c'est quoi les habitants de Mortagne? J'adore savoir les noms des habitants.
3: Les Mortagnais, tout simple.
1: Alors, tu es en couple avec Ophélie, tu as 3 enfants. Comment s'appellent tes enfants?
3: Marius, Louison et Léontine.
1: Mais qu'est-ce que c'est mignon ce prénom, j'adore. Oh, t'as un petit poisson rouge que t'as appelé Bubule?
3: C'est ça, exactement.
1: Alors, est-ce que c'est le même depuis des années ou est-ce que tu faisais comme moi, quand il mourait, t'allais en chercher un autre pour pas que les enfants se doutent?
3: Non, ben on a eu un cas... Notre Bubule, il a sauté à travers l'aquarium, il a atterri sur le carrelage un matin, donc il a fallu que je le... Ouais, c'était un peu embêtant, donc il a fallu, le cacher, aller en récupérer un vite fait. On est rendu au troisième.
1: Voilà, c'est le lot de tous les parents, hein. Le poisson rouge, malheureusement, ça dure moins longtemps qu'un chien, voilà.
3: C'est ça.
1: Alors, on t'appelle Guigui, bah, comme tous les Guillaume, hein, j'ai envie de dire Guigui, voilà, mon petit Guigui. Guigui, il est maîtreur en restauration du patrimoine. Alors, ça veut dire quoi, maîtreur en restauration du patrimoine?
3: Ça veut dire que je fais les devis pour chiffrer... parce que nous, on travaille dans tout ce qui est restauration de patrimoine, enfin, tout ce qui est château, église, logis, demeure. Et moi, je chiffre tout ça, j'établis devis aux clients, en fait.
1: T'es l'homme aux sous. T'es l'homme aux sous. C'est toi qui dis combien que ça va nous coûter de restaurer. Ah là là. Bon, alors, mon petit chaton, on ne va pas perdre de temps parce que...
2: On n'est pas du tout en retard.
1: On n'est pas du tout en retard.
2: On est bien.
1: Voilà. Alors, Guillaume, première question, vrai ou faux, qui te permet de marquer le premier point. Tiens, Charlie, les coutures. Comme un avion sans air. On adore. Alors, la question va porter sur les avions.
2: On adore. Un avion sans air, on n'adore pas.
1: Non, mais on adore Charlie, les coutures. Pour tester la résistance des avions, on utilise parfois des canons à poulet. Est-ce que c'est vrai que pour tester la résistance des avions, on utilise des canons à poulet? Top chrono, 5 secondes.
3: Oh non, je veux dire faux.
1: Tu dis faux? Eh ben non, c'est vrai.
3: Non, c'est vrai.
1: Les ingénieurs utilisent les canons à poulet pour tester la résistance face aux collisions d'oiseaux, voilà. Bon, évidemment, c'est pas des vrais poulets, hein. On utilise des poulets...
2: Des mannequins.
1: Voilà, congelés. Allez, pas
2: Sandrine.
1: De points.
2: Allez, Sandrine. Écoutez, Sandrine, il nous reste 30 secondes.
1: Hein. Oh, il te reste 1 minute 40 comme moi. Voilà.
2: On est généreux. Allez. Sandrine, avec ici Belfort-Montbéliard, tu habites à Taillecourt. Comment ça va, Sandrine, aujourd'hui?
4: Ça va super bien.
2: Oh, tant mieux, c'est pas très loin d'Audincourt, de Sochaux.
4: Tout à fait, juste à côté.
2: Exactement, c'est le Doubs, c'est la Franche-Comté. C'est le Doubs, je crois. Hein.
4: C'est les deux. C'est le Doubs, la Franche-Comté.
2: Exactement.
1: C'est le Doubs-Comté.
2: C'est le Doubs-Comté. Tu es divorcé, c'est pas grave, c'est des choses qui arrivent à des gens très bien. Mais l'essentiel, c'est de savoir qu'il y a quelqu'un dans ta vie. Et comment s'appelle cette personne?
4: Il s'appelle Jean-Franck et il m'écoute dans la voiture.
2: Eh ben, salut Jean-Franck, c'est marrant, ça, j'avais jamais entendu Jean-Franck, hein.
1: Non.
2: Comme prénom.
1: Jamais. Mais c'est marrant, c'est rigolo, c'est rigolo, salut Jean-Franck.
2: Ouais, salut Jean-Franck. Vous avez deux enfants, je ne sais pas si c'est des enfants à vous deux, non, je pense que c'est des enfants d'avant.
4: Non, c'est juste les miens.
2: Ouais, voilà, c'est très bien. Il y a Tom, il y a Elliot, ils ont déjà 20 ans, hein, une petite vingtaine, hein, tes enfants.
4: Oui, bientôt 22, bientôt 24.
2: Ah oui, c'est du grand ça. Fonctionnaire territorial, tu travailles dans une mairie, tu fais quoi dans la mairie?
4: Eh bien, je suis responsable d'un service état civil élection.
2: Ah oui.
1: Et déjà, c'est l'heure de poser la question.
2: Exactement, vive les cartes d'identité, le passeport. Sandrine, non, tu es un livre ouvert. On sait tellement de choses de toi. Ne t'inquiète pas, on a jusqu'à 13h. On y va avec la première question, un extrait musical.
1: Enfin,
2: ce sont des cloches.
1: Eh oui, les cloches.
2: Aucun lien au fait que je regarde Valérie quand j'en parle, mais bon.
1: Ça va péter pendant le chant, la chanson. Allez.
2: Nous allons à Prague, la République tchèque. Magnifique. Prague, très très belle ville. Que l'on appelle souvent la ville aux 100 clochers. Mais en fait, la ville n'en compte que 99. Au lieu de 100. Est-ce que c'est vrai ou faux? Top chrono, il n'y aurait que 99 clochers à Prague. Dites la ville au sans clocher.
4: Je vais dire que c'est vrai.
2: C'est faux, et d'autant plus qu'en réalité, il y a 500 clochers, centres historiques classés à l'UNESCO. C'est le lieu de beaucoup magnifique. De décors de films en plus, et puis il y a l'horloge astronomique à découvrir.
1: Eh bien, Guillaume, pas de points, Sandrine, pas de points, mais c'est pas grave.

0: Oshi qui sera de nouveau en tournée en 2027 avec plus d'une vingtaine de dates dans toute la France. Coup d'envoi le 4 février à Aix-en-Provence. Elle terminera le 27 novembre à Saint-Étienne. À l'heure du déjeuner, Charles Dessy-Brézizel tombe très bien car il va nous donner des recettes simples et qui donnent envie. Quant à Sidonie Dessy-Picardie, elle explique à Valérie Damido et Eric Bastien pourquoi elle collectionne un objet en particulier.
1: Charles, il paraît que tu adores, mais alors vraiment que tu adores cuisiner.
2: Oui, j'adore ça.
1: Alors, c'est quoi tes spécialités?
2: J'en ai une, c'est pas une spécialité française, mais c'est les carbonara, mais les vrais carbonara.
1: C'est-à-dire le vrai carbonara?
2: C'est-à-dire qu'il nous faut du guanciale.
1: Ouais.
2: Et des linguini.
1: Ouais.
2: Et puis donc des œufs, du pecorino et un peu de parmesan aussi, voilà.
1: Il n'y a pas de crème dans tes carbonara, c'est ça que tu veux nous dire, parce que les Italiens mettent
2: crème
1: pas
2: de... Crème de lèse majesté en Italie.
1: Exactement, en Italie on ne mange pas de crème dans les carbos alors que nous on en fout 3 tonnes. Il paraît que tu adores faire griller les poissons.
2: Oui, alors je vais essayer de faire très court, à vos stylos, à vos papiers. Prenez des petites queues de lotte, c'est pas un poisson qui est très...
1: Mais j'adore les joues de lotte et les queues de lotte, mais j'adore ça, c'est mon poisson.
2: Alors, queue de lotte en petit cube, Valérie.
1: Ouais, vas-y. Eric.
2: Queue de lotte en petit cube. Vous faites ça bardé de lard très fin ou du fumé ou nature, comme vous voulez.
1: Ouais.
2: Et entre chaque, vous mettez un bon morceau de bon chorizo.
1: Oh là là.
2: Et vous faites ça à la plancha. 10 minutes, vous retournez, c'est une tuerie, vous faites ça avec un riz aux algues et c'est
1: Moi, je fais des joues de lotte au barbecue.
3: Ah oui,
1: avec du
2: ah bah oui, oui.
1: Ah bah oui, les joues de lotte, des joues de cabillaud, j'adore. Oh là là, mon Dieu, comme ça a l'air bon.
3: Vous pouvez m'inviter cet été, pensez-y. Hein.
1: Oui, bien sûr. Merci. Allez, on va tout de suite marquer 3 points de plus, mon petit Charles, grâce à la question à choix multiples. Je pose la question, je te donne des réponses, t'as 10 secondes pour me dire quel est ton choix. Tiens, je t'emmène là-bas, tiens. Écoute bien. Que signifie le mot sudoku en japonais? Chiffre magique? Nombre unique? Calcul rapide? Éric Bastien. Alors, ça veut dire quoi, sudoku en japonais? Chiffre magique?
4: Sudoku.
1: Nombre unique? Calcul rapide? Ou Éric Bastien, top chrono, 10 secondes.
2: Chiffre magique.
1: Et non, ça veut dire nombre unique. Et d'ailleurs, ça signifie les chiffres doivent rester uniques. Hein, en japonais, c'est suji wa dokuchi ni.
3: Oh, parlez bien.
1: Voilà, t'as raison. Et aucun chiffre ne doit être répété dans une ligne, une colonne ou un carré. Voilà, donc c'est chiffre unique. Pas de point, mais t'es toujours en tête.
3: Sidonie est avec nous. Alors Sidonie, qu'un point, on n'est pas très loin non plus du score de Charles, mais on sait qu'on a jusqu'à 13h, hein, Sidonie. Avec le bingo, elle habite au Crotoy dans la Somme. Elle joue en ce moment à Paris, dans Sherlock Holmes. Elle aime le cinéma, elle aime la chanson. Alors, il y a aussi un petit truc bizarre dans ta vie. Alors, il y en a peut-être plusieurs, des trucs bizarres dans ta vie. Mais il y en a un qui m'a fait un peu sourire. Tu collectionnes les valises.
5: Oui, c'est venu comme ça. C'est venu comme ça. Je trouve qu'une valise, les valises anciennes, hein, c'est joli. Il y a plein de couleurs différentes. Alors, il y a ce qu'on appelle la bijouterie. C'est les fermoirs, les coins, etc. Mm-hmm. Et puis je sais pas, je me suis rendu compte que c'est devenu une passion parce que je comptais que j'en avais 19.
3: Oui, c'est ça, tu as 19 valises réparties dans ton appartement et tu t'en sers comme placard en fait.
5: Oui, c'est ça, j'ai envie de la faire dedans et c'est très spécifié par valise.
3: Oui, voilà. C'est original. Et tu fais un petit peu de sport aussi, un peu de yoga pour te détendre?
5: Pas assez en ce moment, mais c'est vrai, il faudrait que je m'y remette.
3: Ouais.
5: Du coup, je suis partie un peu sur l'aquagym.
3: Ah voilà, tu plouffes toi. T'es du genre aquagym, carrément, c'est plus que la natation.
5: On est à la mer, hein, à la base, donc une fille de la mer, ça aime l'eau, hein, quand
3: bien
5: même.
3: Bien sûr, je comprends très bien. Ah, tu bricoles aussi, ça t'arrive? Qu'est-ce que tu bricoles?
5: Oui.
3: Tu fais quoi?
5: Écoute, là, au Crotoy, on a beaucoup à faire. La dernière fois que j'ai voulu vous appeler, j'étais sur l'échelle, j'arrivais pas à faire les deux en même temps. Peinture, papier peint, Valérie, je pense que... Très honnêtement, je pense que t'aimerais. On a pris une couleur verte eucalyptus, très jolie.
1: Eucalyptus.
5: Et ça a été bien fait avant. On avait essayé de maroufler du papier peint, mais ça faisait moche. Donc, même si c'était bien marouflé, Valérie, je ne sais pas si
1: j'espère.
5: Hein, c'était vraiment la qualité du papier qui n'était pas à la hauteur de la pièce. Donc, voilà, les peintures, le papier peint, coller des plaintes. Bon, le carrelage, j'ai arrêté, je m'étais fait mal au dos.
3: Voilà.
5: On demande à quelqu'un de le faire.
3: Non, mais tu bricoles, tu fais plein de choses. Il y a un truc que tu sais bien faire aussi, c'est les châteaux de sable. Ça, c'est balèze, hein, les châteaux de sable. Ben, c'est vrai.
5: Je ne sais pas pourquoi vous avez mis ça. Alors, j'en ai pas fait depuis longtemps, mais j'ai mis une photo il y a deux jours sur mon Insta qui montrait qu'il y avait des gens qui ont fait une espèce de spirale qui allait vers la mer avec des châteaux de sable. Et j'ai jamais vu ça. Je trouve ça très beau, mais
3: trop
5: c'était
3: mignon.
5: Pas de moi.

0: Roxane, un des plus grands tubes de Police, écrit à Paris alors que le groupe était dans la capitale. Restez avec nous dans une petite minute. C'est votre agenda de l'été qui arrive avec des conseils de sorties et d'activités près de chez vous et sélectionnés rien que pour vous par votre radio locale ici.
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7: La Loire devient mélodieuse pour adoucir nos fins de journée ce jeudi à 19h30. Cap sur le magnifique village d'artistes de Marolles. Vous pourrez vous installer sur une chaise face au parvis pour un concert intime, chant et violoncelle. Une parenthèse hors du temps dans un décor médiéval. On espère que les dieux du ciel resteront avec nous. Et puis si vous préférez l'ambiance des grandes retrouvailles, rendez-vous vendredi dès 18h au Puy du Couriou à Saint-Étienne. Les célèbres Before reviennent en mode guinguette à ciel ouvert. L'entrée est libre, l'accès est plat et c'est l'endroit vraiment parfait pour boire un petit verre entre amis au pied du chevalement historique. Et puis enfin, notez que ce week-end débute la grande fête patronale de Montrond-les-Bains. Les animations de rue sont totalement gratuites et puis la ville va s'illuminer avec son traditionnel grand feu d'artifice de fin d'été. C'est l'occasion parfaite pour amener les petits-enfants ou simplement pour aller admirer les lumières depuis les bords de la Loire.
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0: Soyez les bienvenus si vous nous rejoignez. Nous sommes ensemble jusqu'à 13h pour écouter les meilleurs moments d'Otake avec Valérie D'Amédo et Eric Bastien. La suite après Françoise Hardy sur ICI.

0: Vous écoutez ici Françoise Hardy, VIP, avec Valérie Damido et Eric Bastien. Nous retrouvons maintenant Charles d'ici Brézizel, qui a un talent inutile mais très bizarre. Je ne sais pas comment il fait et je ne veux pas le savoir. Et Sidonie d'ici Picardie, qui nous donne un petit aperçu de son accent picard sur votre radio ici.
1: Bon alors, dis donc, il paraît que t'es bon. T'as plein de qualités, on l'a vu, hein. Tu cuisines, tu chantes, tu fais plein de trucs. Mais t'es chiant. Il paraît que t'es chiant et maniaque.
2: Ah, vous savez bien parler de
1: candidat. Il y a marqué défaut, maniaque et chiant. Alors, je voudrais que tu m'expliques qu'est-ce que c'est maniaque et chiant.
3: Maniaque, c'est-à-dire, tu ranges un truc à tel endroit et si on le déplace, je vais revenir et en plus en voilà.
1: Ça, tu fais bien le mec qui râle.
2: Il le fait bien. Hein.
1: Faut pas déranger tes trucs quoi, c'est ça?
3: Ouais, c'est un peu ça. Maniaque et chiant. Ouais.
1: Oui, chiant. Et là, elle dit quoi, Cathy?
3: Bah là, elle dit comme toi, elle dit oui.
1: Et voilà. Donc, mais il y a un moment donné, tu t'essayes pas de faire un peu des efforts, d'être moins chiant.
3: C'est quoi l'adage chasser le naturel, il y a rien au galop, c'est ça, non?
1: Ah oui, c'est ça, d'accord. Ok, bon, bah, écoute, c'est super, on continue à être chiant.
3: Voilà. Non, mais j'essaie quand même de. Non.
1: Ah, bon, bah voilà. Bon. Il paraît que.
3: À côté de ça, j'ai un gros déconneur, j'ai beaucoup d'humour, donc.
1: Ah oui, non, mais j'ai pas dit que t'avais que des défauts, j'ai dit que tu as plein de qualités, mais il paraît que t'es maniaque et chiant, quand même.
3: Voilà.
1: Voilà. Bon, alors, il y a ton talent inutile. Là, franchement, ça m'a traumatisé. Ton talent inutile, il paraît que tu arrives à passer une ficelle alimentaire dans ton nez et la ressortir par la bouche. J'ai envie de pleurer.
2: Mais c'est quoi l'intérêt?
1: Mais comment tu fais ça, s'il te plaît?
3: Je passe d'abord par le nez et descends dans la bouche, il faut la récupérer après.
2: Mais pourquoi?
1: Mais non, mais c'est pas ça. Mais
3: on a bien dit talent inutile.
1: Oui, exactement. Mais pardon, mais alors moi, qui pendant le Covid, je pleurais ma mère pour mettre le truc dans le nez. Là, j'avais envie de hurler de douleur.
2: Ah oui, les tests là.
1: Comment t'as fait?
3: Les aiguillons, ouais. Les fameux aiguillons.
1: Et toi, ça te faisait rien, toi, du coup?
3: Non, que dalle, non, rien.
2: Chatouille.
1: Bah lui, il adore. J'ai envie de pleurer, j'ai mal. J'ai le nez.
2: On fait un petit test à 13h, Valérie.
1: Jamais de la vie. Alors, tu as 3 points. Ce qui serait bien, c'est de marquer 5 points. On est d'accord?
3: Oui, ce serait bien, ouais.
1: Je pense que c'est une question facile pour toi, mais on va voir. Tiens, une petite ambiance. Alors, on va parler de guitare. Écoute bien. Quel petit objet en forme de triangle est utilisé par les guitaristes pour gratter les cordes?
3: Alors, j'en ai ramené un bout de Londres, un médiator.
1: Un médiator. Est-ce que c'est une bonne réponse? Oui, c'est une bonne réponse. Alors, tu l'as ramené de Londres, il est beau?
3: Juste à côté, il y a un petit musée, juste à côté du fameux. Parce qu'avec Cathy, quand on était allé à Londres, on s'est fait le fameux délire de la pochette des Beatles, c'est-à-dire traverser.
1: Ah oui, bien sûr.
3: Et juste à côté, donc, il y a du studio à Beyrouth, il y a une petite boutique à Beyrouth, et donc j'ai ramené un médiator à Beyrouth.
1: Eh ben magnifique, t'as 8 points grâce au médiator.
2: Bon, parler de guitare, Sidonie, il paraît que toi tu fais de l'harmonica.
4: Oui, j'ai acheté un harmonica, j'en sais pas suffisamment pour être vraiment très bonne pour l'instant.
2: Oui, on fait de l'harmonica, il paraît qu'on fait 1m70.
4: Oui.
2: Oui, pareil qu'on aime le badminton, le bowling, la natation, qu'on a un accent picard aussi, on sait faire ça? On sait faire l'accent picard?
4: Oui.
1: Bon, dis pas du
4: tout. Tu veux que je te dise, Eric?
2: Ah, là. Ah oui, non, c'est bien.
4: Je suis de Crotoué.
2: Ah oui, très bien. On aime la couture, le dessin, le moulage, le patronage, le bowling. Est-ce que tu sais où est-ce que j'ai chopé tout ça?
4: Allez trouver mon CV.
2: Exactement, madame. Je vous ai trouvé. Je vous ai en face de moi. Je vous vois. Alors, on a des notions d'allemand aussi. Et on parle anglais couramment.
1: Mais quel stalker, ce Bastien. Oui.
2: C'est fou, ça. J'ai le poids. J'ai les cheveux mi-longs, raides, châtain clair. Voilà.
4: Oui, tu sais tout.
2: Ah, les yeux verts, très beaux, sauf quand tu mets tes lunettes. Eh oui.
1: Il y a un problème pour les lunettes, toi?
2: Bon, bah non, j'en porte aussi, hein, donc.
1: Ouais.
2: Enfin voilà, j'ai plein d'infos, les pantalons, la poiture, la veste. Ouais,
1: pose ta question.
2: Tu as des trucs géniaux, quoi. J'adore. Non, c'est bien ça.
4: Dans notre métier, c'est demander, donc oui.
2: Oui, non, mais bien sûr, on comprend ça, c'est pour tous les castings.

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1: Marc Lavoine et Patrick Fiori dans la playlist d'ici en duo pour Occuper, Occuper. C'est ce qui va être le cas de Patrick Fiori l'année prochaine, car il sera sur scène à partir du mois de mars, première date à Narbonne et Nantes. Faisons connaissance à présent avec Christophe d'ici Paris, qui a une manière bien à lui de faire des crêpes. Cela a bien amusé Valérie Damido et Eric Bastien. Puis il y a aussi Catherine d'ici Normandie qui profite bien de sa retraite, comme elle nous l'explique sur votre radio ici.
2: Alors, qu'est-ce qui se passe? Il paraît qu'il y a Lydie qui appelle.
3: Alors, qui est Lydie?
4: Oui.
2: Alors, comment ça va? Merci, ma chérie, d'appeler. Alors, cette petite vache, elle va s'appeler Valérie.
3: Enfin, on rappelle qu'elle était avec nous il y a quelques jours.
4: Oui. Elle est très contente de vous la faire voir, oui.
2: Oh,
4: elle est née ce matin, elle va très bien, la maman aussi.
2: Oh là là, je suis contente, j'ai une vache à mon prénom. Bah alors là, écoute, tu sais quoi? Lydie, tu ne pouvais pas me faire plus plaisir. Merci, ma Lydie.
3: Je me souviens que c'était ma candidate et qu'elle avait gagné.
2: C'est à moi qu'elle souhaite la fête et c'est moi
3: évidemment,
2: qui ai voilà, la vache à mon nom.
3: C'est normal.
2: Merci ma petite Lydie d'avoir
3: Bisous
2: appelé,
3: Lydie.
2: Je t'embrasse très
3: Merci.
2: Fort. Embrasse
4: Merci.
2: Valérie.
4: Merci à tous les deux.
2: Embrasse Valérie Salut. Pour moi. Oh là là, j'ai une vache à mon nom, c'est magnifique.
3: Ah, si tout le monde nous rappelle, là, on est mal, hein.
2: Alors, Christophe et Catherine. Christophe à 4, Catherine à 3 et Christophe. Ah là là là là là là, Christophe, il est un petit peu notre Pierre Richard de la semaine. Oui, bah oui. Et il se trompe souvent d'étage. Ça t'arrive de sonner chez d'autres gens. Et que même tu rentres dans l'appart, tu... Hein? C'est-à-dire?
5: Exactement.
2: Tu sonnes et tu rentres, toi. Mais, bah, je sais pas, c'est ce qu'il y a marqué sur ma petite fiche de Maître Coupez.
5: Oui, c'est ça.
2: Mais alors, quand tu sonnes et que tu rentres, tu te rends pas compte que quand le monsieur il t'a ouvert, c'est pas le bon copain que tu viens voir?
5: Bah non.
2: Et alors, qu'est-ce que tu fais? Tu rentres et tu dis, bah, je boirais bien un petit café. Comment ça se passe?
5: Presque.
2: Mais il a dû être content, le monsieur, que t'es rentré chez lui.
5: Et oui.
2: Il n'a pas appelé la police quand même, t'es sorti tout seul, tu t'es rendu compte de ta bêtise.
5: Oui.
2: Alors c'est pas que ça, hein. Il lui arrive tout le temps des aventures. Par exemple, quand il fait sauter des crêpes, bah, c'est rare qu'elles tombent dans la poêle, hein. Elles vont au plafond, par terre.
5: Voilà, exactement.
3: Ils arrivent chez le voisin.
2: Tu ne peux pas si bien dire, parce qu'elles sautent par la fenêtre.
3: C'est pour ça qu'il va les récupérer en fait.
2: Et alors, et surtout, elles vont même sur la tête de ce pauvre chien, dis donc. Pauvre Staffy avec une tête de crêpe. Ben, ça te fait rire, pauvre Staffy, comme il doit être content, tiens. Alors, bon, c'est pas grave, tu les manges quand même, il y en a qui arrivent dans la poêle.
5: Oui.
2: Tu sais quoi, c'est déjà pas mal. Voilà. Alors, écoute, j'espère que tu vas marquer 3 points de plus. C'est la question à choix multiple. Je te pose la question, je te propose des réponses. Évidemment, à mon top chrono, tu as 10 secondes pour me donner ton choix. Tiens, un petit
6: exemple. Fais pas ça.
2: Alors, Jacques Dutronc. Aujourd'hui, mardi 28 avril, ce n'est pas que la Saint-Valérie.
3: Oui, mais quand même.
2: C'est l'anniversaire de notre ami Jacques Dutronc. Alors, joyeux anniversaire, Jacques Dutronc, on t'embrasse. Et est-ce que tu sais, Christophe, dans quel groupe a débuté Jacques Dutronc dans les années 60? Écoute bien. Les Chaussettes Noires, El Toro et les Cyclones, les Chats Sauvages, les Bastiano.
3: Oui.
2: Alors, dans quoi il a débuté dans les années 60? Les Chaussettes Noires, El Toro et les Cyclones, les Chats Sauvages, El Bastiano. Top chrono, 10 secondes.
5: Les taureaux et les cyclones.
2: Oui. Il a fait ses débuts comme guitariste dans ce groupe au début des années 60. Bon, le groupe a sorti des titres et ensuite, il est parti solo. Il a explosé avec Et moi.
6: Ah oui.
2: Et oui, voilà, toc-toc.
3: Ah, les Chaussettes Noires, c'était Eddie Mitchell.
2: Et puis Dick Rivers, c'était les Chats Sauvages. Bref, allez, ça fait 7 points pour Christophe.
3: Oh là là, attention Catherine. Attention. Catherine, est-ce que tu as envie de chanter pour t'encourager toi-même? Ou on en reste là? Oui, ah c'est vrai, tu veux chanter quelque chose?
2: Bah oui.
3: Allez,
4: non,
3: vas-y.
4: Non, pardon, j'avais compté.
3: Non, parce que nous on chante à tout moment.
4: Ça suffit, vous allez
3: depuis midi, on n'arrête pas.
4: En moins.
3: Pas du tout. Catherine, toi tu fais partie, t'es à la retraite, on l'a dit il y a un an et demi, et t'as décidé de profiter de la vie. On ne peut que t'encourager. Avec Patrick, vous avez acheté un camping-car.
6: Je suis vénère.
4: Oui.
3: Raconte un peu l'aventure avec le camping-car.
4: Oui, bah du coup, on aime bien partir dès qu'il y a un petit rayon de soleil, il fait beau, allez hop, on n'est pas loin de la côte. soit on va sur la côte normande ou la Bretagne un petit peu plus loin. Et on a été même jusqu'en Hollande, là. On a été voir les tulipes, les moulins. C'était magnifique, là, en mars.
3: C'est la liberté, voilà, quoi. Le camping-car, c'est super. Voilà. On se pose un peu où on peut.
4: Et donc, le chien, elle est heureuse comme tout. Elle est au milieu entre papa et maman. Et voilà.
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0: Mike and the Mechanics Over My Shoulder dans la bande-son d'ici. Allez, dans quelques instants, nous sommes toujours avec Valérie Damido et Eric Bastien qui échangeront avec Franck qui ne comprend pas du tout d'où vient son surnom. Et puis, il y aura aussi une histoire d'eux avec Gwenaëlle à Dissé Armorique.
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4: Comment ça va les amis?
5: Bonjour.
6: Très bien, et vous?
4: Ça va, alors. Franck, qui a 52 ans, joue avec Ici Touraine.
6: Oui.
4: Tu habites à Chanceaux sur Choisy.
6: Oui.
4: Alors, comment s'appellent les habitants de Chanceaux? Les chanceux?
6: Non, les cancéliens et cancéliennes.
4: Hop, hop, hop. Tous les cancéliens, toutes les cancéliennes, ils vont chanter sur le refrain. Alors, tu as deux filles, Sarah et Chloé.
6: Oui.
4: Jusqu'ici, j'ai bon. Et alors là, va falloir m'expliquer, mon petit canard, pourquoi ton surnom, c'est Cauchemar.
5: Fais peur.
6: Alors, tout le monde me prend pour un cauchemar. En fin de compte, est-ce que je fais peur aux gens alors que je suis un homme très gentil? Je sais pas. Tout le monde m'appelle Cauchemar. C'était mon surnom et c'est resté comme ça.
4: Cauchemar, carrément. Tiens, voilà le cauchemar
5: qui arrive. C'est moche.
6: Exactement.
4: Mon Dieu, mais même... Non, pas tes amis quand même, si?
6: Si, tout le monde. Ma famille, tout le monde m'appelle Cauchemar.
4: Oh my... Mais tu dois faire des trucs quand même. T'as réfléchi déjà? Est-ce que tu fais
6: non.
4: des...
6: Non.
4: Oh, mince.
6: Je vous dis, c'est un homme très gentil, mais pourtant, voilà, tout le monde m'appelle Cauchemar.
4: Oh mon Dieu. Bon, écoute, j'ai envie de te dire.
5: Vous n'avez pas de chance, Valérie.
4: Ah non, mon petit cauchemar. Surtout que Franck, il avait envie de jouer avec moi. Parce que Franck.
6: Franck a joué avec moi.
4: Franck. Il est.
6: Parce qu'il a toujours rêvé de maroufler avec vous.
4: Eh voilà! Eh oui, bricole, mon Francky. Il adore.
6: Exactement.
4: Mais oui. Il maroufle, il fait tout dans la maison. Il paraît que t'adores le bricolage. Mais voilà.
6: Exactement, j'ai fait ma maison moi-même.
4: Oh là là là là là là. Bon bah, rien ne t'échappe. Le placo, le béton, les tout.
6: L'électricité, le plomberie, enfin tout.
4: Oh là là là là, mais quel homme complet.
5: C'est un cauchemar.
4: Non, c'est pas un cauchemar pauvre. Non, il a fait sa maison tout seul, il est fort.
5: Il a fait sa maison tout seul.
4: Exactement.

0: Exactement. Bon, alors écoute, on va tout de suite marquer le premier point, histoire de montrer qu'on est les plus forts, nous les maroufleurs. Tiens, un petit extrait.
1: Exactement.
0: Allez, encore un petit verre de vin, une chanson de chantier, tiens. Oh. Alors,
2: chanson de chantier.
0: C'est une chanson de chantier. Vous savez ce que c'est, le plus bel outil du chantier.
2: Le verre.
0: Non, la bière. Ouais. Allez, au Royaume-Uni, figure-toi qu'on a découvert une cave à vin du 19e siècle sous un parcours de golf. Alors, est-ce que c'est vrai qu'au Royaume-Uni, on a découvert une cave à vin du 19e siècle sous un parcours de golf? Vrai ou faux? Top chrono, 5 secondes.
1: Faux.
0: Eh ben non, c'est vrai. Figure-toi que sur le parcours de Dalwyn Park à Trafford, eh bien, le green s'est effondré. Et sous le green, il y avait une cave voûtée remplie de bouteilles centenaires. Bon, alors, elles étaient vides, mais c'était quand même... une cave à vin. Donc, pas de points pour toi, mon Francky.
2: Oh là là, il porte bien son nom, celui-là, cauchemar. Ça, déjà, ça démarre mal. Gwenaëlle, bonjour et bienvenue.
3: Bonjour, bonjour.
2: Bonjour, bonjour. Avec ici, Armory, comment s'appelle l'endroit où tu vis? Je te laisse le prononcer parce que c'est compliqué pour moi.
3: Noyal-Châtillon-sur-Seiche. Deux communes confusionnées.
2: Ok, alors du coup, comment on appelle les habitants de Noyal-Châtillon-sur-Seiche en Ille-et-Vilaine?
3: Les Castelnaudais.
2: Ah oui, rien à voir.
0: Rien à voir.
2: Sois la bienvenue, tu as deux grandes filles déjà. Comment elles s'appellent tes filles?
3: Mathilde et Chloé également.
2: Qu'est-ce qu'elles font? Parce qu'elles ont plus de la petite vingtaine. Elles sont étudiantes, elles travaillent, qu'est-ce qu'elles font?
3: C'est ça, elles sont étudiantes, ouais.
2: Toutes les deux dans quoi? Qu'est-ce qu'elles étudient?
3: La politique internationale.
0: Oh my god.
2: D'ailleurs, on va régler ce problème tout de suite. Il paraît que t'aimerais bien déjeuner avec Donald Trump. Pour lui remettre un petit peu les...
3: quelques vérités à lui dire.
2: Voilà.
0: Surtout en ce moment.
3: Mais je mettrais Poutine à côté et on ferait peut-être une petite remise à plat de certaines choses.
0: Oula. Oh my god.
2: Les points sur les i et les machins au carré. Ok. Allez. Bon, Gwen, évidemment, Gwenaëlle. Gwen, c'est ton petit surnom. T'as des poules à la maison aussi? C'est pour les œufs le matin?
3: Ah oui, mes petites cocottes, ouais. L'entretien du jardin, tout ça, c'est formidable.
2: C'est trop mignon.
0: Les œufs coques le matin.
2: Ah, c'est délicieux. Non, mais les œufs de la poule, quoi.
0: Tu manges des œufs de chien, toi, ou pas? Non, c'est juste pour savoir.
2: Les œufs de la campagne, c'est ça que je voulais dire. Oui, les vrais œufs, quoi. Oui. Voilà,
0: mais en fait,
2: ça.
0: Les œufs, ils viennent tous de la campagne. Il n'y a pas beaucoup de Parisiens.
2: Écoutez, commencez pas.
3: Elle est taquine, elle est taquine.
2: Le mot est fait, madame, vous savez, le mot est fait.
0: Ça y est, c'est parti. Allez, au taquet, exactement. Merci, Gwen.
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Bernard Lavillier et Nicoletta Idénoir. Et voilà, les meilleurs moments d'Otakès sont terminés pour aujourd'hui. Nous continuons demain, bien sûr, avec un sourcier, un agent immobilier et la femme du Père Noël avec Valérie Damidot et Eric Bastien sur votre radio ici.

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1: Très bonne journée avec votre radio ici, il est 13h. Les informations, Emeline Ferry. Bonjour Emeline.
2: Bonjour Catherine, bonjour à tous.
1: À la une ce mercredi.
2: Plusieurs fuites de données sur le site des impôts. On fait le point sur ces cyberattaques et sur leurs conséquences. On parlera de la fin de vie. La loi vient d'être promulguée. La sécheresse aussi dans l'actu avec des éleveurs qui n'ont pas d'autre choix que de donner le fourrage de l'hiver à leurs bêtes. Et puis, un jeune de Seine-et-Marne repéré sur les réseaux sociaux et invité à New York avec Tom Holland, l'acteur qui joue Spider-Man. C'est la belle histoire qu'on vous raconte dans quelques minutes. Le ministre des Comptes Publics, David Amiel, a présenté ses excuses hier après la révélation d'un troisième piratage du site internet du fisc. Les hackers ont d'abord dérobé les données de près de 700 000 contribuables, puis des données cadastrales et puis ils ont profité d'une brèche pour consulter une plateforme dédiée aux successions. Luc Chemla, c'est un nouvel exemple de cyberattaque qui se multiplie ces dernières années.
3: Organisations publiques, privées, associations. Aujourd'hui, personne n'est épargné, prévient Stéphane Bajard de l'ANSSI, l'Agence française de cybersécurité. Alors que depuis le début de l'année, le pays enregistre en moyenne 3 vols de données par jour par des hackers qui font évoluer leur mode opératoire.
4: Avec un pivot vers la violation de données, parce que ces attaques sont plus simples, moins coûteuses que le déploiement de rançongiciels. Elles sont difficiles à détecter, elles sont rapides, puis exploitables tout de suite sur le marché de la revente.
3: La France, une cible privilégiée, affirment les experts, car elle a fortement numérisé les accès à différents services. Des plateformes comme France Connect ou l'Agence nationale des titres sécurisés concentrent une multitude d'informations personnelles, plus simples pour les usagers, mais plus rentables aussi pour les hackers une fois les données volées. Et puis, il y a souvent des failles de sécurité. Nos systèmes d'information comportent des faiblesses, estime le ministre des Comptes Publics. Ils sont anciens et plus lourds à sécuriser. Un retard à rattraper que reconnaît Amélie Verdier de la Direction des Finances Publiques.
5: La sécurité, elle passe sur le rattrapage de notre dette technique. Nous allons accélérer notre trajectoire de sécurisation. C'est une réponse qui est essentielle parce que on peut dire que le risque zéro n'existe pas.
3: Pourtant adoptée il y a 4 ans, une directive européenne qui impose des obligations en matière de gouvernance de cybersécurité n'a toujours pas été transposée en France.
1: Et devant l'ampleur du phénomène, la France insoumise réclame une nouvelle fois, elle l'avait déjà fait il y a 2 ans, une commission d'enquête parlementaire. C'est une situation extrêmement grave, dénonce Mathilde Panot, la présidente du groupe LFI à l'Assemblée. Il faut agir maintenant, dit-elle.
6: Nous savons ce qu'il faut faire et nous savons qu'il faut donner des moyens à la fois à l'Agence nationale de sécurité des systèmes informatiques et à la CNIL qui en demande budget après budget et budget après budget. Parfois, on augmente de 5, 6, 7, 8 équivalents temps plein, donc emplois dans ces agences-là. Mais c'est bien en deçà du nombre d'attaques qu'il y a puisque la France est un des pays qui est le plus ciblé au monde.
1: Et puisqu'on parle de risques sur Internet, attention à ne pas vous faire piéger par cette nouvelle arnaque de faux articles sur de faux sites qui se font passer pour des médias, par exemple France Info, et qui font la promotion d'une plateforme frauduleuse pour investir de l'argent. Soyez très vigilants, insiste l'autorité des marchés financiers qui donne l'alerte.
7: Les militants pour le droit à mourir dans la dignité attendaient ce jour depuis des années.
1: La loi sur la fin de vie a été publiée ce matin au Journal officiel après des débats longs et houleux au Parlement, après de nombreux compromis. C'est une réforme sociétale majeure de la présidence d'Emmanuel Macron. Bonjour Coralie Moreau.
8: Bonjour.
1: Avec nous pour expliquer ce texte, que contient la loi ?
8: Alors d'abord, il n'est pas question d'euthanasie mais de suicide assisté. Pour pouvoir bénéficier de cette loi, le malade doit répondre à des critères durcis au long du débat, être majeur, capable de formuler la demande lui-même et souffrir d'une pathologie grave et incurable avec un pronostic vital engagé à quelques semaines, quelques mois tout au plus. L'aide à mourir ne peut également être sollicitée sans examen d'autres solutions de la prise en charge de la douleur et de la fin de vie. Ça passe par les soins palliatifs sanctuarisé dans le texte. Le geste maintenant, et c'est toute la nuance entre l'euthanasie et le suicide assisté, il ne peut être réalisé que par le patient lui-même. L'intervention d'un proche est interdite. En cas d'impossibilité totale pour le malade, c'est à un médecin ou un infirmier qu'il sera demandé d'injecter la substance létale dans un cadre très précis.
1: Mais justement, Coralie, les soignants opposés à ce geste sont protégés dans la loi ?
8: Oui, par la clause de conscience qui permet à chaque professionnel de santé de ne pas pratiquer le suicide assisté s'il y est opposé. La loi ne lui impose même plus de trouver lui-même un remplaçant, mais de transmettre le dossier à une commission qui sera chargée ensuite de réorienter le patient. Cette clause de conscience, elle existe déjà, notamment pour les IVG, les interruptions volontaires de grossesse. La conséquence, c'est le manque de praticiens, parfois dans certaines régions. Pour limiter les difficultés d'accès des praticiens, pour la loi sur la fin de vie, les volontaires sont appelés dès maintenant à se faire connaître d'ici l'entrée en vigueur de la loi qui est prévue pour le début d'année prochaine.
1: Merci beaucoup Coralie Moreau. D'après le collectif Nous Toutes, c'est le 86e féminicide de l'année, la mort de Katerina à Bolène dans le Vaucluse. Une marche blanche aura lieu ce soir à 18h dans la commune parce que l'indignation est grande. La mère de famille avait déposé plainte contre son ex-compagnon, avait bénéficié de mesures de protection, dont le téléphone grave danger. Son corps a été découvert au début du mois chez elle. Le suspect est en détention provisoire. Une nouvelle plainte déposée contre Patrick Bruel pour tentative de viol. Le chanteur est déjà mis en examen dans 4 affaires de violence sexuelle, placé sous le statut de témoin assisté dans 4 autres dossiers. Et il y a donc ce nouveau témoignage que rapporte l'avocate de la victime Myriam Gedge-Menayoun.
9: Lors de la tentative de viol dénoncée, elle était extrêmement jeune, tout juste majeure. On retrouve à nouveau le même mode opératoire. On est dans le monde du spectacle. Elle est approchée, elle est invitée à une soirée. Et finalement, à cette soirée, elle sera seule avec Patrick Bruel. Et c'est là qu'elle va dire qu'elle est victime de tentative de viol.
10: Ce sont des faits, s'ils sont avérés, qui sont concernés ou pas par la prescription ?
9: Oui, ils sont concernés par la prescription. Mais comme vous le savez, il est permis par le code pénal de travailler sur la sérialité des faits et la connexité des faits qui fait que certaines prescriptions vont pouvoir être levées.
1: Et selon cette avocate au micro de France Inter, il y a désormais 31 plaintes déposées contre Patrick Bruel.
7: 13h07, la vague de chaleur en cours devient la deuxième plus longue jamais enregistrée par Météo France.
1: 22 jours de température élevée et la sécheresse s'aggrave. Presque 3 mois sans pluie en Gironde. Les éleveurs bovins sont déjà obligés d'utiliser les stocks de nourriture de l'hiver, Victor Delfouillou.
11: La 50aine de vaches de Laurentide, agriculteur à côté de Coutras, ont la tête dans le fourrage. Ce qu'elle mange en plein été, ça devait être le stock pour l'hiver prochain.
12: D'habitude, on commence à sortir les foins, les enrubanages à partir de fin juillet, début août. Mais là, on n'a plus de pâturage depuis la mi-juin.
11: À quelques kilomètres de là, sur l'exploitation de Cédric Pointé,
13: nous avons 70 vaches laitières et 200 hectares.
11: Même constat, moins d'herbes récoltées au printemps et jusqu'à moins 40% de rendement sur le foin.
13: On est obligé de rationner le foin, chose qu'on ne fait pas habituellement. On intègre de la paille dans la ration, alors qui est tout à fait comestible pour les animaux, il n'y a pas de difficulté avec ça. Mais du coup, on complémente avec du maïs en silage, avec du tourteau, avec des céréales, chose qu'on ne fait pas habituellement.
11: Ni lui, ni Laurentide ne savent encore mesurer exactement les pertes de chiffre d'affaires. Mais s'il n'y a pas de pluie début septembre, Laurent sait déjà que les galères vont continuer.
12: En janvier, février, il va falloir qu'il en reste assez pour nourrir tout le monde, quoi. Parce que là, ça va être compliqué. Si on ne peut pas garder tous les animaux parce qu'il n'y a pas assez à manger pour l'hiver, eh bien, il faudra encore peut-être faire abattre certains animaux, ce qu'ont commencé à faire beaucoup de mes collègues.
11: Lui part à la retraite bientôt, mais après un été comme ça, c'est l'inquiétude qui prime lorsqu'il pense à ses enfants qui vont reprendre la ferme.
1: Un reportage ici, Gironde. Une bonne nouvelle sur le ticket de caisse à l'heure des courses pour les fournitures scolaires. Une étude de Famille de France estime que le coût moyen cette année pour un enfant qui entre en 6e sera de 180€ contre 211 l'année dernière.
7: Et lui, il vit le rêve américain.
1: Un francilien de 18 ans, invité aux États-Unis pour rencontrer Tom Holland, l'acteur qui incarne Spider-Man dans le dernier film de la saga, le carton de l'été au cinéma. Tout est parti d'une vidéo en stop motion sur les réseaux sociaux où le jeune homme anime une figurine de l'homme araignée. Image par image, François Vantégeau nous raconte.
14: Plus de 130 images qui défilent pour une vidéo de 22 secondes.
15: On voit Spider-Man voltiger dans cette animation.
14: Tout a été tourné en Île-de-France, dans la chambre d'Angelo Barrière, 18 ans.
15: Je pense que ce qui a bien fonctionné, c'est aussi le choix de la musique, qui rappelle fortement les thématiques du nouveau film, c'est-à-dire la solitude.
14: Sur son compte Instagram, le clip cumule plus de 16 millions de vues et surtout, il a tapé dans l'œil des producteurs qui l'invitent à New York pour tourner une vidéo. avec Tom Holland.
15: Je tremblais, comme si j'avais froid. Mon cœur battait à 1000 à l'heure. En même temps, je réalisais pas. Je réalisais pas trop et je me dis que c'est une opportunité de fou.
14: Sur son ordinateur, Angelo nous montre la rencontre avec Tom Holland, mais aussi John Bernthal, qui joue le Punisher.
15: C'est un peu comme si je regardais un film, j'ai un peu l'impression que c'est faux.
14: La mission, c'est de réaliser un film en 10 minutes top chrono.
15: Ils étaient très enthousiastes à l'idée de faire ce stop motion, notamment Tom Holland. Je pense que c'est lui qui a convaincu John Bernthal, parce que c'est lui qui parlait le plus.
14: Les deux stars jouent le jeu et le résultat, c'est une vidéo de 21 secondes postée sur les réseaux d'Angelo. Le jeune homme cumule aujourd'hui plus de 100 000 abonnés sur Instagram.
2: Et on vous conseille d'aller découvrir son compte Instagram, Angel Link Film. Il faisait partie d'un groupe mythique, incarnation du rock à l'américaine. Frank Bird est mort. C'était le batteur de ZZ Top, le seul qui ne portait pas de barbe dans le célèbre trio du Texas. Le musicien Frank Bird est mort, donc il avait 77 ans.
7: Merci Emeline Ferry. Rendez-vous à 14h pour la suite des infos. D'ici là, nous partirons en Suisse normande avec ici Normandie à Caen. Une escapade au grand air avec tous les conseils pour découvrir ce coin de France entre Calvados et Orne. C'est dans une minute sur votre radio ici.
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7: Et si nous allions prendre l'air maintenant, ce mercredi, je vous propose de partir en Suisse normande, faire du vélo, de la randonnée, de l'acrobranche, mais aussi croiser des moulins et des châteaux et pourquoi pas goûter un fromage bien du coin. Mettez vos chaussures de marche et ne vous inquiétez pas, la balade est accessible à tout le monde.
19: La Normandie, c'est plus de 620 km de plages, de sable ou de galets. Celles qui ont marqué l'histoire avec un grand H. C'est aussi les planches et les paillettes de Deauville, les casinos et la douceur d'un climat parfait pour le galop des chevaux. Mais moi, je veux vous faire gagner quelques mètres au-dessus du niveau de la mer. Oui, le plancher des vaches normandes est par ici escarpé. Je veux vous faire découvrir la Suisse normande. Et à la fin de cet épisode, vous saurez qui a décidé un jour, en levant son verre, de donner ce nom à ce coin de Normandie. Je m'appelle François Duval, je suis animateur à ICI Normandie. Et j'adore la Suisse normande. Car à seulement 20 minutes au sud de Caen, on est déjà ailleurs. L'impression d'avoir traversé la France pour se retrouver en pleine nature, au grand air et dans les airs. Ce genre de lieu où on se dit, vous savez, « Ah, je devrais y revenir plus souvent ». Ma chance à moi, c'est mon fils. 4 ans, je l'ai déjà emmené, il a adoré, alors on y retourne plus souvent. Bienvenue d'en partir, en Suisse normande, balade au grand air. Prenons d'abord de la hauteur pour comprendre ce qu'est la Suisse normande. Pour cela, notre point de départ est à plus de 300 mètres d'altitude, dans la commune de Saint-Omer, à 40 minutes de Caen, moins de 2 heures de route du Mans et 3h30 de Paris. Un village d'à peine 200 âmes et beaucoup d'autres qui décident de s'envoler en parapente. C'est une idée géniale pour apprécier le panorama qui clairement nous fait penser à ce petit pays coincé entre la France, l'Allemagne et l'Italie, la Suisse. De là-haut, on peut découvrir la vallée de l'Orne, ses petites routes qui la sillonnent, ses villages, ses hameaux, ses prés et ses vaches, et Clécy, la capitale de la Suisse normande. À ce propos, j'ai un premier conseil à vous donner. Allez-y à vélo. La Vélo Française, cette piste cyclable qui relie Ouistreham à La Rochelle, passe par là. Il faut compter presque 3 heures pour arriver à Clécy au départ de Caen. La véloroute est facile, elle suit une ancienne voie de chemin de fer, c'est plat, avec un peu de dénivelé. Et si vous n'êtes pas équipé, vous trouverez des loueurs de vélo à votre départ. Le top selon moi, roulez jeunesse loisir à Louvigny près de Caen, installé juste à l'entrée de la piste cyclable. Ça y est, on pose le pied sur terre. Cette vallée de l'Orne qu'on distinguait d'en haut, on peut maintenant l'arpenter. Et nous voilà dans la capitale de la Suisse normande, Clécy, un village dont le cœur battant est au bord de l'eau. Comme dans les Alpes suisses, On peut faire le choix entre une sortie en kayak, en canoë, en pédalo ou paddle, ou se poser sur l'une des terrasses des Guinguettes de Clessy, ces quatre restaurants qui donnent sur l'eau. C'est sûr, ils sont souvent pris d'assaut en été, mais prendre une glace avec les enfants en regardant les canoës passer, c'est une carte postale garantie. Bon, si votre intérêt est ailleurs et que vous souhaitez croquer l'authenticité, rejoignez le centre du village sur cette petite place du Tripot. Poussez la porte de la boutique La Suisse Gourmande. On trouve notamment un jus de pomme ou de poire fabriqué à Clessy, ceux de la cave de la loterie, et ils goûtent la Suisse normande. Perso, j'adore. Il y a aussi tout un tas de bons produits d'ici, et même des plats cuisinés, en bocaux ou des planches apéro, parfaits pour une soirée improvisée. Mais avant de vous mettre à table, à 4 minutes en voiture, une vingtaine à pied, je vous recommande de grimper à la bergerie des Berthommes. C'est une ferme perchée avec une vue magnifique tenue par Yolène et Nicolas. J'adore leur fromage. Goûtez-les, notamment le cul cru, la version normande du reblochon. Et craquez aussi pour la glace au lait de brebis. Elle est vraiment surprenante et celle avec de vraies pistaches, comment dire, le pot ne fera pas la soirée. Mais je vous ai promis de vous faire découvrir mon lieu préféré. Votre sac est rempli, vous êtes prêts, bien chaussés. Car là où je veux vous emmener, c'est pas le Mont-Cervin en Suisse, mais il y a quand même un peu de dénivelé. Direction le surprenant village de la Pommeraye.

0: rejoindre ce village perché, il suffit d'emprunter un chemin de randonnée fait de petites routes et de pistes forestières sur un total de 5 km. Alors oui, ça grimpe, comme en Suisse, mais nous sommes aussi en Normandie. Alors ça reste accessible à tous. Pour ces 250 mètres de dénivelé positif, et au total près de 300 mètres d'altitude à gravir, il faut à peine 2 heures. Le départ se fait depuis la commune du Beau, c'est tout près de Clessy, à 10 minutes. On commence par emprunter la route du moulin à papier. Et quelle que soit la rando, que ce soit en Suisse ou ici en Normandie, je vous conseille d'utiliser une appli pour vous guider et suivre votre progression. Il y en a plein. Perso, j'utilise Open Runner. Les cartes sont lisibles, un graphique vous donne l'évolution du dénivelé par kilomètre. C'est très facile d'utilisation et la version gratuite suffit largement. Et si vous avez besoin d'aide pour planifier votre balade, passez un coup de fil à Camille du camp de base. C'est un endroit qui fait refuge et propose des activités depuis la Pommeraye. Elle connaît les alentours sur le bout des doigts, elle saura vous rassurer et vous donner tous les bons conseils. Le camp de base, je vous en reparlerai tout à l'heure. Mais revenons à notre randonnée. Sur le sentier, on écoute l'eau qui coule, on respire cette nature, on ouvre les yeux, parce que c'est beau. Perso, j'aime arpenter ce chemin à l'automne pour apprécier les couleurs dans les arbres, marcher dans les feuilles mortes et sentir cette nature qui démarre son repos hivernal. C'est reposant. C'est vraiment la Suisse, hein. Sauf qu'on n'aura pas de neige en hiver et que l'histoire est différente. À commencer par le point de départ, ce moulin à papier au bord de l'Orne. Tanguy de Sainte-Marie est un habitant de la Suisse normande et un passionné de son histoire.
1: Sur cette rivière, qui est un fleuve et qui avait un débit assez fort, surtout l'hiver, on s'est installé depuis le XVIIIe siècle des moulins. Il y avait des chiffonniers, des marchands de chiffons, hein, qui ratissaient toutes les villes, principalement les villes, hein, les hôtels, des draps déchirés, des habits perdus, etc., etc., ce qu'on appelait des chiffonniers. Et parce que quand on pile le chiffon mélangé à l'eau, on sort une pâte, hein, blanchâtre, peu importe, qui ensuite, étalée sous des rouleaux serrés, permet de fabriquer des grandes planches de papier, alors du papier de l'époque. Hein.
0: Une fois le moulin dépassé, on avance et on marche vers la Pommeraye. Alors oui, on emprunte des petites routes goudronnées, mais ça ne cache rien à la balade. Il y a peu de passages de voitures et on retrouve de temps à autre des espaces boisés. Et quand on arrive dans le village, juste à l'entrée, on distingue le château Gannes. C'est un ancien château fort des 11e-12e siècles. Aujourd'hui, il s'y passe plein de choses. De nombreuses manifestations sont organisées, des visites, des animations médiévales. Moi, ma préférée, c'est la nuit des chauves-souris fin août pour observer et approcher le seul mammifère volant. Mais pour Tanguy, c'est autre chose. C'était son terrain de jeu quand il était petit.
1: C'était une cour de récréation, quoi. Pour y jouer à cache-cache, pour y jouer Guillaume le Conquérant, pour y jouer les chevaliers à pied, pour faire des combats avec des bâtons, combats d'épée avec des bâtons. En toute insécurité, bien sûr, c'est ce qui était drôle.
0: Une fois la Pommeraye, vous aurez sans doute envie de manger. Alors, pas une fondue comme dans les Alpes suisses, mais une galette garnie de bons produits normands. Pour ça, arrêtez-vous à la route des crêpes. Ce sont des anciennes écuries transformées en restaurant. À l'intérieur, un mélange de rustique et de vintage. Et si vous voulez goûter la Normandie, commandez à Carole et Vincent la galette du bocage, avec de l'andouille de vire et une sauce cuisinée au cidre. Et pensez à réserver, car il n'y a pas de place pour tout le monde.
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0: À quelques pas du restaurant, on avance dans un autre lieu étonnant de ce village, le théâtre équestre. Ah bah oui, hein, comme en Suisse, vous avez des vaches, mais surtout des chevaux, c'est la Normandie. Ce lieu est splendide et je pèse mes mots. Le résultat d'années de travail pour Sylvie Jeanne, son équipe, les bénévoles, pour créer ce théâtre extérieur et couvert. Chaque été, on peut découvrir un spectacle de très haut niveau, avec des chevaux en liberté, des acrobates, des danseurs et chanteuses. Et ne soyez pas étonnés si jusqu'à la scène, vous êtes accompagnés par quelques petits animaux en liberté, lapins, poules, cochons d'Inde. On les appelle les followers, car ils vous suivent partout. Ah, au fait, je vous avais dit que je vous dirais pourquoi on appelle ce territoire la Suisse normande. Tanguy nous apporte la réponse.
1: C'est une région qui s'appelait historiquement la Petite Suisse, parce qu'elle était très vallonnée et qu'il y avait la rivière, l'Orne, beaucoup de ruisseaux, beaucoup d'eau, beaucoup de forêts, beaucoup de bois et surtout de l'élevage, beaucoup d'herbes. vers 1930, il y a eu la visite dans le pays à Clessy d'un certain sous-secrétaire d'État en charge du tourisme qui émergeait déjà à l'époque, hein, à la fin du Second Empire, Napoléon III, la belle époque, 1900, tout ça, le tourisme commençait à émerger pas mal. Donc ce sous-secrétaire d'État, en levant son verre à l'occasion de la réception à la mairie de Clessy, a dit « et levons notre verre à la santé » de Clessy, capitale de la Suisse normande. Et alors de là, tout le monde a repris le terme et c'est devenu le terme officiel.
0: Avant de redescendre à la capitale de la région, la Pommerée a un autre atout. Le camp de base dont je vous parlais tout à l'heure. C'est un lieu ouvert en 2025 qui propose des sorties encadrées, à pied, à VTT, du trail, de l'escalade. Mais selon moi, le mieux, c'est d'y passer la nuit. Vous pouvez louer une chambre pour une centaine d'euros ou planter votre tente. Franchement, la vue est sublime avec un magnifique coucher de soleil sur la vallée. Et comme en Suisse, on y voit des vaches dans les prés. Si vous avez encore un peu de temps devant vous, si votre week-end n'est pas terminé, j'ai une dernière idée pour vous. Je suis sûr que cette marche ne vous a pas pris toute votre énergie. Alors redescendons dans la vallée de l'Orne pour une dernière activité que l'on retrouve beaucoup en Suisse, la Via Cordata. Un mélange entre l'acrobranche et la Via Ferrata.
3: La falaise des Rochers des Parcs. Et on y voit l'un des plus grands sites d'escalade du grand quart nord-ouest de la France. Il y a au moins 180 voies sur la falaise, accessibles de tous niveaux. Et c'est sur cette falaise-là qu'on propose nos activités d'escalade et aussi ce qu'on appelle notre parcours aventure.
0: On revient maintenant à Clessy, plus précisément au centre de pleine nature Le Nelteré, pour tester la Via Cordata. Alors si ça peut paraître impressionnant vu d'en bas, faites-moi confiance, une fois sur le parcours, c'est plutôt facile et on s'arrête souvent pour apprécier la vue imprenable sur la Suisse normande et notamment sur la vallée de l'Horloge. C'est à partir de 8 ans, autour de 20 euros et ouvert toute l'année. Pour l'anecdote, ce centre de pleine nature porte le nom de Lionel Terré. C'est un célèbre alpiniste français connu pour avoir fait partie de la première expédition à gravir un sommet de plus de 8000 mètres, l'Annapurna au Népal. C'était en 1950. Et pour ça, il s'est entraîné, entre autres, ici, en Suisse normande. Vous voyez, il n'y a pas que les hauts sommets des Alpes qui attirent les champions.
3: Alors, toutes nos activités, nous, c'est sur des créneaux encadrés qui durent 2 heures. 2 heures d'activité avec un moniteur qui vous brief au départ et qui assure la sécurité tout au long de l'activité. En sachant que chacun est maître de sa sécurité parce que chacun s'accroche à la ligne de vie. Mais vous êtes encadré pendant 2 heures.
0: Pensez-y, hein. Il faut réserver. On vous trouvera une place dans un groupe déjà existant où le créneau sera spécialement pour vous et votre famille. Oui, la Suisse normande s'est accueillère, mais ça, vous le verrez quand vous viendrez.
4: Mais nous en sommes déjà certains. Merci François Duval et d'ici Normandie. Cet épisode de Partir est en réécoute sur ici.fr comme plein d'autres qui vous emmèneront aux quatre coins de la France, que ce soit pour le temps d'un week-end ou plus ou moins. Dans tous les cas, vous trouverez forcément votre bonheur. Nous continuons en musique maintenant avec Simple Minds, Mandela Day. 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

0: Minds, Mandela Day. Merci d'avoir passé ce début d'après-midi avec nous. Il est temps pour moi de vous laisser en musique et avec votre radio locale ici. Je vous retrouve demain dès midi 5 pour les meilleurs moments d'Otakey avec Valérie Damido, bien sûr, mais aussi Éric Bastien et nos candidats. À demain.
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2: Vous sentez ce petit air frais qui fait du bien? Bah, c'est le signal que nos départements de Loire et de Haute-Loire s'animent et nous embarquent pour une virée ce vendredi. On commence ce vendredi et cochez votre fin d'après-midi pour les Nuits Saint-Georges. Dès 17h, le bourg s'anime avec un grand marché nocturne d'artisans et de producteurs locaux. C'est vraiment le moment de refaire le plein de bons petits produits du terroir avant le concert gratuit qui est lui prévu à 20h. Ambiance conviviale garantie. Et puis tout au long du week-end, ne manquez pas l'effervescence unique du côté de la Chaise Dieu, le mythique festival de musique sacrée fête ses 60 ans. Même sans billet, hein, pour l'abbatiale, aller flâner dans les rues pavées au milieu des stands et admirer l'architecture sous le soleil d'août, ça vaut vraiment le détour. Et puis on termine avec un réflexe malin. Téléchargez l'application gratuite Pila Rando. Alors, rando forêt pour dénicher les petits sentiers plats et ombragés tout autour de ces événements, bien évidemment.
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0: consommer avec modération.
1: Un mojito en liqueur, c'est ça qu'on va déguster à Michael Fourny?
2: Exactement.
1: Des breuvages de l'apothicaire, une petite distillerie?
2: Très petite, installée à Montbrison depuis 2018.
1: Ouais.
2: Donc le cocktail qu'on va faire est à base d'un de mes produits qui s'appelle Comtesse des Glaces, une sorte d'apéritif menthe-citron.
1: Vous en faites beaucoup des variétés de liqueurs, si vous... c'est une toute petite
2: J'en ai trois, à l'heure actuelle, la verveine, ouais, mon produit phare, la Comtesse des Glaces, donc menthe-citron, et l'élixir du désir, à base de myrtille de gingembre.
1: Oh, peut-être qu'on en reparlera pour la Saint-Valentin, ça.
2: Exactement.
1: Pour l'heure, place à la menthe-citron, on est parti?
2: C'est parti.
1: Menthe citron, ça tire pas sur le sucré, hein, tant que ça.
2: Non, donc il est à 29 degrés au niveau alcool. Moins il y a d'alcool, moins je mets de sucre. Généralement, on met beaucoup de sucre pour faire baisser ce goût alcooleux, etc. Moi, je préfère utiliser les plantes.
1: En fait, loin du mojito, on est peut-être plus entre les limoncello et le jet.
2: C'est un peu ça l'idée de base. Ouais. C'est vraiment, on va dire, une sorte de jet avec un peu l'amertume du citron qui vient casser un peu ce côté rond.
1: Comment on fait justement pour la faire, cette liqueur menthe citron? On met tous les ingrédients dans la même cuve?
2: Exactement.
1: Ah ouais?
2: Tout en cuve avec de l'alcool à 96, l'alcool de blé que j'utilise, ce qui vient du sud de la France, on laisse infuser. On enlève les diverses plantes et on mélange avec de l'eau sucrée qu'on laisse à ce moment-là, on va dire, 2-3 mois d'infusion.
1: Et comment on fait pour trouver un équilibre?
2: Les comptes d'apothicaire. si vous connaissez, bah c'est exactement ça. C'est des centaines d'essais, ouais. On dose, on enlève, on réessaye, ouais. On goûte, métier dangereux. Avec les copains, on demande l'avis et puis au bout d'un moment, qu'on a la bonne recette, celle qui nous plaît, celle qui peut plaire aux gens, et bah c'est parti mon kiki.
1: Et bah voilà, et on va la revisiter cette liqueur.
2: Avec grand plaisir.
1: En cocktail, cette liqueur de menthe-citron, on va pas s'embêter, un mojito.
2: Extrêmement simple. La Comtesse des Glaces, à trait d'eau gazeuse, 1:5. Et là, on a un cocktail qui se boit, voilà, bien sûr frais, avec des glaçons, etc.
1: On va pas chercher de la limonade?
2: Non, la limonade a un côté un peu plus sucré. Je suis pas très sucre et je trouve que le sucre aide pas à la dégustation.
1: Ouais.
2: Donc du coup, pour que ça soit plus digeste, on va dire, à trait d'eau gazeuse, c'est très bien. Moi, je l'utilise avec de la paro, entre guillemets,
1: ouais,
2: parce que j'ai un côté chauvin, Montbrison, Saint-Romain, voilà.
1: Bien sûr.
2: Mais aussi parce que la paro a un petit côté salé. Ça apporte encore moins de sucre, ça a un côté un peu plus franc, parfait pour l'été.
1: Michael, bientôt une quatrième liqueur à votre actif?
2: Oui, que je vais garder en secret, on va dire, mais quelque chose d'extrêmement stéphanois.
1: Ah, j'ai hâte. À bientôt.
2: À très bientôt.
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0: 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Marcel, la chanson préférée de Christophe Maé.
1: Ma femme était enceinte il y a quelques années. On attendait un petit garçon. On voulait l'appeler Marcel. J'étais au théâtre de Paris. Je faisais un concert. Je dis à Jean-Louis, écoute, je vais faire découvrir une chanson qui s'appelle Marcel aux gens. 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Il avait pris la gratte et depuis il avait mis le feu. 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

0: La France n'en a pas fini avec la chaleur malgré la fin de la vigilance orange canicule. Météo France annonce que la vague de chaleur en cours est la deuxième plus longue jamais enregistrée dans le pays. 22 jours consécutifs, un jour de moins que celle de juillet 1983. Patrick Bruel visé par une nouvelle plainte, une femme très jeune, tout juste majeure au moment des faits selon son avocate. Elle accuse le chanteur de tentative de viol. Les faits sont prescrits selon elle. Patrick Bruel est mis en examen dans 4 autre affaire de violence sexuelle. Le droit à l'aide à mourir est désormais inscrit dans la loi. Le texte sur la fin de vie a été publié ce matin après des années de débats houleux, des allers-retours au Parlement, plus de 9000 amendements. La loi entrera en vigueur au début de l'année prochaine. On apprend à l'instant la mort du président du groupe macroniste au Sénat, François Patriat, est décédé. Son groupe parlementaire l'annonce à l'AFP. François Patriat avait 83 ans. 30 euros en moins sur le ticket de caisse par rapport à l'été dernier. Le coût moyen des fournitures scolaires est en baisse selon Famille de France qui a fait le calcul. Pour un élève entrant en 6e, il faut compter 180 euros cette année d'après la Fédération d'associations. Une saison et puis s'en va. L'AS Monaco et Paul Pogba annoncent le départ du milieu de terrain du club. Le footballeur champion du monde en 2018 est arrivé dans la principauté l'été dernier mais n'a participé qu'à 6 rencontres cette saison avec Monaco en Ligue 1.
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2: La météo, attention, vous le rappelle, aujourd'hui le département de la Loire est en vigilance jaune pour phénomène canicule. Le ciel aujourd'hui qui va rester bien dégagé en fin d'après-midi, ainsi qu'en soirée, un soleil omniprésent pour cette journée qui sera la plus chaude d'ailleurs de la semaine, puisqu'on relève jusqu'à 35 degrés par endroit, 32 au Puy-en-Velay, 32 degrés à Monistrol, sur la métropole stéphanoise, 34 degrés à Roanne-et-Charlus. En soirée, le mercure va rester proche des 25 degrés jusqu'en début de nuit.
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1: Sortez vos plus belles lunettes de soleil. On s'offre une séquence nostalgie et grand écran sans dépenser un seul centime. Direction le charmant village de Champdieu ce samedi. Le prieuré accueille les derniers jours d'une exposition totalement insolite et gratuite. Chapeau de star, signé par le célèbre modiste Jean Bartet. Une sortie élégante qui va vous replonger dans l'âge d'or du cinéma. C'est accessible à l'abri et parfait pour une petite sortie culturelle tout en douceur. Et puis si vous êtes amateur de grands spectacles, notez bien que ce week-end débute la grande fête patronale de Montrond-les-Bains. Des animations de rue sont totalement gratuites sur la ville qui va ensuite s'illuminer avec son traditionnel feu d'artifice de fin d'été. C'est vraiment l'occasion parfaite pour amener ses petits-enfants ou aller faire un petit tour sur les bords de Loire. Et puis si vous êtes plutôt du matin, n'oubliez pas le grand marché du Puy-en-Velay pour dénicher du fromage, rencontrer des artisans locaux et déguster de délicieux produits frais maison.
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0: Comme d'habitude de Claude François, c'est l'histoire incroyable d'un plat de pâtes solitaire qui finit en triomphe planétaire.
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0: En 1967, Claude François est au plus bas. France Gall vient de le quitter. Et pour exorciser sa peine, il écrit sur l'ennui du quotidien, le café froid, les faux semblants face à son assiette de pâtes. Ce titre, comme d'habitude.

0: Mais le destin bascule un an plus tard. Paul Anka, un crooner canadien de passage en France, entend la chanson à la télé. Coup de foudre, il rachète les droits pour $1 symbolique. Il réécrit alors le texte, l'offre à Frank Sinatra, et le spleen de Clo-Clo devient alors My Way.
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0: La mortalité est en hausse après la deuxième vague de chaleur cet été. Santé publique France a recensé 1243 morts de plus que la normale entre le 3 et le 22 juillet, alors que nous vivons en ce moment la deuxième plus longue vague de chaleur jamais enregistrée par Météo France, 22 jours consécutifs à une journée du record de 1983. Il avait été l'un des premiers soutiens d'Emmanuel Macron. François Patriat est mort aujourd'hui, un mois après un grave accident de vélo. Le président du groupe macroniste au Sénat avait 83 ans, sénateur de la Côte d'Or, ancien ministre, ancien président de la région Bourgogne, le chef de l'État dit perdre un ami cher. Une marche blanche ce soir 18h à Bolène dans le Vaucluse, 12 jours après la découverte du corps de Katerina, une mère de famille. Elle avait déposé plainte contre son ex-compagnon, le suspect, qui est en détention provisoire. Il n'y a aucun passe-droit, assurent les avocates de Patrick Bruel après l'assouplissement de son contrôle judiciaire. Le chanteur accusé de violences sexuelles par de nombreuses femmes a obtenu l'autorisation de quitter le territoire français. Il est mis en examen dans 4 affaires et une nouvelle plainte vient d'être déposée contre lui. Une victime qui dénonce une tentative de viol. Un nouveau candidat dans la course à l'Élysée, le chanteur Francis Lalanne, ancien gilet jaune, annonce sa candidature à la présidentielle avec un premier meeting de campagne prévu vendredi à Paris. Les courses de la rentrée vont coûter moins cher cette année, résultat d'une étude de Famille de France qui estime que pour un enfant qui entre en 6e, il faut compter 180 euros cet été contre 211 l'an dernier.
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2: La météo, attention, on vous le rappelle, aujourd'hui le département de la Loire est en vigilance jaune pour phénomène canicule. Le ciel aujourd'hui qui va rester bien dégagé en fin d'après-midi, ainsi qu'en soirée, un soleil omniprésent pour cette journée qui sera la plus chaude d'ailleurs de la semaine, puisqu'on relève jusqu'à 35 degrés par endroit, 32 au Puy-en-Velay, 32 degrés à Monistrol, sur la métropole stéphanoise, 34 degrés à Roanne-et-Charlus. En soirée, le mercure va rester proche des 25 degrés jusqu'en début de nuit.
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1: La Loire devient mélodieuse pour adoucir nos fins de journée ce jeudi à 19h30. Cap sur le magnifique village d'artistes de Marolles. Vous pourrez vous installer sur une chaise face au parvis pour un concert intime, chant et violoncelle. Une parenthèse hors du temps dans un décor médiéval. On espère que les dieux du ciel resteront avec nous. Et puis si vous préférez l'ambiance des grandes retrouvailles, rendez-vous vendredi dès 18h au Puy du Couriou à Saint-Étienne. Les célèbres Before reviennent en mode guinguette à ciel ouvert. L'entrée est libre, l'accès est plat et c'est l'endroit vraiment parfait pour boire un petit verre entre amis au pied du chevalement historique. Et puis enfin, notez que ce week-end débute la grande fête patronale de Montrond-les-Bains. Les animations de rue sont totalement gratuites et puis la ville va s'illuminer avec son traditionnel grand feu d'artifice de fin d'été. C'est l'occasion parfaite pour amener les petits-enfants ou simplement pour aller admirer les lumières depuis les bords de la Loire.
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0: 30€ de moins sur le ticket de caisse par rapport à l'été dernier. Le coût moyen des fournitures scolaires est en baisse, selon Famille de France, qui a fait le calcul pour un élève entrant en 6e. Il faut compter 180€ cette année, d'après la Fédération d'associations. La baisse de prix la plus marquée concerne les affaires de sport. 12 jours après la découverte du corps de Katerina, une mère de famille dans le Vaucluse, ses proches organisent une marche blanche à Bolène ce soir 18h. Ils dénoncent un féminicide. Son ex-compagnon l'avait menacé par le passé. Il est en détention provisoire. La République perd l'un de ses plus infatigables artisans. Les mots et l'émotion d'Emmanuel Macron à l'annonce de la mort de François Patria. Le sénateur de la Côte d'Or est mort à l'âge de 83 ans après avoir été victime d'un grave accident de vélo le mois dernier. Ancien ministre, il était président du groupe macroniste au Sénat. Après les piratages du site du fisc et les fuites de données massives, la France Insoumise réclame une commission d'enquête parlementaire. Mathilde Panot, la présidente du groupe LFI à l'Assemblée, dénonce une situation extrêmement grave. À une journée du record de 1983, malgré la fin de l'alerte canicule, Météo France indique que la vague de chaleur toujours en cours est la deuxième plus longue jamais enregistrée dans le pays, 22 jours consécutifs. Un nouveau capitaine pour l'équipe de France de basket et c'est Victor Wembanyama, le pivot des Spurs de San Antonio. 22 ans, il portera le brassard de capitaine avec les Bleus ce mois-ci pour les matchs de qualification pour le Mondial 2027.
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2: La météo, attention, on vous le rappelle, aujourd'hui le département de la Loire est en vigilance jaune pour phénomène canicule. Le ciel aujourd'hui qui va rester bien dégagé en fin d'après-midi, ainsi qu'en soirée, un soleil omniprésent pour cette journée qui sera la plus chaude d'ailleurs de la semaine, puisqu'on relève jusqu'à 35 degrés par endroit, 32 au Puy-en-Velay, 32 degrés à Monistrol, sur la métropole stéphanoise, 34 degrés à Roanne-et-Charlues. En soirée, le mercure va rester proche des 25 degrés jusqu'en début de nuit.
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1: Ce sapin géant a 210 ans. Tout l'été, je vous embarque avec moi en vélo le long de la Via Fluvia. Aujourd'hui, faisons étape à Saint-Sauveur-en-Rue, dans la Loire. En arrivant Triotor, il faut quitter la Via Fluvia pour passer le col du Tracol, à 1030 mètres. Une étape iconique pour les cyclistes chevronnés. Le col fait frontière entre la Haute-Loire et la Loire. Après de jolis lacets verdoyants, on arrive au charmant village de Saint-Sauveur-en-Rue. Et là, pas question d'oublier ses chaussures de rando. Parce qu'il y a des super balades à faire dans la forêt de Taillard. C'est Pierrot Roux, un enfant du pays, qui me l'a fait découvrir. Pierrot, c'est un amoureux de la forêt qu'il connaît comme sa poche. Après une bonne rando, ça grimpe avec un dénivelé positif d'environ 300 mètres. On arrive devant le fameux géant de Taillard.
2: Oui, c'est ça. C'est le plus vieil arbre de la forêt et qui a été conservé par nos ancêtres. Et tant mieux, puisqu'on a aujourd'hui un arbre qui a deux siècles et qui est un patrimoine local.
1: Alors, il faut vraiment lever les yeux et le voir d'en bas, en fait, avec, du coup, c'est troué aussi du soleil, c'est super beau. 45 mètres, 133 cm de diamètre, ouais. On ne peut pas faire le tour avec les bras, là.
2: À plusieurs. Oui, vous êtes plusieurs à vous ressourcer autour du GR.
1: Pour votre visite dans la forêt, je vous recommande d'emprunter le sentier d'interprétation. Une boucle avec des étapes ludiques pour les enfants qui feront travailler leur sens.
2: Vous avez un cône qui amplifie le bruit. Alors là, on entend le bruit de la rivière. Avec quelques oiseaux qui chantent autour, ben là on en entend un. Ça donne du charme au sentier, quoi.
1: Pierrot, vous avez d'ailleurs votre petit coup de cœur au milieu du sentier.
2: La partie courte, on va dire que c'est trois petites heures, mais avec une heure et demie de plus, vous faites une boucle qui passe au rocher du château et tout près, vous avez derrière vous, vous avez la rivière qui émet des sons. Vous voyez la canopée de la forêt devant vous. Moi, je dis, c'est l'endroit idyllique du parcours.
1: N'hésitez pas à revenir à l'automne pour la cueillette aux champignons, on en trouve pléthore à la saison. De retour au village, direction l'ancienne gare, où je croise Gaël, qui partage ses bons coins autour de Saint-Sauveur-en-Rue. Alors déjà, le premier, c'est précisément ici, l'aire de la Via Fluvia, où ses enfants viennent jouer. Mais il y en a pour tous les goûts. Boîte à livres, rampe à skate, il y a tout ce qu'il faut ici, Gaël.
3: Ici, il y a le terrain de tennis, le city-stade, la petite tyrolienne, le terrain de pétanque. Ouais. Il y a aussi un atelier vélo, pour pouvoir dévoiler une roue, réparer. Voilà. Donc c'est un petit atelier, mais qui a bien sa place, d'autant plus que la Via Fluvia fonctionne de mieux en mieux. Quoi.
1: Enfin, pour passer une nuit, je vous conseille le camping des Rainières et son plan d'eau avec baignade autorisée, sa buvette, ses animations et il y a même une rivière pour y pêcher la truite. Saint-Sauveur-en-Rue, c'est aussi un point de passage sur le chemin de Compostelle. Bref, une étape vraiment sympa pour une petite pause détente en famille dans un magnifique écrin de verdure. Alors, vous venez quand ?
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1: Vous sentez ce petit air frais qui fait du bien? C'est le signal que nos départements de Loire et d'Haute-Loire s'animent et nous embarquent pour une virée ce vendredi. On commence ce vendredi et cochez votre fin d'après-midi pour les Nuits Saint-Georges. Dès 17h, le bourg s'anime avec un grand marché nocturne d'artisans et de producteurs locaux. C'est vraiment le moment de refaire le plein de bons petits produits du terroir avant le concert gratuit qui est lui prévu à 20h. Ambiance conviviale garantie. Et puis tout au long du week-end, ne manquez pas l'effervescence unique du côté de la Chaise Dieu, le mythe festival de musique sacrée fête ses 60 ans. Même sans billet, pour l'abbatiale, aller flâner dans les rues pavées au milieu des stands et admirer l'architecture sous le soleil d'août, ça vaut vraiment le détour. Et puis on termine avec un réflexe malin. Téléchargez l'application gratuite Pila Rando. Alors, rando forêt pour dénicher les petits sentiers plats et ombragés tout autour de ces événements, bien évidemment.
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1: Bonjour, je m'appelle Yveline. J'ai eu l'occasion de voir le zoo de Fitilleux. C'est un petit zoo, mais très très très bien entretenu. Vous avez des petits guépards, vous avez bien sûr des oiseaux, mais je pense que c'est un petit parc à vraiment avoir.
0: Partez sur les traces des félins, des lions et des tigres au domaine des fauves. Vous pourrez les observer depuis une passerelle. Venez rugir avec les félins au domaine des fauves à Fitilleux en Isère.
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1: Alors Noël, non seulement vous suivez l'ASS depuis déjà quelques années, mais en plus, vous êtes investi au sein de ces clubs de supporters.
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0: Richard Marx, à l'instant sur votre radio locale qui n'a aucun lien de parenté avec Karl. Allez, je vous souhaite une belle fin d'après-midi, un bon début de soirée. Ça démarre pas mal. Un bon début de soirée à toutes et à tous avec de la musique, de l'info, des cadeaux. Tout ça, ça va arriver entre 17h et 19h.
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0: Merci d'être à nos côtés. Bel été, bonnes vacances pour certains, 17h. Et à 17h, juste avant de retrouver la musique qui sera de retour dans un instant, on fait le point complet sur l'actu, c'est le flash.
2: Le Premier ministre demande en urgence la création d'une nouvelle unité de lutte contre les cyberattaques après les fuites de données massives, les piratages visant le fisc et l'éducation nationale. Sébastien Lecornu reconnaît que peu de ministères sont au niveau requis. Ce n'est pas acceptable, estime-t-il, dans un courrier adressé à l'Agence nationale de la sécurité des systèmes d'information. Le Premier ministre qui réagit également à la mort de François Patriat. La vie politique perd l'une de ses figures les plus attachantes, écrit-il. Le sénateur de la Côte d'Or, président du groupe macroniste au Sénat, est mort aujourd'hui. Il avait 83 ans et avait été victime d'un grave accident de vélo il y a un mois. C'était un proche du chef de l'État qui dit avoir perdu un ami cher. Deux hommes sont en garde à vue dans le Gard une semaine après la découverte du corps calciné d'une femme dans une zone agricole. Il s'agit d'une influenceuse âgée de 29 ans, Sonia Bellina, suivie par près de 250 000 personnes sur les réseaux sociaux. Une enquête est ouverte pour assassinat. Comment sera appliquée la loi sur la fin de vie, publiée ce matin au Journal officiel? Après des années de débats difficiles, elle entrera en vigueur au début de l'année prochaine et cela laisse 6 mois aux soignants pour s'y préparer, parce que aider un patient qui le réclame à mourir, ce n'est pas un geste anodin. Vincent Morel, le chef du service des soins palliatifs du CHU de Rennes, veut prendre le temps de préparer ses équipes.
3: Les 6 mois sont forcément nécessaires dans mon service pour continuer à réfléchir et à échanger autour de la mise en œuvre du texte, parce qu'il faut qu'on s'assure d'abord de comment on pourra conduire les choses. Donc il nous faut encore un petit peu de temps pour se préparer. Ce qui aujourd'hui nous inquiète, en tout cas notre point de vigilance, c'est que nous n'avons aucune expérience de ce geste. Et qu'à un moment donné, il va falloir réaliser ce premier geste, il va falloir accompagner ce premier patient. Et ce qu'on espère, c'est que tout ce qu'on va mettre en place auparavant en termes de réflexion nous permettra de bien accompagner ce premier patient. Et donc, il y a un enjeu énorme de former les professionnels à la loi, mais aussi former les professionnels à entendre un patient qui dit « je veux mourir ».
2: La loi qui prévoit une clause de conscience pour les soignants qui refusent d'être impliqués dans les procédures d'aide à mourir. Un été caniculaire et un nombre de morts en augmentation. Santé publique France constate qu'il y a eu 7307 morts de plus que la moyenne entre fin mai et fin juillet. Il faudra quand même attendre l'automne pour savoir avec certitude si c'est bien la chaleur qui a provoqué ces décès. Mais on sait déjà dans ce bilan que ce sont en majorité des personnes âgées. Une saison et puis s'en va. L'AS Monaco et Paul Pogba annoncent le départ du milieu de terrain. Le footballeur champion du monde en 2018 est arrivé dans le club l'été dernier, dans le club de la Principauté. Mais il n'a participé qu'à 6 rencontres cette saison dans le championnat de Ligue 1. Le départ de Paul Pogba, donc, de l'AS Monaco.
0: Allez, la météo, attention, on vous rappelle hein, qu'aujourd'hui, le département de la Loire est en vigilance jaune pour phénomène canicule. Demain, ça sera du jaune pour la canicule et également les orages. Et en Haute-Loire, pour les orages, un temps qui reste bien agréable. En cette fin de journée, un soleil omniprésent. Effectivement, c'est la journée la plus chaude de la semaine, figurez-vous, puisqu'on a relevé jusqu'à 35 degrés par endroit. 32 au Puy, à Monistre-la-Sainte, 34 à Rouen et Charlieu. En soirée, le mercure restera proche des 25 degrés en début de nuit, jusqu'en début de nuit. Hein. Toute autre ambiance, par contre, demain, avec un ciel qui sera nuageux et des averses attendues un petit peu partout, voire même à caractère orageux, avec des températures qui prendront un petit coup derrière la tête, hein, puisqu'on aura des maximales qui ne vont pas dépasser les 26 degrés.
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0: Et pour la musique et pour le tapou, voici Étienne Daou, c'est tout de suite.

0: Et Paul Tatou, c'était Étienne Daou. Salut tout le monde.
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0: Et on est très heureux de vous récupérer entre 17h et 19h pour une nouvelle édition de cette émission qui s'appelle le 17-19, on ne s'est pas cassé la tête. Hein. Et donc on aura de la musique, on aura de l'info, on aura également des cadeaux à vous offrir. Et ça c'est carrément génial. Et puis tout à l'heure, une petite intervention des jeunes agriculteurs qui vous donnent rendez-vous ce week-end pour un événement qui va être énorme, qui s'appelle Agri, je retrouve le nom, c'est Agri, Fest Agri 42, voilà, à chaque fois je pars sur Agri. C'est Fest Agri 42. C'est quasiment pendant l'été le plus gros événement justement concernant l'agriculture. Il y a des animations qu'ils ont prévues. On va en parler justement avec un des responsables qui sera avec nous d'ici quelques instants. Et puis pour la musique, tout de suite, Estelle, te rencontrer encore. C'est ce qu'on va écouter sur votre radio.

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2: Ça se termine comme ça. C'était Estelle sur Ici Saint-Étienne-Loire, 17h12.
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2: Le Fest Agri 42, c'est un grand rendez-vous agricole. C'est le grand rendez-vous agricole d'ailleurs de l'été. C'est une journée conviviale, festive, 100% terroir. Ça se passe à Saint-Romain-la-Motte. C'est ce samedi. On est avec son président pour nous en parler, Jérémy Poncet. Bonjour Jérémy.
5: Bonjour.
2: Jérémy, le Fest Agri, c'est vraiment une journée festive qui est organisée autour d'un traditionnel concours de labour départemental.
5: En effet, oui. C'est donc les gagnants de chaque concours cantonaux qui se rejoignent au départemental.
2: Il y a plein d'animations qui sont prévues tout au long de la journée. Hein.
5: Effectivement, donc on a notre grosse animation cette année, c'est le concours de tractopulling. Donc c'est un concours de traction des tracteurs donc qui tirent une remorque et donc c'est un concours là-dessus. Donc il y a des tracteurs classiques de série de différents jeunes agriculteurs et puis il y a des tracteurs préparés spécialement pour la compétition qui vont aussi faire des démonstrations. Il y a une démo de 4x4 de franchissement donc avec des baptêmes qui seront possibles. Et il y a aussi tout au long de la journée des spectacles équestres qui seront réalisés par l'équipe Équilibre.
2: On peut y aller en famille, on doit y aller en famille, effectivement, parce qu'il y a des petites balades également à poney, que vous avez tout prévu avec un petit repas le soir.
5: Exactement, donc il y a un repas le midi qui est organisé donc, par les jeunes agriculteurs, qui sera cuisiné par nous-mêmes, donc qui sont des menus, donc des saucissons pommes de terre, voilà, en plat principal. Et le soir, donc, on a un menu réalisé par un traiteur, donc Demain Charrette, qui est un restaurant à Rouen. Mmh. Et du coup, il nous propose un menu cuit au chaudron. Donc, ça sera un petit peu voilà, comme les festins d'autrefois. Donc, le menu, c'est joues de porc et gratin dauphinois.
2: Ah bah, dis donc, on en salive déjà un petit peu à l'avance. Alors, le chaudron est suspendu, c'est un chaudron géant, j'ai vu.
5: Exactement. Donc, c'est un peu l'originalité de notre repas.
2: Bon, et puis par la suite, hein, pour digérer, on va danser.
5: Exactement. Donc, pour finir cette belle journée. Donc, nous avons souhaité organiser un bal en plein air, qui est bien sûr ouvert à tout le monde et qu'on souhaite qu'il y ait le plus de monde possible.
2: Bon, pour les repas, pas la peine de réserver, on peut venir sur le pouce.
5: Exactement, donc il n'y a pas de réservation. L'idée, c'est vraiment de venir sur la journée, de prendre son ticket pendant la journée, pendant qu'on se promène sur le concours de labour.
2: Voilà, avec le tracto-pulling, donc les shows de 4x4 et puis surtout ces spectacles équestres qui sont carrément merveilleux. Ne manquez pas cette grande journée, le Fest Agri 42. Voilà, et ça se passe, on vous le rappelle, à Saint-Romain-la-Motte. Merci Jérémy Poncet.
5: Merci beaucoup.
2: Allez, il est quasiment 17h15, 5h15. Je souhaite un bon retour à la maison. Il y en a quelques-uns qui ont pris le boulot, hein, qui étaient en vacances et qui se la coulaient douce. Et ça y est, c'est le retour du boulot. C'est le retour, effectivement, de ces longs trajets que vous faites des fois en voiture. En tout cas, bon courage et puis restez avec nous. Soyez très prudents, très vigilants. Et puis, bien sûr, hein, si une inforoute arrive, hein, si vous êtes témoin d'un accident, d'un danger, vous nous passez un petit coup de bigot, 04 77 10 00 10. On fait la route ensemble, bien évidemment. On vous emmène en randonnée dans quelques instants et on sera avec notre guide du jour, c'est Pascal Arnaud, qui va nous faire découvrir un petit sentier drôlement sympa. Pour la musique, YouTube, les voici tout de suite, Where the Streets Have No Name.

0: tout. Well, the street side de web, 17h20. Belle fin d'après-midi. Vous restez avec ton fil en rando dans moins de deux petites minutes. Ne bougez pas.
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1: Je t'aime à l'imparfaite, c'est Amir, 17h23, des idées de balade en forêt, un petit peu à la fraîche, on vous en donne déjà depuis le début de l'été, on est avec Pascal Arnaud, c'est notre guide, et Pascal va nous emmener sur un joli petit sentier aujourd'hui.
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3: Une nouvelle balade qui allie fraîcheur, mais aussi patrimoine. Nous sommes avec Pascal Arnaud du Parc Naturel Régional du Pilat. Il est responsable technique. Bonjour.
4: Bonjour.
3: On est à la Versanne. Où va-t-on exactement, Pascal ?
4: Aujourd'hui, je vous emmène donc à la Versanne sur le sentier des moulins. Il y avait de nombreux moulins dans toute la vallée, sur le long de la rivière Argentale. Il y en avait plus d'une douzaine. Certains sont encore existants parce qu'habités. Il y en a d'autres, c'est des ruines. Donc c'est un sentier qui fait 8,5 km, donc il faut compter pratiquement 3 heures. Quelques 340 mètres de dénivelé. Mais l'avantage, c'est que voilà, il est long de la rivière, il est ombragé sur pratiquement 90% de son pourtour. Donc vraiment, vraiment, on est bien, on est au frais.
3: Ce sentier nous amène de la fraîcheur, mais j'imagine, comme je le comprends, on va découvrir des choses.
4: Donc en partant du pied du village de la Versanne, on va descendre, on va aller traverser la 1082 et on va descendre dans la vallée. À partir de là, on va prendre le petit chemin qui monte en direction du moulin de la Rochette. Alors le moulin de la Rochette, il y a une petite aller-retour qui est proposée. Alors là par contre, le moulin, il est en ruine, mais on a des belles traces, on a des beaux vestiges de la retenue hydraulique, c'est facile à voir. Et pour traverser la rivière, on a deux magnifiques dalles, deux pierres monumentales qui faisaient office de pont et de passerelle. On continue gentiment, on arrive à la croix des Rullias. Alors la croix des Rullias, elle est assez spécifique parce que c'est une croix qui a été gravée sur le mur en pierre, donc il y a une pierre qui fait partie du mur. Et en plus, il y a un coq qui orne cette croix. C'est quand même, c'est assez rare de voir un coq sur une croix.
3: Et maintenant, Pascal, je vois qu'on arrive à une bifurcation.
4: À partir de la croix des Rullias, on a le choix. Donc on peut monter sur les préaux. Donc là, on a un moulin, c'est le moulin de Gouet. Alors lui, il est encore en état, il est en très bel état, il a été réhabilité. Donc ce moulin, donc il servait à la fois pour moudre la farine, mais il faisait aussi office de scierie. Donc là, c'est un aller-retour, ça se mérite un petit peu, ça monte un petit peu, donc s'il fait trop chaud, on n'est pas obligé d'y aller. On redescend, de toute façon, on a un autre moulin, ça s'appelle le moulin du Péché. Donc vous verrez, c'est une maison qui est habitée. On redescend gentiment jusqu'au village de Fougères, et là, on plonge sur le dernier moulin, donc c'est le moulin de Brenade. Alors ça, c'est le dernier moulin qui a été exploité, à partir duquel on pouvait faire donc du coup du pain. Alors que les autres moulins, c'était plutôt quand même pour nourrir les animaux, pardon.
3: Donc une jolie balade, pleine de fraîcheur, vous l'avez dit. Merci beaucoup Pascal Arnaud du Parc Naturel Régional du Pilat. Bonne journée.
4: Merci, à bientôt dans le Pilat. Alors.
1: Bah, très bientôt, Pascal, dans le Pilat, ça sera avec un grand plaisir. Allez, vous restez avec nous. Dans moins de 10 minutes, on va jouer avec de magnifiques cadeaux, avec des passes pour les plus belles destinations touristiques à travers le département de Loire. Je vous dirai un petit peu le cadeau du jour dans quelques instants. Ça sera la surprise. Jeanne Masse pour la musique. Et un grand plongeon dans les années 80, c'est ce qu'on vous a calé. Tout de suite, on va se l'écouter, Jeanne Masse, avec Sauvez-moi, c'est son titre.

0: et moi, c'était Jeanne Mas, 17h30.
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0: Allez, sortez vos plus belles lunettes de soleil. On va s'offrir une petite séquence nostalgie et grand écran sans dépenser un seul centime. Direction le charmant village de Chandieu. On y sera ce samedi. Le prieuré accueille les derniers jours d'une exposition totalement insolite et gratuite. Chapeau de star, c'est le nom de cette expo. Hein. Elle est signée par le célèbre modiste Jean Barthé. C'est une sortie élégante et qui va vous replonger dans l'âge d'or du cinéma. C'est accessible, à l'abri et parfait pour une sortie culturelle tout en douceur. Et si vous êtes amateur de grands spectacles, notez bien que ce week-end débute la grande fête patronale de Montrond-les-Bains. Les animations de rue sont totalement gratuites et la ville va s'illuminer avec son traditionnel grand feu d'artifice de fin d'été. C'est l'occasion parfaite pour amener les petits-enfants ou simplement pour aller admirer les lumières depuis les bords de Loire. Et puis si vous êtes plutôt du matin, n'oubliez pas le grand marché du Puy-en-Velay pour dénicher du fromage, rencontrer des artisans locaux et déguster de délicieux produits frais de saison.
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0: Les petits plaisirs de l'été, chaque jour de la semaine, on se rapproche de vous, on essaye de deviner, de découvrir eh bien, vos petits plaisirs. Quand arrive la belle saison, on va découvrir dans quelques instants le petit plaisir d'Alan. Et puis juste après ça, on va jouer avec de beaux cadeaux à remporter. Mais auparavant, la musique, vous

0: Alex Warren, c'était Fever Dream, un des tubes de l'été. Allez, tout de suite, on va découvrir le petit plaisir d'un garçon qui s'appelle Alan.
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0: Allez, chaque jour, on vous fait donc des petits portraits, des rencontres d'auditeurs que nous avons réalisées au micro de Charles Napoli. Ben, c'est Alan. Alan qui lui a confié son petit plaisir quand arrive la belle saison. Alan qui a un chapeau mexicain sur sa tête et vous allez comprendre pourquoi.
3: Au sud du Mexique, au nord, toutes nos plages sont magnifiques, mais elles sont très différentes en plus. Bonjour, c'est Alan.
4: Quel est votre petit plaisir de l'été?
3: Moi, j'adore profiter de la nature, d'être au lac, ou même des piscines, si j'ai l'opportunité.
4: Vous êtes d'origine mexicaine, qu'est-ce que vous conseillez, qu'est-ce que vous aimez faire au Mexique?
3: Ah oui, toutes nos plages. Toutes nos plages, soit au sud du Mexique, au nord, toutes nos plages sont magnifiques, mais elles sont très différentes en plus. Puerto Escondido, dans une ville qui s'appelle Oaxaca, la plage elle est magnifique.
4: Est-ce que tu as un souvenir ou une anecdote à raconter de vacances?
3: Bon, l'été dernier, j'étais en train de faire un cocktail au client. Et je me suis renversé tout le cocktail sur le visage. Donc on était en canicule, ça m'a fait trop de bien, mais j'étais hyper gêné en face des clients.
4: Qu'est-ce que vous pouvez souhaiter aux auditeurs d'ici Saint-Étienne-Loire?
3: De profiter du soleil, parce qu'on n'a pas beaucoup de soleil pendant toute l'année à Saint-Étienne, donc il faut sortir un petit peu.
0: Un petit pot. Bon, voilà. Superbe accent. Alan, le petit plaisir d'Alan que vous vous retrouvez, bien sûr, sur le site et l'appli. Ici, à 20 minutes de 18h, c'est ce qu'on va faire. Ah ben, on va jouer! Allez, je vous offre un double cadeau pour commencer. Léa, visite du musée de la dentelle. Alors, ça, c'est vachement sympa. C'est à Retournac. 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Et puis alors, après, vous savez qu'on double un petit peu la mise, hein, quand vous êtes avec nous à l'antenne, pour récupérer votre cadeau, bah, vous rejouez et on vous offre un cadeau supplémentaire. On va jouer à ce jeu, c'était qui, c'était quoi, c'était quand, en quelle année est sorti un single? Le single en question, c'est celui d'Amir, écoutez. You. Ah, j'aime bien faire les petits you avec avec Amir, bien sûr. En quelle année est sorti ce single? J'ai cherché, Amir. Il a cherché, et enfin il a trouvé la lumière en 2016, en 2020 ou bien en 2022. En quelle année est sorti ce single d'Amir? 2016, 2020 ou bien 2022. Vous pensez avoir la bonne réponse? Bah c'est bien, hein, mais appelez-nous, c'est mieux. 04 77 10 00 10, si vous avez la bonne réponse, et bah vous repartez avec le cadeau. Donc cette visite du musée de la dentelle à Retournac et l'escape game également que vous pourrez réaliser là-bas sur place. Et en plus, le cadeau surprise. Et puis attention, parce que des fois dans les cadeaux surprises, il y a des passeports de l'été, il y a des entrées pour le parc Walibi. Il y en a eu deux d'ailleurs d'entrées, hein, qui sont partis hier à la même heure, à 17h42. Donc 04 77 10 00 10. Amir, cette chanson d'Amir, donc j'ai cherché, elle est sortie soit en 2016, soit en 2020 ou bien 2022. Trois propositions, une seule bonne réponse. Vous nous passez un petit coup de fil si vous pensez avoir cette bonne réponse. Pour ça. 04 77 10 0 0 10. Voilà, 16, 20 ou 22 pour les années. On the road again. C'est Bernard Lavillier. Je vous laisse tranquillement écouter le nanar du soir et surtout nous passer un petit coup de bigot. Allez-y, on attend vos appels. 04 77 10 0 0 10.

Galado. Alors on avait posé comme question en quelle année était sorti le tube de Amir avec j'ai cherché, hein, voilà, on a la musique. Ouais, on a la musique, c'est génial. Ah, j'ai l'air de faire des petits you. Bah voilà, avec Amir. Et ce titre-là, bah, il l'avait sorti en 2016. Et ouais, déjà 10 ans pour... J'ai cherché, c'était en janvier 2016. Bravo à Nathalie de Saint-Galmier, on va lui mettre de côté donc ses places pour aller visiter le musée de la dentelle à Retournac. L'Escape Game, et en plus, on va lui offrir un petit cadeau sympa, une chaise glaciaire aux couleurs d'ici Saint-Étienne-Loire. Voilà. Allez, vous restez avec nous, vous ne bougez pas, on marque une pause et puis on revient très vite en musique. À tout de suite.

0: C'était à la fin des années 70, début des années 80 avec ce tube. Signé Christopher Cross, c'était All Right. Retour de l'info dans moins de 5 minutes, ne bougez pas.
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0: Un petit voyage signé Véronique Sanson. Avec tout, bah dis donc, ça file à une heure, je vous raconte pas. À une allure, à une allure.
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0: Bonne soirée à tous, 18h. Et à 18h, le point complet sur l'actu, c'est le flash et c'est tout de suite.
2: Voilà qui va rendre les traditionnelles courses de la rentrée un peu moins pénibles. Après avoir arpenté les rayons du supermarché, vous verrez que le ticket de caisse est moins élevé cet été que celui de l'année dernière. Résultat d'une enquête de Famille de France. La Fédération d'associations estime que le panier moyen pour un enfant qui entre en 6e chute de 14% en un an. À la caisse, ça représente tout de même 30 euros de moins, Salomé Martin.
3: Pour un plein de fourniture, la facture est désormais de 181 euros contre 211 l'année dernière, se félicite la Fédération qui parle d'une évolution favorable pour les familles. Trois ans après avoir atteint un niveau record, le coût de la rentrée scolaire continue donc de diminuer, notamment parce que les fournitures comme les stylos, classeurs, règles et autres matériels de bureau sont moins chers, tout comme les tenues pour les cours de sport. Ce qui ne bouge pas en revanche, c'est le prix des cahiers et des feuilles. Si vous n'avez pas encore rempli les cartables de vos enfants, privilégiez les supermarchés aux hypermarchés car dans ces premiers, le panier s'élève en moyenne à 150 euros pour un élève qui entre en 6e contre 181 pour les seconds. Ça monte même à 255 euros pour les magasins spécialisés, liste Famille de France, qui conseille donc de comparer avant d'acheter car d'une marque à l'autre, les prix peuvent varier du simple au double.
2: 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Il y a eu plus de morts cet été en France que d'habitude. Et l'été n'est pas encore terminé. Les autorités sanitaires recensent 7307 décès de plus que la moyenne entre le 24 mai, le début de la première canicule, et le 22 juillet. Même s'il est trop tôt pour en connaître les causes, Sébastien Denis, le directeur santé, environnement, travail au sein de Santé publique France, constate que cette surmortalité concerne tout le pays et toutes les classes d'âge.
4: 78 départements ont été concernés par cet épisode de canicule, ce qui représente à peu près 78,5% de la population hexagonale. Donc, même si l'intensité de cette canicule du 3 au 22 juillet est inférieure à celle de la période précédente, elle est quand même remarquable de par sa durée et son étendue géographique. L'essentiel de l'excès de mortalité de toute cause concerne les personnes âgées de 75 ans et plus. C'est une observation que l'on fait de manière assez récurrente sur ces épisodes de canicule, c'est-à-dire que ce sont les personnes les plus âgées qui sont les premières victimes de ces épisodes, aussi bien en termes de mortalité qu'en termes de morbidité, même si encore une fois, ce qui est à souligner pour cet épisode, c'est une atteinte dès la classe d'âge 45 ans et plus, donc cette fois pour des populations relativement jeunes.
2: Dans le Vaucluse à Bolène, les proches de Katerina se réunissent pour une marche blanche qui démarre en hommage à cette mère de famille retrouvée morte au début du mois. Elle avait dénoncé des violences conjugales, son ex-conjoint est en détention provisoire soupçonné de l'avoir tuée. La réponse du Premier ministre après les vols de données du fisc et de l'éducation nationale, dans un courrier adressé à l'Agence nationale de la sécurité des systèmes d'information, Sébastien Lecornu demande la création d'une nouvelle unité cyber capable d'offrir une réponse opérationnelle plus réactive aux cyberattaques. Le président du Sénat, Gérard Larcher, salue une carrière politique et un engagement sans faille après l'annonce de la mort de François Patriat à l'âge de 83 ans. Élu en Côte d'Or, ancien ministre de l'Agriculture dans un gouvernement de Lionel Jospin, c'était surtout un macroniste de la première heure, Paul Barcelone.
5: L'un des plus fidèles, un intime, mais surtout l'un des plus fervents supporters d'Emmanuel Macron. François Patriat avait été parmi les premiers élus à rejoindre le président au lancement de son parti En Marche en 2016, mais sans jamais être nommé ministre ou à aucun autre poste. Habitué des coulisses du pouvoir, d'abord ami de François Mitterrand, puis sénateur de Côte d'Or pendant plus de 18 ans, il avait annoncé cet été qu'il ne souhaitait pas se représenter aux prochaines élections sénatoriales prévues le 27 septembre. François Patriat était hospitalisé depuis plusieurs jours, après une grave chute à vélo. La République perd un infatigable artisan. Pour ma part, je perds un ami cher, écrit Emmanuel Macron, qui se dit ému. Le Premier ministre Sébastien Lecornu salue, lui, une des figures les plus attachantes de la vie politique. Il a été un artisan de toutes les campagnes, reconnaît Gabriel Attal, lui-même lancé vers la prochaine présidentielle.
2: Et il y a un autre concurrent dans la course à l'Élysée. Francis Lalanne annonce sa candidature. Le chanteur, ancien gilet jaune, connu pour ses positions anti-vax, et proche de Dieudonné, l'humoriste plusieurs fois condamné pour incitation à la haine. Lancement de sa campagne vendredi lors d'un meeting à Paris. Un capitaine, un grand capitaine pour l'équipe de France de basket, Victor Wembanyama, a été choisi pour son exemplarité, son éthique de travail et pour l'avenir, dit l'entraîneur de Bleu, Frédéric Fautoux. Du haut de ses 2,24 m et de ses 22 ans, Wemby, le joueur des Spurs, est de retour avec les Bleus cet été pour notamment des matchs de qualification pour le prochain mondial.
0: Allez, la météo, on vous rappelle qu'aujourd'hui, le département de la Loire est en vigilance jaune pour phénomène canicule. Il sera jaune demain, ainsi qu'en Haute-Loire pour les orages. Un temps qui reste bien agréable en cette fin de journée. Un soleil présent pour cette journée. Donc, il aura été la plus chaude puisqu'on a relevé jusqu'à 35 degrés. En soirée, le mercure se rapproche des 25 jusqu'en début de nuit. Toute autre ambiance, par contre, demain avec un ciel qui se dégrade, un ciel qui sera nuageux, des averses attendues dans la vallée du Giel, Pila, le Rouennais. Ainsi qu'en Haute-Loire, des averses en matinée, même quelques coups de tonnerre attendus jusqu'en toute fin de journée pour les températures. Ça chute. Hein. 22 degrés à Saint-Baudet-le-Château, on attend 24 degrés sur la métropole stéphanoise. 25 degrés au Puy-en-Velay, à Monistrol, à Bouin, à Charlieu. 26 degrés enfin à Feur, à Montbrison, à Sicarouane.
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0: Et pour la musique, on vous accueille Jennifer dans un instant et Jean-Louis Aubert que voici sans plus tarder. On va prendre son petit drap de plage et puis on va le rejoindre. Les plages, c'est le titre du morceau. Jean-Louis.

0: sauvage. Un petit goût de sel de mer sur les lèvres de Jean-Louis Aubert à 18h10. Salut tout le monde si vous nous rejoignez.
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0: Bel été et bonnes vacances hein, pour les plus chansons. On est heureux de vous retrouver avec toute la team dès fin d'après-midi avec une petite balade dans quelques instants. On va vous emmener du côté d'un château. Et quel château ? Ce sera juste après Jennifer que voici Mon Rire sur scène.

0: Je veux mourir sur scène. C'était Jennifer à quasiment 6h15. Bon retour à la maison si vous avez fini de bosser. On va retrouver tout de suite Priscilla Urbino. Aujourd'hui, elle va assurer la visite d'un vieux château. On va la retrouver justement au pied de ce château.
1: Nous sommes à Saint-Priest-la-Roche, pas loin de Roanne, face à un château qui nous réserve plein de surprises. Bonjour Caroline.
2: Bonjour.
1: Nous sommes sur un îlot entouré d'eau et là, en face de moi, le château de la Roche qui date du XIIIe siècle. Il n'est pas ouvert toute l'année, mais vous proposez des visites théâtralisées. Que va-t-il se passer durant ces visites, Caroline ?
2: Vous partez eh bien, avec un guide en costume qui joue donc le rôle du dernier ou de la dernière propriétaire du château en 1900. Et donc, c'est leur résidence d'été. Cependant, pendant la visite, eh bien, les anciens propriétaires, eux, apparaissent eh bien, sous forme de fantômes et qui vont un petit peu perturber la visite et amuser les visiteurs.
1: Pourquoi avoir mis en place ce format de visite original ?
2: Parce que le château, il est très joli à regarder, il est très sympathique, c'est sûr, mais on n'a pas de grande histoire, on n'a pas un personnage historique célèbre qui a dormi ou passé une nuit, ou etc. Donc il a fallu trouver quelque chose de sympathique, de ludique, qui plaise un petit peu à tout le monde.
1: Qu'est-ce que les visiteurs aiment le plus durant cette visite ?
2: Alors, ce qu'ils aiment le plus, eh bien, c'est en fait les surprises. En fait, la visite est jalonnée en fait de surprises dans chaque pièce. Il se passe quelque chose de différent, et surtout le fait que le guide soit quand même un comédien. Chaque personnage est différent. Du coup, chaque visite est différente, et c'est ça en fait. C'est qu'ils s'attendent pas du tout à ça. Ils s'attendent plutôt à une visite classique, et en fait, pas du tout.
1: Parmi toutes les surprises qu'on découvre au château de la Roche, il y a un secret sombre ou caché que on va pouvoir découvrir également.
2: Alors, des secrets, il en a, sombre non, mais plutôt plein de petites choses pour le protéger, que ce soit sur les extérieurs du château ou à l'intérieur, dans tous les éléments de décoration. Il a caché en fait des trèfles à quatre feuilles, il y en a un petit peu partout, et donc c'est aux visiteurs de le découvrir. Le dernier propriétaire a fait ça pour protéger le château des crues de la Loire.
1: Le trèfle à quatre feuilles est signe de chance, et ça tombe bien, puisque le château n'est pas juste un château, mais c'est un lieu de préservation.
2: Oui, alors qu'il a été préservé, même si dernièrement, eh bien, il a failli être noyé sous les eaux du barrage de Villeray. C'est grâce à la ténacité des riverains, des Rouennais, qui se sont battus pour que finalement, eh bien, EDF décide de baisser la cote qu'ils avaient initialement prévue pour préserver le château.
1: Le château de la Roche, préservé depuis des siècles. Alors profitez de cette chance pour vous y rendre et admirer les surprises qu'il vous réserve. Merci Caroline.
2: Je vous en prie, merci à vous.
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0: 18h23, bon début de soirée à toutes et à tous. Le passeport de l'été, c'est vous qui nous en parlez le mieux. Exemple tout de suite, puisque vous nous emmenez dans des grottes, et pas n'importe lesquelles. Hein.
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0: Escroc, c'était Marine. Allez, 18h28.
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0: La Loire qui devient mélodieuse pour adoucir nos fins de journée. Ce jeudi à 19h30, cap sur le magnifique village d'artistes de Marolles. Vous pourrez vous installer sur une petite chaise face au parvis pour un concert intime, chant et violoncelle. Une parenthèse vraiment hors du temps dans un décor médiéval. On espère que les dieux du ciel resteront avec tous. On l'espère. Un petit conseil quand même, glissez un coussin de transport dans votre sac. Vos vertèbres vous diront merci pour les sièges extérieurs. Et puis si vous préférez l'ambiance des grandes retrouvailles, rendez-vous vendredi dès 18h au Puy Corio à Saint-Étienne. Hein, les célèbres Bifort en mode guinguette à ciel ouvert sont là. L'entrée est gratuite, elle est libre, l'accès est plat et c'est l'endroit parfait pour boire un petit verre entre amis, en famille, avec des potes, voilà, au pied du chevalement historique. Et puis enfin, notez que ce week-end débute la grande fête patronale de Montrond-les-Bains. Les animations de rue sont totalement gratuites et la ville va s'illuminer avec son traditionnel feu d'artifice de fin d'été. C'est l'occasion parfaite pour amener les petits-enfants tout simplement à aller admirer les lumières depuis les bords de la Loire.
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0: Bon, on va pas admirer les bords de la Loire dans un instant avec Joanne Roch, mais on va par contre admirer notre petite lucarne à la télévision, les programmes télé, la petite sélection de Yann. Ça va tranquillement arriver. Juste auparavant, on aura Yann Muller et Eros Ramazzotti. Voici tout de suite Più Balla Cosa. Allez, on se l'écoute.

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0: C'était Yann Huller, c'était le gros tube, le gros carton l'été dernier, et on continue encore cet été à danser là-dessus. Hein. Alors je sais pas si Yann Rock danse, mais par contre aujourd'hui, lui, il va nous parler du magasin. Magasin, c'est une nouvelle série disponible sur Slash, le média local des 18-30 ans de France Télévisions.
1: Son titre, le magasin, le lieu qui sert de décor à cette série qui est une réserve au sein d'une agence de création de contenu. On y trouve tout un tas d'accessoires, du matériel, des costumes, des décors, une vraie petite caverne d'Ali Baba dans laquelle travaillent Enzo et Jade, les deux personnages principaux qui doivent au quotidien répondre aux demandes les plus fantasques des créateurs de contenu.
2: Le magasin, est-ce que vous êtes chaud ce soir ?
3: On a une liste de matos, on doit aller le chercher au stock et le mettre sur le chariot. Tu sais, c'est lourd tout ça.
4: Ah, on a l'habitude.
3: Ça va, Escobar ?
5: Bien sûr que ça va.
4: Tu mets un trou, toi, dans l'oreille ?
1: C'est Boris Barou qui réalise cette série humoristique conçue pour le digital. La comédie, il l'a grandi avec. D'abord parce que son père se prénomme Olivier, la moitié du tandem Cadet-Olivier, et puis parce que Internet, il est tombé dedans quand il était tout petit.
6: J'ai d'abord été un spectateur. Moi, je regarde YouTube depuis que je suis tout petit. J'ai grandi aussi avec cette génération-là. En commençant à écrire et en commençant à réaliser, à jouer aussi, j'ai pu me faire ma place aussi sur YouTube et faire des créations, etc. Donc, je me suis toujours senti assez proche de ce milieu-là parce que c'est un levier. Quand j'ai vu que je voulais faire ça, de créer du contenu, de raconter des histoires, etc., ça m'a paru être le meilleur billet pour le raconter. Et au passage, évidemment, j'ai rencontré les Squeezie, les Cypriens, j'ai pu les regarder et aussi m'inspirer d'eux, qui fassent de la fiction ou du divertissement. Je trouve qu'il y a beaucoup à prendre.
1: Et justement, au casting du magasin, on retrouve nombre de youtubeurs qui jouent leur propre rôle dans la série. Juju Fitcats, Étienne Moustache ou Justin Bisou. Si leur nom ne vous dit rien, vos enfants, eux, verront forcément de qui il s'agit. Rassurez-vous, parmi les guests, on trouve aussi quelques figures familières de notre bonne vieille télévision, comme Samuel Etienne et Jamie Gourmaud. Au total, 24 épisodes de 3 minutes maxi pour cette première saison. Car une série écrite pour les réseaux sociaux, ça signifie un format différent de celui de la télé, comme me l'a expliqué son réalisateur.
6: Oui, il faut pour moi faire attention à la plateforme de diffusion, à la manière dont c'est diffusé, à qui va consommer le contenu. Parce que voilà, il y a des codes et il ne faut pas non plus complètement s'en passer. Oui, il a été question de rythmer peut-être un petit peu plus la série, parce qu'elle est faite pour les réseaux sociaux, que si on avait fait en 8x52 pour une plateforme, c'est pas la même dynamique. Je trouve ça intéressant de prendre en compte, ouais, le biais de diffusion et de savoir coller à ça. Donc oui, il faut qu'on comprenne l'enjeu de l'épisode assez rapidement pour qu'il puisse rester et nous suivre.
1: Le magasin, c'est une série à découvrir cet été sur la plateforme France.tv.
0: Voilà, maintenant vous savez quoi regarder à la télévision concernant justement ces petits programmes qui sont à l'affiche. When Your Heart Is Weak, c'est la musique, c'est Coq Robin. Et juste après ça, la grande saga des voyages et des transports dans le département 42. Restez avec nous.

0: Your Heart is Weak, c'était les Coq Robin, 18h43.
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0: Et comme tous les soirs, sur le coup des 7h moins le quart, Alain Morga, directeur des archives dans la Loire, nous raconte de quelle façon les déplacements ont façonné l'histoire de ce département de Nigeria. On va faire avec lui aujourd'hui un petit focus sur une des activités qui ont façonné vraiment l'histoire de notre département, une activité très prisée dans la seconde partie du 19e siècle.
3: Savez-vous qu'avant l'explosion du tourisme, la fréquentation des cures thermales était un facteur prépondérant dans les déplacements de longue distance et que la Loire était une destination très prisée en la matière? Je vous raconte aujourd'hui l'histoire du thermalisme dans la Loire.
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3: C'est dans la seconde moitié du 19e siècle que se développe son âge d'or, porté par la mode des bains et les progrès de la médecine. Plusieurs villes ligériennes participent à ce mouvement. L'établissement thermal de Montrond-les-Bains ouvre en 1883, après la découverte fortuite, 2 ans plus tôt, d'une source d'eau minérale qui jaillit à plus de 400 mètres de profondeur. La station de Saï-sous-Couzan accueille les curistes venant profiter de la source Fontfort. À Saint-Galmier, l'existence d'une station thermale est plus brève, car elle laisse rapidement la place à l'exploitation industrielle par Badois. Quant à la station de Saint-Alban-les-Eaux, où l'on soigne les troubles digestifs, elle devient très prisée après l'achat des sources, en 1862, par les directeurs du casino de Monaco. Ils transforment le village avec la construction d'un casino et de l'hôtel des princes. L'euphorie ne dure pas, et la plupart des stations thermales ligériennes ferment au cours de la première moitié du XXe siècle. Aujourd'hui, la station thermale de Montrond-les-Bains est la seule qui soit encore en activité dans le département, mais cette histoire a laissé de belles traces dans des édifices et dans les archives, en particulier grâce à de magnifiques affiches de la Belle Époque. À bientôt pour de nouvelles histoires, à pied, en voiture ou à cheval.

0: 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C'était Céline Dion, paroles et musique de Jean-Jacques Goldman. Allez, vous restez avec nous, le retour de l'info, c'est dans 8 petites minutes. On revient en musique avec Tom Jones.
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0: Genesis avec I Can Dance. On va se quitter avec Phil Collins et ses copains de Genesis. Je vous souhaite une très très belle soirée à l'écoute d'ici Saint-Étienne-Loire. Et puis peut-être pour certains, de belles fins de vacances. Il est 19h.
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0: Merci à tous et à toutes d'être à nos côtés pour attaquer la soirée 19h. À 19h, avant de retrouver la musique, on fait un petit point complet sur l'actu du jour.
2: Une marche blanche pour dire la colère et la tristesse à Bolène, dans le Vaucluse. Les proches de Katerina ont voulu rendre hommage à cette mère de famille retrouvée morte au début du mois. Elle, qui avait dénoncé des violences de la part de son ex-compagnon, il est en détention provisoire, suspecté du meurtre. Dimitri Morgado, vous êtes sur place pour cette marche blanche et l'émotion est forte.
3: Oui, le cortège est revenu à la mairie là il y a quelques instants. Il reste plusieurs centaines de personnes. Elles étaient au moins un millier à défiler il y a encore quelques minutes. Et l'émotion, vous le disiez, était forte, notamment au moment où le cortège s'est arrêté devant le domicile de Katerina. Sa maman, qui est venue de République tchèque, s'est effondrée devant la photo de sa fille accrochée sur la porte de la maison. Il y a beaucoup de tristesse ici, beaucoup de colère et d'incompréhension aussi. Katerina avait porté plainte en juin pour des violences commises par son ex-compagnon sur cette place de la mairie. Il y a en ce moment des prises de parole. Elles vont se poursuivre encore une dizaine de minutes avant la fin de cette marche blanche.
2: Dimitri Morgado, ici Vaucluse, en direct. Le plus grand pédocriminel français au cœur d'une nouvelle information judiciaire ouverte par le parquet de Lorient pour 40 agressions sexuelles et 10 viols. Joël Le Squarnec, lors du procès l'an dernier où l'ex-chirurgien a été condamné pour près de 300 viols et agressions, de nouvelles infractions étaient apparues et de nouvelles plaintes déposées pour des faits non prescrits qui datent de 1987 à 2017. 5 suspects, 2 semaines après le cambriolage du musée Jacques Chirac en Corrèze, 5 Lyonnais qui viennent d'être mis en examen et placés en détention provisoire pour un autre vol commis en Suisse la semaine dernière. Des vérifications sont en cours pour déterminer leur implication. Alors que la vague de chaleur qui est en train de s'achever est la deuxième plus longue jamais enregistrée par Météo France, les autorités sanitaires font un bilan du début de cet été caniculaire. Santé publique France recense 7307 morts de plus que la moyenne sur la période entre le 24 mai et le 22 juillet. Une surmortalité dont les causes ne sont pas précisées. Vous avez regardé en détail ce bilan, Nicolas Joly, et on remarque que le phénomène est moins marqué en juillet que lors de la précédente vague de chaleur en juin.
4: On compte 1243 décès excédentaires, c'est le terme scientifique, au mois de juillet. Il s'ajoute aux 5764 morts recensés fin juin. Près de 3/4 ces décès concernent les personnes âgées de 75 ans et plus, et ce, dans toutes les régions, sauf la Corse, où la chaleur fut moins violente cet été. La région la plus touchée, avec 236 morts de plus que la moyenne, c'est la région Pays de la Loire. Concernant les lieux où surviennent ces décès, on relève les hôpitaux, les EHPAD, mais aussi, un peu plus souvent que d'habitude, à domicile. En additionnant les chiffres de juin, juillet et les 300 morts recensés au mois de mai, on obtient un total de 7307 décès excédentaires depuis le début de la canicule. On ne peut pas les attribuer avec certitude à la chaleur. Ce sont des décès de toute cause, indique Santé publique France. C'est en tout cas moitié moins que lors de la canicule meurtrière de 2003 qui avait coûté la vie à 15 000 personnes.
2: Et il faudra attendre octobre pour le bilan définitif. Merci beaucoup, Nicolas Joly. Il avait été l'un des premiers soutiens d'Emmanuel Macron. François Patriat est mort aujourd'hui, un mois après un grave accident de vélo. Le président du groupe macroniste au Sénat avait 83 ans, sénateur de la Côte d'Or, ancien ministre, ancien président de la région Bourgogne. Le chef de l'État dit perdre un ami cher. Quelques heures pour fabriquer de jolis souvenirs d'été. Comme chaque année, le Secours Populaire organise la journée des oubliés des vacances. 3500 enfants d'Île-de-France ont donc découvert aujourd'hui la plage de Deauville avec au programme des coquillages et des éclats de rire. Claire Loilier.
5: Zahara et son amie Mariama ne sont pas parties en vacances de l'été, alors elles ont profité à fond.
6: C'était super bien, on a bien joué.
7: C'était trop bien, c'était avec notre bouée.
6: C'est un crocodile.
7: C'est un crocodile qu'on a acheté à Action.
5: Qu'est-ce que t'aimes bien, tu peux me dire?
6: J'aime bien l'eau, j'aime bien nager, il y a du monde.
5: Et après la baignade, Précieuse et ses amis ramassent de véritables trésors.
8: Là, on a ramassé des coquilles, on les rince.
9: Il peut y avoir une perle là-dedans.
5: Tu crois?
8: Oui, ça souffle pas.
5: Dans l'après-midi, la pluie et le vent poussent les maîtres nageurs de la plage de Deauville à interdire la baignade. Heureusement, les bénévoles comme Tiffany et Lydia ont prévu beaucoup d'autres activités. Objectif, créer de beaux souvenirs pour les enfants.
9: C'est pour leur offrir une journée inoubliable, ouais, pleine de souvenirs. Et dans mon groupe, moi, j'ai deux filles qui n'ont jamais vu la mer.
5: Elles t'ont dit quoi là quand elles sont sorties du bus ?
9: Ah ben, elles étaient très excitées, très contentes et très joyeuses. Voilà, de belles histoires à raconter pour leurs camarades à la rentrée scolaire.
10: La première chose qu'on demande à l'école à la rentrée, c'est qu'est-ce que vous avez fait pendant les vacances ? Et du coup, bah, généralement, ils n'ont rien à raconter. Donc là, du coup, ils peuvent au moins raconter cette journée-là et pouvoir plus facilement s'intégrer aussi.
5: Paris réussi, les enfants repartent heureux, même si quelques averses auront écourté la journée.
2: Un reportage signé Claire Loilier.
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0: La météo, attention, vous rappelle qu'aujourd'hui le département de la Loire est en vigilance jaune pour phénomène canicule, il sera jaune demain, ainsi qu'en Haute-Loire pour les orages, un temps qui va rester bien agréable en cette fin de journée. Toute autre ambiance demain avec un ciel qui sera nuageux dès le matin et des averses attendues dans la vallée du Gilles-Pilat, le Roannais, des averses en matinée, même quelques coups de tonnerre jusqu'en fin de journée, des orages qu'on va retrouver également en Haute-Loire. Chute des températures, 22 degrés à Saint-Baudet-le-Château, 24 à Saint-Thé, 25 au Puy et Monistrol et jusqu'à 26 degrés à Montbrison.
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11: Bonsoir à tous, c'est l'heure de l'apéro pour certains. Je le sais, j'ai vu des photos. Mais attention, hein, même si vous n'avez aucun verre ni aucune cacahuète en main, vous êtes aussi les bienvenus. C'est 100% années 80. Avec ou sans boisson, c'est l'idéal à cette heure-là. Et ça commence comme ça.

0: ma place dans le trafic, c'était Francis Cabrel. 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
0: Et oui, quand il était obligé de vivre à Paris dans le quartier de la Défense, Francis Cabrel se sentait oppressé. Bon, normal, hein, quand on connaît la douceur de vivre de son village d'Astafort, où il vit la plupart du temps. N'empêche que de ce problème, il en a fait une chanson à retrouver sur l'album Carte Postale sorti en 1981. En parlant de carte postale, n'oubliez pas d'en envoyer d'où vous êtes, ça fait toujours plaisir à ceux qui restent en place. Ça prend 3 minutes, comme une chanson de Kate Bush. Oh bah ça tombe bien, Running Up That Hill.
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0: un petit tube et puis s'en va. 11e au top 50 quand même en décembre 1985. Un tube qui se vendra quand même à plus de 300 000 exemplaires. Bah, c'est un joli succès pour cet artiste qui avait pendant quelques années été directeur artistique de la maison de disques de Claude François. Et ben voilà, vous écoutez 100% années 80, des tubes, des souvenirs, des anecdotes, c'est jusqu'à 20h. Et dans un instant, c'est Renaud avec « Dès que le vent soufflera ».
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0: Ici Saint-Étienne-Loire, 100% des 80. Ça continue, mais avant cela, quelques infos près de chez vous.
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2: La Loire devient mélodieuse pour adoucir nos fins de journée ce jeudi à 19h30. Cap sur le magnifique village d'artistes de Marolles. Vous pourrez vous installer sur une chaise face au parvis pour un concert intime, chant et violoncelle. Une parenthèse hors du temps dans un décor médiéval. On espère que les dieux du ciel resteront avec nous. Et puis si vous préférez l'ambiance des grandes retrouvailles, rendez-vous vendredi dès 18h au Puy du Courriou à Saint-Étienne. Les célèbres Before reviennent en mode guinguette à ciel ouvert. L'entrée est libre. L'accès est plat et c'est l'endroit vraiment parfait pour boire un petit verre entre amis au pied du chevalement historique. Et puis enfin, notez que ce week-end débute la grande fête patronale de Montrond-les-Bains. Les animations de rue sont totalement gratuites. Et puis la ville va s'illuminer avec son traditionnel grand feu d'artifice de fin d'été. C'est l'occasion parfaite pour amener les petits-enfants ou simplement pour aller admirer les lumières depuis les bords de la Loire.
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0: Michael Field, c'était Moonlight Shadow.
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0: Bon, on connaît ses chansons, mais on peut pas dire que Michael Field soit le genre d'artiste dont on collectionne les photos ou qui déclenche des cris d'hystérie de fans quand il fait une apparition publique, non. Il est timide depuis son plus jeune âge, et c'est d'ailleurs pour cela qu'il s'est réfugié dans la musique lorsqu'il était enfant. N'empêche que son parcours est jalonné de succès, dont ce Moonlight Shadow devenu un classique dès 1983. Lui aussi, il est plutôt discret, hélas, depuis très longtemps. Jean-Jacques Goldman, tout de suite, Je marche seul.
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0: Elton John, c'était I'm Still Standing. Ah, j'ai encore une anecdote qui sert à rien pour ce titre, mais sachez-le, ce tube de Sir Elton John est l'hymne d'entrée en tournoi de l'anglais James Wade, un des plus grands joueurs professionnels de fléchettes, très populaire chez nos amis britanniques. Pour la suite, c'est dans un instant, dès 20h, les essentiels de Décibel avec Émilie Mazoyer, mais avant cela, France Gall résiste juste après ça.
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0: 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Émilie Mazoyer et Christophe Willem.
2: Un chanteur, des plus belles voix de France. Il est auteur et compositeur également. Il fête cette année ses 20 ans de carrière.
3: C'est comme ça, qu'est-ce que je peux? C'est comme ça, qu'est-ce que je peux?
2: Mais je sais ce que je veux. Je veux Christophe Willem dans mon émission. Et... oh, mon vœu est exaucé. Bonsoir.
4: Non mais l'introduction, bravo.
2: Toujours.
4: Non mais il y a un step là.
2: T'as vu?
4: Si si, bravo.
2: On sait recevoir. En 20 ans, il a vendu 1 million de disques, sorti 6 albums et le 7e est en approche. L'excellent Christophe Willem est dans Décibel. Youpi. Christophe Willem, ou comme dirait Johanna dans Hélène et les garçons, mon cri-cri d'amour. Comment ça va?
4: Ça va très bien, très très bien. Non, vraiment en pleine forme et tout, très content.
2: Bah moi aussi, il y a une nouvelle chanson, elle s'appelle Système.

0: a qui n'ont pas besoin de logiciel pour chanter juste. C'est le cas de mon invité de ce soir. Non, mais quelle voix, Christophe Willem.
1: Merci.
0: Système. On va en parler tout à l'heure de cette nouvelle chanson. J'ai essayé de gratter des infos sur le nouvel album.
1: Ah oui, je sais que je te connais. Hein.
0: Voilà. Même si ton attaché de presse en coulisses, juste avant que l'émission commence, a dit « Sois sage et ne raconte pas tout ».
1: Non.
0: Donc voilà, débrouille-toi avec
1: baïonnée.
0: Ça. Mais je voudrais quand même... C'est un peu sexy, ça.
1: Oui, un petit peu, je trouve.
0: Ouh là là, il fait chaud. Il est que 20h03. Christophe, avant, il faut qu'on parle de la dernière fois qu'on s'est vu, c'est-à-dire Corsou Mezzou Mezzou.
1: Ah ouais.

0: tu chantes. Il y a une quarantaine d'artistes qui sont là. Il y a 3000 choristes. Enfin, c'est complètement fou. Stade Vélodrome à Marseille et Patrick Fiori, donc qui fait chanter tout le monde en Corse. Cette chanson Lettera d'Argentina, là, t'es en duo avec Alizé sur l'album Corsu Mezzu Mezzu. Mais ce soir-là, t'étais pas avec Alizé.
1: Oui, sa copine s'appelait Delia.
0: Ouais, c'est ça.
1: Et avec qui j'avais déjà chanté d'ailleurs. Il y avait une autre opportunité comme ça une fois en Corse. Ouais. Et du coup, Alizé pouvait pas être avec nous ce jour-là. Et c'est Delia qui l'a remplacée. Oula, et très très bien remplacée. Donc j'étais heureux de la retrouver. Et bah, puis, je pense que pour elle, ça lui a dit quand même une petite dose de stress supplémentaire. C'est coucou, on va chanter. C'est pas on va chanter au Troquet du Coin, c'est on va chanter au Vélodrome.
0: Au Vélodrome,
1: ouais, non, c'était fou.
0: Autre moment de live que tu as vécu avant de faire ton retour avec System, c'est ton invitation au concert de Théodora.
1: Ah ouais.
0: Théodora qui a 20 ans et des poussières, qui a raflé 4 victoires de la musique cette année sur 5 nominations. C'est vraiment la chanteuse dont tout le monde parle. Elle faisait son premier Zénith de Paris et elle t'a invité, ça a donné ça. Quand je serai...

0: gamins qui ont l'âge de la chanson.
1: Incroyable.
0: Et qui la chantaient. Et c'était un moment fou. Est-ce que tu peux me raconter comment tu t'es retrouvée au Zénith de Théodora?
1: Mais écoute, l'histoire, elle est vraiment, vraiment folle. Théodora et son équipe, les deux, en fait, m'ont contacté via Instagram.
0: D'accord.
1: À peu près 3 semaines avant et m'a expliqué un peu le concept. Il dit voilà, en fait, je serais hyper contente si tu me dis oui. On voudrait que tu viennes chanter double jeu sur scène. Alors moi je dis d'accord, c'est génial. Enfin,
0: t'étais familier flatté avec son travail à elle.
1: Bien sûr, ouais, voilà. Enfin, moi j'ai toujours dit, tu vois, aussi bien du son que le travail d'image. Il y a un énorme travail d'image avec Théodora que je trouve fascinant. Enfin, pour moi ça me rappelle vraiment les grandes heures de Grace Jones, Jean-Paul Good, tu vois, les clips hyper travaillés. Donc elle fait beaucoup de bien, je trouve, à la musique française, vraiment. Et donc très très très flattée et en même temps hyper flippée. C'est-à-dire que t'arrives sur une scène du Zénith de Paris. Donc déjà, bon, c'est quand même assez flippant le Zénith, on dirait pas, mais quand même.
0: Si, quoi, il y a des milliers de personnes.
1: Oui, et puis là, t'es quand même dans une salle chauffée à bloc parce que c'était la première de Théodora au Zénith. Donc si tu veux, tu te dis, mais comment ça va se passer?
0: Oui, et comment je vais m'intégrer dans le show?
1: Mais complètement.
0: Oui.
1: Et en fait, Théodora, avec donc pas mal de guests, ce qu'elle a fait dans pas mal de shows, de concerts qu'elle a fait, et elle me dit, voilà, j'ai une personne avant toi, il y a Gims qui vient après, il y a Rema. Non, mais j'attends, mais qu'est-ce que je viens foutre au milieu?
0: T'étais comment dans les coulisses?
1: Non, mais je t'explique même pas. Une boule au ventre, j'ai perdu 47 kilos en allant sur scène. Non, mais vraiment, et tout, le pire, c'est que même mon équipe était là. J'étais là, non, mais je vous en supplie, vous vous rendez pas compte, le trac que j'ai, c'est quand même hyper flippant. Et plutôt que de me dire, mais non, ça va aller. Non, franchement, c'est vrai que c'est chaud. Non, mais vraiment, ils me disaient ça.
0: Ils sont terribles.
1: Mes amis et tout avant. Ouais. Parce que, évidemment, quand elle m'a proposé, je dis oui. Tout de suite. Puis après, tu dis, après, tu réfléchis, en fait.
0: Et tes proches, ils commencent à te dire, t'es vraiment courageux, hein, d'y aller.
1: Ah non, mais je te jure, après, par contre, c'est là que je me suis dit, mais c'est dingue. Tu vois, ma nièce, qui a 20 ans, justement, hyper fan de Théodora, comment te dire que je suis son tonton préféré? C'est-à-dire que d'un seul coup, non, mais t'as chanté avec Théodora, quoi. Ouais. Mais tu la connais bien, t'es pote avec. Bah, on va pas non plus se faire une bouffe tous les 4 jours. Mais, il y a une rencontre artistique qui s'est passée, qui a été vraiment géniale. Parce que vraiment, je tiens à le dire, mais vraiment, elle a été, mais d'une générosité, elle, toute son équipe, vraiment. Dès que je suis arrivé en répète l'après-midi, le dimanche après-midi, tout le monde hyper cool. Mais que ce soit, je te dis, du manager, du technicien, des danseurs qui étaient sur scène, en disant, oh, mais quand on a vu que t'étais là aujourd'hui, on a halluciné. Elle nous avait dit, elle m'avait parlé de l'idée, mais on savait pas si t'allais venir ou pas. Enfin, vraiment, c'était hyper bon enfant, super ambiance. Vraiment à l'image de ce qui s'est passé après sur scène avec le public, qui était carrément improbable. C'est-à-dire que tout le monde connaissait la chanson, mais par cœur.
0: Est-ce que tu en doutais de la qualité intemporelle et du tube qui dure de double jeu? Est-ce que là, tu te l'es pris un peu en pleine poire?
1: Bah là, franchement, ouais. C'est-à-dire que le côté intergénérationnel comme ça, j'avais pas idée que c'était à ce point. Et après, si tu veux, on a vachement parlé, ils m'ont dit, mais non, mais tu te rends pas compte. En plus, il y a une trend sur TikTok qui existe depuis pas mal de temps. Et donc, c'est vrai qu'il y a tout un tas de jeunes qui se sont emparés de ce titre. Et je pense qu'aussi, Théodora, c'est ça qui la faisait marrer. C'était de se dire, bah attends, on va lui demander de venir, vu que tout le monde est un peu en train de reprendre le titre, ça serait génial qu'il accepte. Et bon, bah, du coup, je l'ai fait. Mais c'était fou, tu vois, vraiment. C'était comme dans mes concerts, c'est-à-dire que vraiment, tu vois, je lâchais le micro, tout le monde connaissait les paroles. Enfin, j'ai trouvé ça ouf et c'était tellement, tellement bienveillant. Il y avait beaucoup de bienveillance dans cette salle et tu vois, avec tout le bordel qu'on vit en ce moment, ça fait vraiment du bien. Tu dis vraiment, la musique a ce pouvoir. Je pense que qu'aucune autre chose ne peut avoir de fédérer à ce point-là et j'ai trouvé ça fou.
0: On va se plonger maintenant dans une nouvelle chanson qui s'appelle

0: premier extrait de ton 7e album.
1: Ouais. C'est vrai que c'est le 7e album, c'est vrai que ça passe très très vite.
0: Ouais. Et 20 ans de carrière, c'est très mignon d'ailleurs, parce que avant de lancer System, la nouvelle chanson, et donc finalement de mettre en place tout ce 7e album et d'annoncer ton retour, t'as fait un petit récap des 20 dernières années.
1: Bah carrément.
0: Et que évidemment que la première fois de ta vie que t'étais en studio pour enregistrer ton premier album, si on t'avait dit on se retrouve pour le 7e avec 20 ans de carrière,
1: j'aurais dit mais c'est une blague, je pense que ouais. Pas du tout. Non, mais c'est ça qui est fou en fait avec ce métier, c'est que t'es tellement dans une dynamique, tu rencontres tellement de gens et que la musique, on en parlait tout à l'heure, mais la musique ça sert à fédérer, ouais. Et en fait toutes ces rencontres, ça te nourrit énormément aussi. Là sur ce nouvel album justement, comme System par exemple, j'ai bossé avec une nouvelle équipe aussi, donc c'est Noé Tristram et Marceau, c'était la toute première fois que je bossais avec eux,
0: okay.
1: Donc je me suis amusé, il y a aussi des équipes plus anciennes, donc on a mélangé tout ça et c'est toujours enrichissant, parce que c'est vrai que nous on voit pas le temps passer réellement, c'est-à-dire que quand on me dit 20 ans, tu vois, quand vraiment j'ai réalisé que ça faisait 20 ans, en fait, moi, j'ai l'impression que c'était hier, en même temps que c'était une autre vie. Enfin, oui. Tu vois, il y a un truc un peu bizarre, comme quand tu vis un truc qui chamboule littéralement ta vie, en fait, parce que réellement, la Nouvelle Star a complètement chamboulé ma vie.
0: Et c'était il y a 20 piges.
1: C'était à 20 ans, ah, exactement.
0: Ouais. C'est fou. Et alors, ce qui me fait plaisir, c'est que tu dis que tu t'es amusé pour préparer ce nouvel album, parce que si on rembobine un peu, avant Covid, il y a ton album Rio en 2017, ouais. L'après Rio, c'est pas passé très bien.
1: Ouf, non, voilà. Carrément.
0: T'as pas kiffé le disque, alors que je trouve sous-côté, parce que moi je le trouve vraiment cool, mais en tout cas, il a pas marché autant qu'il aurait dû, donc tu perds un peu confiance,
1: ouais.
0: Tu perds un peu envie.
1: Exactement.
0: Bim, 2020, le Covid.
1: Ouais, par-dessus, histoire d'en mettre une petite couchette.
0: Ouais. Tu vois. Et finalement, quand même, tu reviens avec Panorama en 2022, qui cartonne, qui fait une très belle tournée et tout. Et donc, mais oui, moi, je me suis dit, bon...
1: Dans quel état d'esprit
0: j'étais ? Dans quel état tu aimes de retourner à ta table de travail, finalement ? Est-ce que, voilà, on est plutôt confiant ? Est-ce que tu as gardé cette confiance et cette joie de Panorama ?
1: Alors, en vrai, je ne suis pas dans un truc de confiance. Si tu veux, je suis plutôt dans un truc, mais je pense que c'est... justement, tu parlais de l'échec de l'album Rio, entre autres.
0: Oui, enfin, relatif, hein, parce qu'il a quand même existé, ce disque.
1: Oui, il a existé, mais c'est vrai que ça n'a pas été accueilli comme j'aurais aimé. Et si tu veux, à chaque fois, les gens se disent « Ouais, c'est un truc d'ego quand les artistes ont des échecs. » C'est pas là que ça se situe, en fait. C'est surtout que nous, en fait, quand on défend un projet, on est la face visible de tout un tas de gens avec qui on travaille, que ce soit des auteurs, des compositeurs, la maison de disques, ton équipe, en fait, si tu veux. Et d'un seul coup, tu te dis « Merde, j'ai failli, quoi. » Donc c'est cette sensation, si tu veux, de pas avoir été à la hauteur aussi de tous ces gens qui te font confiance.
0: Et
1: tu
0: leur vois, travail ça. Et leurs efforts.
1: C'est ça qui te met un coup, en fait. Mais
0: t'as mis du temps.
1: Ah ouais.
0: Entre Rio et Panorama, il y a eu. Ans.
1: Ouais, c'était assez long entre les deux. Bah alors après, tu l'as dit aussi, après il y a eu le Covid qui a quand même mis tout à l'arrêt. Et en même temps, si tu veux, toutes ces expériences-là, tu vois, je pense que quand tu es au début d'une carrière, tu crains absolument le moment de l'échec, parce que tu sais que ça va arriver. C'est-à-dire que moi, si tu veux, le truc qui était écrit, quand tu gagnes une émission et que tu vends énormément de disques d'un coup avec un tube comme Double Jeu, à un moment, tu sais que tu vas avoir un petit mur sur ton chemin.
0: Ah, donc t'attendais le retour de bâton. Tu
1: alors,
0: t'es dit,
1: j'étais
0: ça arrivera
1: pas
0: un jour.
1: En mode, tu sais, comme j'attends le bus, je vais attendre le mur, mais je me disais, ça va quand même arriver. Ouais. Tu vois, tu le sais, en fait, parce que mathématiquement, de toute façon, dans la carrière d'un artiste, t'as des hauts, t'as des bas. Et en fait, tu vois, ce que je dis souvent, là, quand je croise des artistes aujourd'hui, en développement, il y a plein de nouveaux talents que je trouve assez hallucinants. Je leur dis, arrêtez d'anticiper ou de craindre ça. Je pense qu'il faut vraiment accueillir littéralement le truc, parce que moi, réellement, tu parlais de Rio, mais l'échec de cet album-là, en fait, moi, c'est vraiment ce qui m'a vraiment construit. C'est-à-dire que quand à un moment, tu as la sensation que t'es plus vraiment en pilote automatique et que tu dois réellement retrouver la raison première pour laquelle tu fais les choses, ben, tu vas vraiment puiser en toi et du coup, ça te donne une force très différente. Donc moi, vraiment, tu vois, l'étape Rio, qui m'a permis d'aboutir après avec Panorama, et là, ce nouvel album, j'arrive pas en me disant, c'est super, Panorama a bien fonctionné, donc celui-là, c'est pareil, ça va y aller.
0: Ouais.
1: Non, là, j'y vais avec quelque chose. Je me suis beaucoup amusé. C'était très, très, très libérateur, cet album, vraiment. Parce que déjà, j'ai recomposé, j'ai réécrit sur Panorama, je voulais pas, parce que j'étais sur le trauma d'album Rio, donc je ne voulais pas du tout. Tu vois, j'étais vraiment dans ce truc-là.
0: Ouais, donc t'as réglé des trucs.
1: Ouais.
0: Ça, c'est bien.
1: En tout cas, vraiment, et il y a eu beaucoup, beaucoup de bienveillance. Tu vois, toutes ces équipes avec qui j'ai bossé sur le nouvel album, eux, si tu veux, ils sont cette image-là. On parlait d'ailleurs du public Théodora, mais j'ai bossé avec des équipes plus jeunes. Eux, ils sont sur ce truc, mais tu te rends pas compte, en fait, de qui tu es et de ce que tu représentes pour une génération, en fait. Enfin, il y a certains qui m'ont dit, mais nous, en fait, limite, quand on t'a vu à l'Investor, on s'est dit, nous aussi, on peut faire un truc, parce que d'un seul coup, tu sortais complètement des sentiers battus. Donc, si tu veux, on se rend jamais compte de l'image qu'on envoie aux gens. Alors évidemment, tu as des haters, des gens qui t'aiment pas. Bon, ça, à la rigueur, ça existe toujours. Mais c'est bien aussi d'accepter les compliments et les choses qui te poussent, en fait. Tu vois, plutôt que t'es toujours là à t'excuser d'être là, bah merci, c'est gentil. Non, il faut les accueillir.
0: Ouais.
1: Faut les accueillir parce que c'est aussi ce qui te permet de grandir et d'évoluer, en fait. Donc cet album, le nouvel album, j'ai vraiment travaillé avec ce côté totalement libérateur de, il y a absolument aucun tiroir, aucune case. On s'amuse. On fait un album qui, moi, me fait du bien, qui nous fait du bien à tous. Hein, toutes les équipes avec qui je bosse sont vraiment à fond dessus. Et on se dit, bah voilà, évidemment, on espère que le public le recevra avec autant de plaisir que nous, on a eu à le faire. Mais en tout cas, si tu veux, c'est très, très, très libérateur. Et c'est d'ailleurs ce qui a amené le mec qui fait des questions-réponses, carrément.
0: J'adore, vas-y.
1: C'est ce qui a amené vraiment le thème de l'album. Le thème de l'album, c'est vraiment la liberté, mais avec un grand L, tu vois. On parle vraiment de liberté, de tout ce qui bloque notre liberté. C'est pour ça que Système...
0: Oui, alors Système, dans
1: tout ça... On trouvait ça cool que ce soit le premier single, parce qu'on se disait, voilà, c'est intéressant de se dire, puisqu'on va parler de liberté après, bah, un des trucs qui bloque beaucoup notre liberté aujourd'hui, ou qui nous enferme un peu, c'est tous ces différents systèmes dans lesquels on est tous, volontairement ou pas, un peu enfermé, que ce soit les réseaux sociaux, que ce soit le système politique, le système amoureux,
0: le patriarcat.
1: Non mais le patriarcat.
0: Non mais ça va mieux.
1: Non mais
0: je vois un mot toutes les 5 minutes, mais quand ça sort, elle est contente.
1: Non mais tu vois ce que
0: oui,
1: je veux dire
0: oui,
1: ou pas
0: oui. On est dans des carcans.
1: Ouais, on est dans des carcans. Et si tu veux, Système, c'est pas du tout un titre qui dénonce genre le point levé. Non, c'est pas ça. C'est juste une question de dire, ok, on est tous là-dedans d'une manière ou d'une autre. Faut juste en avoir un peu conscience, ça permet de faire un petit pas en arrière et voilà, de le tenir à distance et pas être les deux pieds dedans. Et pour moi, ça, c'est une des étapes qui permet de retrouver un peu notre liberté. Et notre liberté, pour moi, c'est d'être un peu plus connecté avec soi-même, plutôt que d'être connecté avec tout ce qui est autour de nous en permanence. Ouais. Et donc, c'est ça un peu le point de démarrage de l'album.
0: Écoutez la chanson, découvrez la Système, c'est le nouveau Christophe Willem.

0: Système, c'est Christophe Willem qui est de retour. Le carcan dans lequel on est, donc constat joyeux et sautillant, mais constat quand même. Du coup, c'est la chanson qui va ouvrir l'album. Ça va raconter une histoire un peu dans l'ordre.
1: Il y en a une autre avant qui ouvre l'album, qui est La Route, qui parle d'une route où ça parle vraiment. C'est pas le titre. De toute façon, je ne te donnerai pas le titre.
0: De l'album. Ah, ouais, c'est
1: même
0: ça.
1: Même pas le titre des autres chansons. Non, titre, peut-être, je t'en lâcherai un ou deux. Ouais. Mais non, la première chanson, là, telle que c'est en train de se profiler, parce que tous les titres sont faits. Là, on est en train de peaufiner la production, en vrai.
0: Ah, mais c'est un bon moment, ça.
1: Ah ouais, non, mais c'est le meilleur. Parce que c'est là que tu dis, alors, jusqu'à où on va aller, tu vois. Donc ça, c'est assez kiffant. Pour le coup, c'est vraiment le moment que j'adore. Et il y a un titre qui parle d'une route. Voilà, cette route vers le bonheur, ce qu'on
0: cherche. Sur la route de Memphis ?
1: Ça pourrait, mais non, ça n'est pas celle-là. Donc c'est plutôt ce titre-là qui parle de ce chemin qui ouvre. Je pense que c'est celui-là qui ouvrira l'album et puis après ça évolue.
0: Ok. Et après
1: mais on va donc vers le début,
0: vers la liberté. En
1: exactement.
0: Tout cas,
1: et on va aussi bien dans la liberté, la libération au niveau des textes qu'au niveau du son. Toute l'équipe qui est autour, eux sont dans ce truc justement. Ils sont très contents de l'album et ils sont aussi dans ce truc de dire mais là on a l'impression qu'on retrouve un peu ta folie en fait, ce côté un peu justement hors cadre où on n'arrive pas à te mettre dans une case. Et c'est ça aussi qui m'a vachement stimulée sur cet album, c'est quand je posais la question à toutes ces équipes que je connaissais pas forcément, qui me connaissaient que à travers ma musique, et tous me disaient bah nous en fait le truc qui nous excite c'est qu'en fait on n'arrive pas trop à te mettre dans une case. Tu peux faire un truc très variété française, tu peux faire un truc un peu plus soul, tu peux faire un truc un peu électro. Et donc, du coup, on a ce truc où on n'arrive pas vraiment à te cerner totalement. Et en fait, si tu veux, c'est ça aussi qui a vachement marqué la dynamique de l'album, c'est de se dire, mais si en fait, mon style musical, c'est justement d'écouter moi ce qui me parle.
0: Ouais, et de ne pas choisir forcément.
1: Et, et de garder tout cet éclectisme-là, en fait. Et si tu vois tous les albums que j'ai pu faire depuis le début, c'est vrai que chacun est un peu dans un registre différent, parce que c'est ça qui m'amuse. Il faut qu'on s'amuse quand on fait ce métier.
0: Assemblons les pièces du puzzle, mes petits Hercule Poirot. Nous avons une chanson, Système, qui sera sans doute en deux dans l'album, rapport à la première chanson, une reprise de Sur la route de Memphis ou Sur la route toute la sainte journée de Palmas. On n'est pas encore bien sûr, mais ça sera la première. Et donc tout ça à l'automne 2026.
1: Exactement, automne. D'accord. Et alors la vérité,
0: non mais ce que mais je te dis, dis-moi quelque
1: mais je te dis que la vérité, c'est pourquoi il y a pas, je te donne pas de titre, je n'ai pas encore de titre.
0: Ah mais ça c'est déjà une information, le fait là, que le titre soit pas là.
1: Mais pourquoi? Alors pourquoi? Ouais, tu vois, tu vas me demander pourquoi.
0: Pourquoi Christophe?
1: Alors pourquoi? Parce que tout simplement, cet album part de liberté. Mais je vais pas appeler l'album Liberté. Enfin, c'est pas possible. Quoi,
0: freedom.
1: Tu vois. Non mais oui, mais tu vois, en anglais ça passe, mais en français non.
0: Non,
1: tu
0: c'est
1: vois.
0: Pas ouf.
1: Donc non. Donc j'ai plein d'idées et à chaque fois que j'ai une idée que je trouve intéressante et tout, je trouve que c'est trop réducteur et donc ça ne n'évoque pas suffisamment ce que je dis dans l'album. Tu vois, mais réellement.
0: Attends, on a Internet. Je vais chercher.
1: Mais évidemment, j'ai
0: chant lexical de la liberté. Est-ce que tu as tapé dans Google chant lexical de la liberté?
1: Alors vas-y.
0: Eh ben voilà, parce que moi je fais des études littéraires pendant que toi là tu faisais la nouvelle star.
1: Vas-y, ça se trouve, tu viens de trouver un titre.
0: Chant lexical de la liberté. C'est parti. Émancipation.
1: Je l'ai évoqué un moment.
0: C'est pas mal.
1: Si.
0: Démocratie. Bah, en 2027, c'est emmerdant.
1: C'est dur.
0: Choix, ça fait un peu. Non, ça va pas.
1: Et en plus, alors important.
0: Libération.
1: Alors, tu sais pourquoi choix, ça va pas?
0: Pourquoi?
1: Ben, tu vois, là, je te donne une autre info.
0: Parce qu'il y a une chanson
1: qui s'appelle. Il y a une chanson, pour le coup, qui s'appelle La Liberté. Il y en a une.
0: Ah. Oui.
1: Qui s'appelle La Liberté. Et je démarre justement cette chanson en disant être libre, c'est pas choisir, mais c'est décider, qui n'est pas la même chose. Est-ce que tu as déjà vu ça avec ta psy?
0: J'aime beaucoup ça. J'ai pas de psy.
1: Ah bah écoute, je vais te donner les coordonnées de la mienne.
0: Oui,
1: non. Alors la grosse différence.
0: On fera un tarif famille.
1: Ah bah un tarif de groupe.
0: Attends. Ensemble.
1: Non mais on y va, on fait carrément un truc collectif. Non mais tu sais pourquoi c'est important?
0: Dis-moi pourquoi.
1: Parce que quand tu choisis quelque chose, tu prends pas vraiment de risques. Quand tu choisis, c'est par exemple, bah tiens, je vais manger, je sais pas, moi, je mange un steak frites ou une salade César. Voilà, tu choisis.
0: Choisis entre les deux.
1: Quand tu décides, il y a une part d'inconnu dedans. Par exemple, tu vas dire, bah non, je ne vais pas manger ça. Je ne sais pas ce que je vais bouffer, mais ce sera pas ça. Tu décides pas entre deux choses identifiées.
0: Elle est au régime d'apsi?
1: Non. Non, mais je te jure, c'est très important.
0: D'accord.
1: La différence entre choisir et décider, elle est importante. Et quand tu décides d'un truc, par exemple, tu décides de prendre ce boulot, ou tu décides de vendre ton appart, C'est toi, c'est ce moment où tu décides de quelque chose et tu sens d'un coup que tu prends une décision qui t'appartient et que tu as cette part d'inconnu. Mais tu vois ou pas ? Là, je te jure, je suis très sérieux.
0: Non, mais je t'écoute.
1: Et donc, la liberté, c'est d'arriver à décider.
0: J'ai un mot qui est pas mal, là, qui est sorti dans Google.
1: Ah bon ?
0: Dans le champ lexical de la liberté, je trouve que c'est cool. Et je sais pas, ça te va bien, je trouve. Et en plus, il y a un jeu de mots à l'intérieur. Donc, toi, t'aimes bien les jeux de mots ?
1: Ah bah. T'aimes Ah bah. Vas-y.
0: Peut-être on va trouver le nom de ton album en direct.
1: C'est ça,
0: à la
1: évidemment,
0: radio.
1: En remerciement dans l'album, je le dis.
0: Ah, moi, je mets ma photo.
1: Ah bon ?
0: Tu mets ma photo.
1: Sur la cover.
0: Non, bah, pas tout. Non, mais à l'intérieur. T'imagines ? L'album de Christophe Willem, mais il y a ma tête.
1: Mais pourquoi pas ? On est libre.
0: Ma tête avec une petite barbe. Attends, déjà, faut que tu valides le nom.
1: Vas-y.
0: J'adore. Franchement, ça tirait trop
1: ah
0: bien.
1: Bon ?
0: Inaliénable.
1: Ah, mais c'est pas mal.
0: Inaliénable. Dedans, il y a alien et tout. Inaliénable.
1: C'est pas mal.
0: La liberté, les droits inaliénables. Inaliénable.
1: C'est pas mal.
0: Je te laisse là-dessus.
1: Bah écoute, inaliénable.
0: C'est l'heure.
1: Non, mais inaliénable, c'est pas mal.
0: Oui, c'est pas mal.
1: Mais émancipation,
0: bien sûr.
1: C'est bien aussi.
0: Ouais.
1: Mais émanciper.
0: Mais émancipation, ça fait.
1: Il y a une connotation que j'aime
0: ouais,
1: pas.
0: Ouais, je sais pas. Ça fait Madonna, je sais pas pourquoi.
1: Bon, émancipation.
0: Emancipation.
1: Tu vois, non.
0: Inaliénable.
1: Inaliénable, c'est pas mal.
0: Franchement.
1: C'est pas mal. Non, je le note.
0: Ouais. Bon, moi, je t'embrasse.
1: Ah bon ?
0: Bah oui, bisous. Ah. C'est l'heure, on a débordé.
1: Ah bon ?
0: Mais je vois pas le temps passer avec toi.
1: Mais c'est fini, là ?
0: Oui.
1: Bravo.
0: Bisous.
1: Bisous. C'était trop court, moi, franchement, faut que je revienne.
0: Reviens bientôt. Avant 2027.
1: Ah bah, évidemment.
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0: Une de mes artistes préférées au monde des victoires de la musique en France, aux Grammy Awards aux États-Unis, mon invitée à la classe internationale, autrice, compositrice, interprète, guitariste, Fatoumata Diawara est l'invitée de Décibel et elle vous a même déjà emmené au bal.

0: De l'Amomalie depuis la création de ce beau projet autour de Mathieu Chédid. Fatoumata Diawara vient de sortir son nouvel album. Elle va tout vous raconter ce soir dans Décibel. Fatoumata est dans le studio. Bonjour.
1: Bonjour.
0: Qu'est-ce que je suis contente qu'on se retrouve, ma chère Fatoumata. Comment ça va?
1: Ça va bien, merci toi.
0: Ouais, ça va très bien aussi. Fatoumata Diawara qui fait une pause là de quelques heures à la maison de la radio pour répondre à des interviews, qui vient de sortir, je le disais, un nouvel album. Mais en réalité, tu es au cœur déjà d'une tournée énorme depuis le mois de mars. T'es déjà passé par l'Afrique du Sud, pas mal par la France aussi, et puis la Norvège, et puis la Suède, et puis après ça continue, l'Espagne, le Danemark, la Belgique, la Pologne, la Suisse, l'Angleterre, la Hollande, c'est dingue quand même ce rythme. T'es chez toi parfois ?
1: Moi je suis chez moi, sur scène oui, ah. Je me sens comme à la maison, c'est incroyable, c'est l'endroit où je me sens le plus vraiment comme chez moi, oui. Je sais pas si c'est bien ou pas, ou ça va changer plus tard, mais pour l'instant... Ça me manque la scène.
0: Il faut dire que tu fais partie de ces artistes qui ont rêvé très fort d'être sur scène et qui ont dû travailler dur pour arriver sur scène. Donc peut-être c'est normal de savourer aujourd'hui.
1: Non, aussi parce que je suis passée aussi par tellement d'expériences et qui a envie de aussi se libérer. Et j'ai envie de continuer à me guérir, en fait.
0: C'est ça.
1: Parce que les thérapies, quand tu commences à aller voir un psy, tu t'arrêtes pas, en général. Sa maladie,
0: ça
1: c'est incurable. Ouais. Donc, en gros, la scène, c'est mon psy, quoi. Je vais voir un psy et dès que le moral est bas, la scène m'aide à remonter tout ça.
0: Alors Fatoumata, en parlant de voyage, la dernière fois qu'on s'est vu, c'était pour ton troisième album, London Co, donc qui nous emmenait quelque part entre Londres et Bamako.

0: Et donc, très rapidement, te voilà.
1: Ça me manque déjà.
0: La Momalie, c'est vrai.
1: C'est magnifique, cette chanson incroyable, elle est belle. Il a fait un beau travail quand même à Mathieu. Cet album va rester dans l'histoire. Ça va bien rester dans le temps.
0: Je pense qu'il va rester. Et puis, alors, ce qui est très drôle, parce que quand tu dis que Mathieu Chédid et cette aventure-là te manque, lui aussi, quand il a su que tu venais dans Décibel, il nous a envoyé un petit message pour toi et un petit message dans lequel, tendez l'oreille, il y a une information très intéressante sur le nouvel album de Fatoumata.
2: Ma Fatou, ma sœur, c'est une pensée. Ton frère, Mathieu, pour te dire qu'on est toujours reliés, de près comme de loin, et que je suis très très fier d'avoir participé à cet album magnifique, et tellement magique comme toi. Gros baiser.
0: Oh. Mathieu Chédid, c'est une sublime rencontre, vous deux.
1: On s'adore.
0: Mais ouais.
1: On s'adore, je l'aime tellement. C'est que, parfois, quand tu laisses la place à la nature, elle te fait découvrir des belles choses. Il faut avoir confiance, en fait. Faut pas toujours penser aux choses négatives. Et avec Mathieu, on a cet instinct-là, cet instinct enfant. Il y a un enfant en nous. On a des petits garçons et des petites filles en nous qui parfois connectent et on est juste nous-mêmes. Quand on joue la musique, on est comme si on était dans un jardin d'enfants où on est en train de jouer ensemble. On s'éclate, on se regarde, on rigole. On ne sait pas pourquoi on rit. Mais il y a un sentiment de bien-être et de confort et de complicité, d'amitié lorsqu'on partage la musique. C'est vraiment quelque chose que tu ne peux pas définir. Je ne saurais même pas vous dire qu'est-ce que c'est exactement cette fusion et cet amour. Parce que c'est au-delà de l'amour que les gens connaissent. Parfois, on se limite trop de l'amour classique, à se marier, sortir ensemble. Mais l'amour est vaste. C'est au-delà de tout ça. Le monde est l'amour. La vie, c'est l'amour. Donc, si on se dit, on limite tout aux relations amoureuses, on perd tellement la dimension de cette divinité, cette sensation de qui n'a pas de qui est l'infini.
0: C'est ça, la force infinie.
1: La force infinie, exactement.
0: C'est sûr.
1: La divinité.
0: Dans le message, Mathieu Chédid se réjouissait d'avoir participé au nouvel album. Il s'appelle Massa.

0: Il y a une chanson donc sur l'album qui s'appelle Massa. Cette chanson, elle donne son titre au disque. Massa, c'est Dieu, c'est l'éternel. C'est immense comme thème. Tu parlais d'amour avec un grand A, D avec un D majuscule aussi. C'est immense. Et ça donne bien le ton de ton disque. Hein. T'as décidé.
1: Exactement, c'était le sentiment de bien-être lorsque nous étions sur la création de cet album. Je sentais tellement cette harmonie et cette sensation de bienveillance, d'être bien entourée. Pour une fois, moi qui ai galéré en tant que femme chanteuse, comédienne et musicienne, et me retrouver en face d'un homme qui me respecte comme Mathieu, et que mais avec lui il me rassure en fait. Et cette assurance, tu l'as pas avec beaucoup de personnes. Dans chaque chose, il faut les deux énergies. Moi, je crois à la dualité. L'homme, la femme, l'eau, le feu, jour, la nuit. Et j'ai fait ma partie eau, qui est l'esprit féminin, et j'avais besoin de feu, ou je suis le feu, j'ai besoin d'eau, parce que...
2: Ouais.
1: Il faut quelqu'un pour calmer l'autre. Voilà. Si peut-être je suis trop dans l'extrême dans le texte ou trop dans le rythme, qu'il y ait quelqu'un qui dose tout cela. Sur ça, je suis pas... J'accepte totalement de me faire accompagner.
0: Fatoumata fait une tournée mondiale parce que l'album sort partout dans le monde. Parce que, voilà, t'es une artiste internationale, je le disais tout à l'heure, la classe internationale. Est-ce que ça simplifie les choses pour toi en te disant finalement, de toute façon, je peux bien choisir une langue, je joue en Suède, je chante pas en suédois, tu vois, est-ce que ça simplifie les choses ou est-ce que c'est compliqué et t'as envie quand même de pouvoir avoir la compréhension de tous les publics que tu vas aller rencontrer? Je parle des paroles.
1: Les paroles, après, je traduis certains thèmes qui me tiennent à cœur, dont l'albinisme, la mutilation génitale, le mariage forcé, tous ces thèmes qui sont assez sensibles. Mais il est important pour moi de chanter en bambara parce que ma vérité compte beaucoup.
0: Sinon,
1: j'aurais pas cette flamme de vouloir monter sur scène tous les jours. Il faut être vivante pour pouvoir défendre tout ça et tout le temps sur la route, échanger des chambres tous les jours. T'as pas de vie, en fait. Il y a beaucoup de sacrifices là-dedans. Donc, pour trouver le plaisir d'aller à la conquête de ton public, il faut que tu fasses quelque chose que tu te sens bien, quoi.
0: Ouais.
1: Et moi, la langue, elle est comme une connexion, une antenne entre moi et mes ancêtres. Et ça facilite tout. Dès que je monte sur scène, le fait d'être soi-même, même si t'es malade, en fait, les choses... l'ange de la musique t'aide, quoi.
0: Ouais.
1: C'est que tout se met, tout est aligné, tout se... Ça, en fait, la connexion est plus évidente que si tu devais faire beaucoup d'efforts et se mentir à soi-même.
0: Et puis l'authenticité aussi de cette langue qui te permet d'aborder dans ce nouvel album des thèmes extrêmement intimes. Je pense notamment au décès de ton papa avec cette chanson Tati Bakary, où tu parles, oui, de ton papa qui est parti. Mais il n'y a pas que lui, il y a aussi Amadou Bagayoko, Toumani Diabaté.
1: J'en cite pas mal.
0: T'en cites quelques-uns. C'est beau comme tout.

0: thème qui est évidemment immense, plus grand que nous, et en même temps c'est le thème qu'on a toutes et tous en commun avec l'amour. Tous dans la vie à un moment on aime, tous dans la vie à un moment on a quelqu'un qu'on aime qui meurt. C'était difficile d'écrire cette chanson pour ton père?
1: Beaucoup. Jusqu'à présent, même quand je chante sur scène, je suis assez émue parce que l'amour que t'as pas pu exprimer de son vivant et que quand il part, soudain tu libères.
0: Ouais.
1: Tout cet amour-là, c'est fort. Si tu dis, en fait, je savais dire je t'aime, mais pourquoi je le sais que maintenant, seulement maintenant que je peux dire que je t'aime. Et je lui demande sa permission de lui chanter mon blues.
0: Fatoumata, sur l'album, en chanson presque miroir de celle qu'on vient d'entendre sur la mort de ton père, Tati Bakary, il y a Fala, une chanson où tu t'adresses à un orphelin.
1: Un orphelin.

0: Lorsque les méchants s'en prennent à toi, te maltraitent à cause de ta condition, ne leur dis rien, orphelin. Cela ne vaut pas la peine de leur répliquer. Eux seuls savent pourquoi ils agissent de la sorte. Ça, c'est du réconfort, Fatoumata. C'est de la sagesse aussi.
1: Mais imaginez cette voix. Genre, on est tous genre au-dessus d'une planète. Vous voyez la planète entière, un micro, la voix d'une femme qui parle à tous ses enfants qui vivent dans des pays des guerres. Rien que ces trois phrases. Vous voyez l'impact ?
0: Bah, une immense consolation.
1: Parce qu'il y en a tellement des orphelins aujourd'hui. On en crée chaque jour. Ouais. Et ils ont besoin de la voix féminine, ils ont besoin d'être réconfortés. Donc quand j'ai dit « don't cry », je m'adresse au cœur de nombreux cœurs, beaucoup d'enfants et même des adultes. Des orphelins, il y en a pas mal. Hein. Et on a besoin de... Ils ont besoin de réconfort, ils ont besoin d'aide, ils ont besoin de nous entendre, savoir qu'on sait, on le sait.
0: Ouais. Et on les voit.
1: On les voit, on est là, quoi. Ouais.

0: Les enfants, tu t'adresses aussi à eux dans la chanson Denko.
1: Denko, justement, qui veut dire la cause des enfants. Et justement, c'est dans cette chanson-là que je parle, je m'adresse aux enfants albinos et aux enfants, tous les enfants atteints de
0: handicap, physique.
1: Et de physique ou mentaux, tout ça. Et je voulais juste leur faire un clin d'œil aussi dans cet album. Et assez souvent, je chante pour les enfants, mais pas. On oublie ces enfants-là.
0: Ouais. Dans certains pays d'Afrique, on dit qu'ils sont. Qu'ils portent malheur. Ouais, c'est ça. Ils peuvent être très maltraités.
1: Très, très maltraités. Et les mamans surtout. Là, je rends hommage à leur mère, à leurs parents. Et aussi, je dénonce l'histoire de l'albinisme où on tue les enfants. Et en l'occurrence, il s'agit d'un jeune albinos que j'adopte, qui s'appelle Daouda. Son père l'a rejeté et qui veut plus de lui. Et je raconte son histoire. J'ai dit, pourquoi tu le veux pas? Pourquoi tu... C'est Dieu qui te l'a donné. Et ouais. Tout simplement parce que tu penses qu'il est sale. Et peut-être de l'extérieur, il est sale. Mais à l'intérieur, son cœur vaut de l'or. Donc en fait, j'essaie de magnifier ce que les gens voient, trouver la poésie dans ce que les gens trouvent négatif. Et ces choses-là, il faut juste qu'on embellisse, qu'on donne une autre forme. Au lieu de voir ces personnes comme... au lieu de les rejeter, peut-être si on essaie de les rapprocher, on va être surpris nous-mêmes. Parce que le problème, c'est pas eux, c'est nous le problème. Il faut qu'on reconnaisse que c'est nous qui avons des problèmes. Et que pour se guérir, il faut faire un effort d'aller vers ces enfants-là. Parce que eux, ils nous en veulent pas. Ils sont en paix avec nous. Mais c'est nous qui avons des problèmes avec eux. Et il faut que ça soit dénoncé. Il faut que les sociétés changent. On peut pas s'asseoir comme ça et... C'est des thèmes à aborder. Même mon prochain album, je ferai un autre, ouvrirai une autre porte pour aborder encore à ce thème-là, jusqu'à ce que les gens comprennent que c'est nous qui avons des problèmes.
0: Fatoumata Diawara, tellement j'ai l'impression en paix en ce moment avec cet album qui est sorti. C'est comme s'il y avait des thèmes, des trucs que tu avais envie d'aborder depuis longtemps et ça y est, ils sont
1: exactement,
0: là sur un disque pour toujours.
1: Et puis j'ai la chance que ce soit en plus mon quatrième album parce que c'est symbolique quand même, le chiffre 4. Au Mali, le symbole de la femme, c'est le numéro de la femme, c'est 4. Ah. Et l'homme, 3. Les deux ensemble, ça fait 7. Voilà, ça fait... tout est 4 jours. Je suis une femme. C'est ton numéro, quoi.
0: D'accord. Donc, quatrième album,
1: c'est symbolique.
0: Ouais.
1: Et je le dédie au divin. Et effectivement, pour... quand je vois par où je suis passée, d'où je viens, mon histoire... je me dis, j'ai de la chance quand même, même si j'ai quand même traversé des moments pas totalement agréables. Ça faisait partie de l'histoire. Et je pense que ça devait être comme ça. Ouais. Pour mieux grandir et grandir plus vite, il fallait ces expériences-là.
0: C'est un euphémisme hein, quand tu dis que tu as passé des moments pas terribles ou pas très faciles, parce que tu as quand même dû t'enfuir à un moment, loin des gens que tu aimais.
1: Je viens de loin.
0: Voilà. Parce que pour échapper à un mariage forcé, où Fatoumata s'est dit « mais non, je ne peux pas être forcée, donc non. Je m'en vais ». Et c'était prendre un gros risque, évidemment.
1: Un très gros risque.
0: Quand tu t'es lancée dans la musique aussi, parce qu'on n'en a pas parlé, mais je pense que si vous avez vu Fatoumata Diawara au cinéma, vous savez que c'est aussi une grande actrice. Voilà, bah oui, non, mais c'est vrai quand même.
1: J'ai commencé par le cinéma, voilà,
0: oui, c'est ça.
1: Le théâtre...
0: C'est d'abord le cinéma, et alors notamment dans le film Timbuktu d'Abderrahmane Sissako, qui a été multi-récompensé au César. Donc voilà, il y a eu la danse, il y a eu le théâtre, il y a eu le cinéma. Et finalement, quand tu commences la musique, tu repars encore de zéro. Donc c'est sûr qu'il y a eu plein de moments difficiles dans cette carrière. Et alors, quand tu repenses à quand tu jouais dans les bars à Paris,
1: c'est ça,
0: tes premières chansons.
1: Jusqu'à 2h, 3h du matin.
0: Et maintenant, tu as une tournée internationale entre l'Afrique du Sud, le Danemark, l'Italie, la Suède, la Pologne. L'Autriche, l'Espagne, tu te réjouis de
1: ça.
0: Ce chemin
1: c'est
0: parcouru
1: comme un accomplissement. Voilà, cet album est justement la sagesse. C'est vraiment se dire, ok, Certes, je veux pas que ça s'arrête là, mais je peux dire que j'ai écrit un bout de mon histoire quand même. J'ai quelque chose à raconter. Je peux dire qu'il y a, il y a des sujets. Voilà. Si jamais j'ai écrit un livre, cet album pouvait être un point où je peux dire OK. Ouais. Ça, c'est le premier chapitre ou le deuxième, je sais pas, mais c'est important ce moment.
0: Il est important.
1: Dans ma vie, ouais.
0: Alors, vous pouvez le partager.
1: T'as des enfants qui grandissent bien. Et enfin, dans le milieu, tu sens pas le, tu sens pas ce combat-là en tant que femme. Certes, il y en a, mais moins qu'à tes débuts. Comme si je venais de traverser le pont, en fait.
0: Oui, t'as passé un cap.
1: Oui, passé un cap.
0: Ouais.
1: Il y a plus ce souci de définir ton style. Parce qu'au départ, quand tu commences, on va te comparer à beaucoup de personnes. Il y en a qui disaient, ouais, Tracy Chapman. D'autres, n'importe où. On m'a donné tellement de noms à mes débuts, j'étais là. Si, mais donnez-moi le temps, quoi. J'arrive. Ouais. Je finis tout ça, là. Pour savoir qui je suis, donnez-moi la guitare. Dans 5 ans, vous saurez qui je suis. Et cette patience, il faut l'avoir. Malgré qu'il y a la vague et que toi, tu restes aligné et à mener ton public jusqu'au bout, pendant qu'ils ne te croient pas jusqu'à ce qu'ils voient, ah, finalement, je pense qu'avec cet album, les gens vont comprendre que le monde, mon genre musical, parce que c'est quand même assez atypique ce que je fais. Ça ressemble à la musique de personne. Au Mali, en tout cas, il n'y a pas de chanteuse.
0: Voilà. C'est toi.
1: C'est ouais. Qu'on ne peut pas me comparer à quelqu'un. Mais pour cela, il fallait être sûr de ce que tu veux et d'amener les gens à te suivre. Et de les amener jusqu'ici. Et ça, c'est pas évident pour tout le monde, surtout les femmes. Ouais. Parce qu'on a besoin de nous voir autrement. On a besoin de nous voir nues, on a besoin de nous voir de plus en plus sexy pour exister, comme si on doit crier pour dire « mais je suis une femme ». Mais non, on ne doit pas se débattre tout le temps. C'est pas normal. La femme ne doit pas être tout le temps en train de se protéger, de se réaffirmer, de vouloir toujours convaincre les gens ce qu'elle veut faire. Il faut que ce soit plus facile que ça. Ça doit être plus évident de nous laisser le temps de nous exprimer. Voilà. Avec la dignité et avec le respect qu'on mérite.
0: Merci beaucoup. Fatoumata Diawara, invitée de Décibel. On se dit au revoir, à très bientôt, en écoutant une chanson qui s'appelle Nden, qui est un des grands moments de cet album, Massa, qui est disponible partout depuis vendredi. Nden, c'est mon enfant.
1: Justement, c'est celui, ça parle de mes enfants, quand je les quitte le matin et que je vais travailler, et que je passe toute la journée à penser à eux, je ne sais pas s'ils vont bien ou pas. Ouais. Mais en même temps, en tant que femme, pour acquérir ta liberté, il faut faire des sacrifices. Et c'est pas évident. C'est des choix à faire. Pas mal de choix et beaucoup de sacrifices. Donc cette chanson est dédiée à mes enfants. Je les aime tellement.
0: Mmh. Merci.
1: Même si parfois ils se doutent, mais moi je sais que je les aime. Mais à ma manière, à la Fatoumata Diawara. Vous voyez ce que je vais dire? L'Amazon moderne.
0: Mmh. Nous on adore cette façon-là d'aimer. Fatoumata Diawara. Merci, à bientôt.

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2: Cette petite dame qui est sur une petite voiturette rigolote, qu'est-ce que c'est ?
3: C'est une machine pour laver le sol.
2: Ah, sympa.
3: C'est sympa, c'est sympa. Et on ne se fatigue pas.
2: C'est difficile à conduire ?
3: Pas du tout.
2: Pas du tout. Essayer ?
3: Je n'ai pas le droit de vous faire essayer ma machine. Il vous arrive quelque chose, je suis en tort.
2: Ah oui, je comprends. En même temps, je risque pas grand-chose quand même.
3: Si elle s'en va, elle s'en va, la machine.
2: C'est vrai ?
3: Ah oui, oui, oui. Alors, regardez, j'ai le pied sur le frein.
2: On roule un peu toutes les deux ensemble ?
3: Allez.
2: C'est maniable ?
4: Ah oui, très maniable.
3: Vous voyez, si je lâche, la machine, elle s'en va. Vous voyez ?
2: Toute seule. Hop. Allez pas vous faire le tram.
3: Non, non. Et là, vous avez les brosses, le suceur, le klaxon.
2: Ouais, avec ça,
3: On m'entend pas
2: bien. On va faire peur à personne.
3: Voilà.
2: Ah ben voilà, elle est en rade.
3: Non, non, j'avais laissé le frein. Et ça fait 36 ans que je suis dans le centre jaune. Bientôt la retraite.
2: Dit-elle avec un grand sourire.
3: Ah ouais, j'en ai marre là. Là, je commence à en avoir marre.
2: Vous avez dû en voir, vous, hein, en 36 ans dans le centre jaune.
3: Oh que oui, j'en ai vu des directeurs, j'en ai vu des gardiens, j'en ai vu du monde. J'ai fait des connaissances. Comme je fais avec vous, on discute. Mais le monde a énormément changé. Hein. Beaucoup, beaucoup, beaucoup. Il n'y a plus personne, c'est mort. C'est mort, c'est mort, c'est mort. La preuve, regardez la place. Il n'y a personne. Hein.
2: Ah bah c'est vrai qu'en même temps, c'est fermé, là, à cette heure-ci.
3: Oui, ça ouvre à 10h.
2: C'est peut-être pour ça qu'il y a personne.
3: Mais même.
2: Et les gens, ils vous arrêtent un peu pour discuter, ça arrive ?
3: Ça arrive, on me félicite sur le travail. J'ai eu des cadeaux par des gens qui passaient.
2: C'est pas vrai.
3: Ah oui, on m'a offert du parfum, on m'a offert une plante. Ah oui.
2: Mais ça, c'était des amoureux discrets,
3: non,
2: des amoureux transités.
3: Des dames. Mais c'était génial. Et là, maintenant...
2: Geneviève, je vous remercie beaucoup pour cette petite conversation sympathique. Je vous laisse avec votre engin, il n'a pas de prénom ?
3: Non, il n'a pas de prénom.
2: Un petit coup de klaxon et on se quitte, toutes les deux ? Ah oui, c'est vrai que on entend presque pas.
3: Au plaisir.
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5: Il est un beau voyage qu'on peut faire pas très loin de chez soi, un voyage dans le Saintois. Une demi-heure d'Épinal, la même chose de Nancy, c'est pas bien compliqué. Hein. Une terre qui tourne autour d'un lieu riche en énergie et en histoire, la colline de Sion. Elle en est le phare et le cœur battant, elle qu'on aperçoit si facilement au détour d'un virage émergeant d'un champ de mirabelliers en fleurs au printemps ou fendant le flot vert des haies, des bois, des plateaux quand on la distingue au loin au moment de traverser ce Saintois à travers sa Via Appia moderne, la Nationale 57. Que voilà un vieux pays dont le nom se perd dans la nuit des temps au point que personne n'est parvenu vraiment à en donner une origine ou une explication. Ben oui, Sion est Sion depuis toujours et tout autour, le Saintois est toujours là. Il a ses hauts lieux, la colline inspirée, avec la basilique, ce superbe émetteur d'espoir vers les nuées, avec les restes de la forteresse de la turbulente famille de Vaudémont, cette famille des cadets des ducs de Lorraine, aussi turbulents que le sont toujours les cadets, hein, et qui sont la boule blanche du billard historique lorrain, arrivant de loin, cognant pile où il faut pour faire virevolter les boules de couleur sans qu'elles ne puissent s'y opposer. Les hauts lieux du Saintois, ce sont les châteaux. Arouet, le palais à la campagne qui plonge ses douves dans un madon à l'image des gens d'ici, finalement. Il est calme, il est cool, mais il peut se réveiller d'un coup et vous rappeler quelle force est la sienne. Torre Liotet et sa mosquée intérieure, qui rappelle qu'on peut avoir ses racines à un endroit, sa vie à un autre, qu'on peut partir et revenir, comme l'a fait le maréchal Liotet, des ruelles de Nancy et la place Jamal Afna de Marrakech, avant de se poser ici, sur les rives de la colline de Sion. Je n'oublie ni Aboncourt, ni Vendée-les-Villes. Dans le Saintois, il y a les Halles de Vézelise, qui sont de ces monuments qui peuvent témoigner de l'immense variété des envies, des amours, des destins humains, elles qui en ont vu tant passer. Il y a Gélocourt et ses fleurs, il y a le petit détour bucolique par Vaudeville, mais j'aurais pu citer tant d'autres villages, si Lorrain, ces villages, rues, qui se laissent traverser par celui qui ne voit rien, mais qui se laissent admirer par celui qui voit tout. telle grange aux murs sculptés, telle pierre de grès autour des fenêtres de telle vieille église. Le Saint-Ouen, c'est un voyage au cœur de la Lorraine de toujours. D'un pays plus vieux qu'elle encore, c'est une sensation d'éternité.
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1: Aujourd'hui, je vous propose de rencontrer Louis-Albert Debreuil. On l'appelle le prince jardinier. On est dans son château. C'est le château de la Bourdaisière à Mont-Louis-sur-Loire.
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3: Je suis Louis-Albert Debreuil, j'ai eu la chance d'être et le dépositaire de Dérolles et en même temps le propriétaire de la Bourdaisière.
1: Est-ce que vous pouvez me dire ce que ça vous évoque quand on vous appelle le prince jardinier?
3: Alors un grand sourire. D'abord, c'est un surnom qu'on m'a donné. En même temps, il y a toujours un prince dans un jardin. Le jardinier lui-même, c'est le roi ou le prince. Et il est sur son royaume, celui qui va cultiver avec aspiration, avec engouement et quelquefois déception. Et cette nature, on ne fait pas toujours ce qu'on veut. Mais l'émerveillement, c'est cette diversité.
1: Avec émerveillement et aussi avec une pointe d'espièglerie, je crois.
3: Alors l'espièglerie, c'est la marque de fabrique, certes de ma personnalité et de mon humeur, mais celle que je voudrais que l'on ait quand on rentre et qu'on pénètre dans un jardin. Il faut être espiègle parce que la nature, elle l'est. Et quand on l'observe, que ce soit un papillon, que ce soit une mousse, ou que ce soit ça sent bon, c'est merveilleux. Et puis, on est réveillé par quelque chose qui vous rappelle à l'ordre. Et c'est ça le monde dans lequel on est rappelé à l'ordre, il faut le faire avec humour.
1: Est-ce que le jeune Louis-Albert était expérimentateur déjà?
3: Alors, le jeune Louis-Albert, quand il était tout petit, c'est-à-dire hier, il aimait être dans le potager à Broglie. Il aimait Monsieur Coquerel qui me montrait effectivement tout ce qu'il y avait dans sa maison, ses graines, ses cordeaux, ses outils aratoires, ses instruments aratoires. Ça m'a marqué. J'étais pas parti pour être jardinier. Je suis devenu simplement un homme de la nature que j'étais quand j'étais jeune parce que j'y suis bien.
1: Votre nom, il est forcément associé au château qui est derrière nous, le château de la Bourdaisière. Est-ce que j'ai le droit de dire que vous êtes châtelain?
3: Oui, mais enfin, c'est pas un gros mot. Je suis le dépositaire d'une maison qui était là avant moi, qui j'espère sera là après moi. Je porte dans mes convictions cet héritage qui est celui tout simplement de donner à voir ce lieu qui est ouvert au public de différentes façons. On peut y habiter, mais on peut visiter. Et l'expression de tout cela, encore une fois, c'est le vivant. Tout ça, c'est l'éducation. Faire tout ce qu'il faut pour faire en sorte qu'on ouvre les yeux et qu'on dise « Waouh, c'est extraordinaire, c'est singulier, c'est le territoire. »
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4: C'est la Camini Minute, votre chronique de la joie et de la bonne humeur. Comment ça va les amis? Enfin, je dis comment ça va les amis, je pourrais dire CMTV. Oui, parce que je sais pas si vous avez remarqué, mais je ne sais pas si c'est la nouvelle génération, mais il y a des gens, quand ils parlent, ils mettent de moins en moins de voyelles, de moins en moins de lettres. Pour dire « il y a rien », ils disent « il y a R ». Pour dire « mort du rire », ils disent « MDR ». Pour dire « pété de rire », ils disent « PTDR ». Et pour dire « à ce qui paraît », ils disent « à skip ». Il y a de moins en moins de lettres, de moins en moins de mots. Mais si on continue comme ça, ils vont parler comment dans 10 ans les gens? C'est quoi cette façon de parler là? Je veux dire, il n'y a rien, c'est pas une longue phrase. Je comprends qu'on veuille écourter des trucs, mais il n'y a rien, c'est pas long, il y a R. Comment on va parler dans 10 ans? Moi, je dis, on parle de plus en plus des extraterrestres et des ovnis. Moi, je pense que si les extraterrestres viennent sur Terre, c'est à cause des gens qui parlent comme ça, qui réduisent les mots. C'est quoi cette façon de parler, franchement? C'est abusé, quoi. Parler français, c'est une belle langue, le français. Il y a R, MDR, PTDR, ASKIP, il est BG pour dire beau gosse. Mais c'est bien de dire qu'on est beau gosse, ça fait plaisir d'entendre beau gosse. C'est plus plaisant que BG. Ils enlèvent les voyelles comme ça. Ça me rappelle les films coquins qu'on voyait sur Canal+, au début du mois, le samedi du mois, quand c'était encrypté. Vous vous rappelez ça? Faites pas semblant, hein. Oui, à tous les auditeurs d'ici Picardie, vous aussi, vous êtes tombés au moins sur du crypté sur Canal+, dans les années 90. Et ben c'est pareil, cette nouvelle façon de parler là, des mots courts, de plus en plus courts. Et d'ailleurs, même les rappeurs de nos jours ont des noms d'artistes de plus en plus courts. ZKR, PLK, SCH, MHD. Après, il y en a qui gardent même les voyelles, Gims, Jules, Vald. Et bien sûr, on terminera par les groupes asiatiques, les coréens de BTS. Alors eux, ils n'ont pas mis de voyelles, mais BTS, c'est quand même Bac plus 2.
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1: Pierre Nus s'installe pour les astuces de sa mamama. Bonjour Pierre.
2: Guten Morgen, Hubert. Salut Bissam.
1: Info pour celles et ceux qui viennent de découvrir peut-être une rayure sur un de leurs meubles.
2: Hop là, je vais t'en passer. Oui, ça arrive, hein. Une dent de chien, une griffe de chat, un jouet de bébé. Les roues des camions en plastique, ça laisse des traces des fois. Bon, un petit choc. Ça peut parfois abîmer vos meubles préférés, mais ma mamama m'a rassuré. Elle m'a dit d'acheter des noix. Alors c'est pas parce que je porte le même patronyme que j'en fais la promotion, mais le cerneau de noix est riche en huile et graisse naturelle. Mais c'est l'intérieur de la noix, calme. N'y allez pas avec la coquille pour frotter sur le meuble, ça va empirer les choses. Vous frottez le cerneau directement sur la rayure en allant dans le sens du grain du bois. Bon, faut un peu frotter, hein.
1: Vous frottez longtemps. Un petit peu quand même.
2: Voilà, faut que l'huile sorte. Et il faut laisser agir l'huile pendant environ 5 à 10 minutes pour qu'elle pénètre le bois. L'huile libérée va dans la rayure, ça aide à nourrir le bois sec qui est exposé par la rayure. Et surtout, les pigments naturels de la noix vont aider à teindre la rayure. Et ça va mieux correspondre à la couleur du bois qui l'environne, ça la rend beaucoup moins visible, cette rayure. Ensuite, vous laissez agir, vous essuyez l'excès d'huile avec un chiffon doux et propre, n'y allez pas avec le côté vert de l'éponge, calme, et vous lustrez légèrement la zone. Alors ça fonctionne beaucoup mieux sur les rayures peu profondes et sur les bois dont la couleur est proche de celle du cerneau de noix, donc un brun assez clair. Les meubles verts ou rouges, vous oubliez.
1: Oui, bah,
2: merci papa.
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3: Oui, avec un agriculteur exploitant qui a 39 ans à Angluzel et Courcelles, on est à 10 km de Cézanne. Bonjour Alexis Leherle.
4: Bonjour.
3: Quel est votre parcours pour arriver jusqu'ici en tant qu'exploitant agricole?
4: Alors moi je suis agriculteur, donc installé à Angluzel depuis 4 ans. Donc avant j'étais double actif pendant 2 ans. Avant de m'installer, j'étais 10 ans conseiller agricole, donc notamment sur l'installation en agriculture.
3: Ces 10 ans d'expérience en tant que personne spécialisée pour l'installation de nouveaux agriculteurs, agricultrices, ça consistait en quoi? Combien de personnes vous avez accompagnées et comment?
4: Je recevais toutes les personnes qui souhaitaient s'installer en agriculture, viticulture, maraîchage, élevage, tout projet agricole. J'étais là pour les accompagner, pour les renseigner sur les démarches à faire pour devenir agriculteur. Donc j'en rencontrais à peu près 200 personnes par an sur tout le département de la Marne.
3: Et c'était quoi l'étude de faisabilité, la reprise d'exploitation, la création d'exploitation?
4: Alors j'étais vraiment là sur la partie renseignement dans les démarches, notamment les formations, tout ce qui était réglementation à respecter lors de l'installation, et puis quelle aide on pourrait bénéficier pour s'installer en tant que jeune agriculteur.
3: Quel est le profil des personnes que vous avez accompagnées pour l'installation? C'est plus des jeunes, des personnes en reconversion professionnelle qui décident de se lancer dans l'agriculture?
4: Alors, en 10 ans d'expérience, j'ai vu le profil légèrement évoluer. Alors on voit que l'âge moyen d'installation a progressé, donc les gens s'installent de plus en plus tard. Et donc en termes de profil, on avait beaucoup de profils donc sur des exploitations, on va dire, assez classiques de la région, donc grande culture, céréales, viticulture, mais on voit de plus en plus de projets avec de la diversification, production de maraîchage, développement de nouveaux élevages sur les exploitations.
3: Quand on entend parler des agriculteurs, souvent c'est la reprise d'une exploitation familiale, c'était essentiellement le cas ou pas?
4: Alors dans la Marne, oui, on est essentiellement sur des reprises d'exploitation familiale, donc des enfants, filles ou neveux, neveux-nièces d'exploitants agricoles qui reprennent la suite dans l'exploitation familiale. Mais de plus en plus, on a des personnes donc extérieures au milieu agricole qui reviennent, qui ont un projet de revenir sur l'exploitation. Donc dans ces cas-là, la difficulté, c'est aussi l'accès au foncier. Donc c'est pas facile de trouver des surfaces agricoles pour exploiter dans la Marne.
3: Alexis Leherle, pendant 10 ans, 200 agriculteurs et agricultrices par an reçus pour l'aide à l'installation. Quelles étaient les principales sources de motivation et les freins de ces personnes que vous avez rencontrées et aidées à s'installer?
4: La première motivation, c'est continuer l'entreprise familiale, donc poursuivre cette activité avec souvent des projets de diversification, de nouvelles activités sur cette exploitation avec de nouvelles cultures ou création ou développement de certains élevages. Après, niveau frein, les freins, c'est aussi souvent quand même le financement de ces projets d'exploitation, car une reprise d'exploitation, c'est quand même relativement onéreux à reprendre, avec des emprunts sur une durée assez longue. Donc, il faut avoir les capacités financières de pouvoir assumer ces reprises.
3: Voilà, Alexis, le Herl qui a aidé des agriculteurs à s'installer pendant près de 10 ans en Champagne-Ardenne. Merci Alexis.
4: Merci.
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5: Les petits bonheurs, ce sont des rencontres au petit bonheur. Donc, au hasard, sans rendez-vous, sans se présenter, avec juste un tout petit et discret micro ici. Et en voici un de petit bonheur que je vous ai trouvé en Haute-Savoie, dans la commune de Rumilly, où pendant près d'une dizaine de minutes, j'ai suivi en voiture une monoplace qui circulait dans la ville. Alors maintenant qu'elle est arrêtée et que je m'en approche, je m'aperçois de mon erreur.
6: Bonjour.
5: Bonjour, c'est pas une monoplace, il y a deux places quand même.
6: Oui.
5: Et c'est quoi cet engin ?
6: Une arrêt l'atome.
5: Alors, je vais attendre qu'il enlève son casque parce que là, on comprend pas trop bien. Voilà.
6: C'est une arrêt l'atome.
5: Ça veut dire quoi ?
6: Arrêt l'atome, c'est un moteur, enfin une voiture entière anglaise. Donc avec un moteur Honda compresseur, 310 chevaux, pour un poids total de 500 kg.
5: Quand je l'ai vu arriver tout à l'heure, parce que je vous ai croisé, vraiment, ça fait un petit moment là que je vous ai suivi, de loin, on a l'impression de voir arriver une monoplace.
6: Ouais, c'est atypique, ouais.
5: Ça, c'est autorisé à rouler ici, sur la voie publique ?
6: Il n'y en a que 27 en France homologués, sur route, et autrement, toutes les autres, elles sont sur piste.
5: Donc là, ça veut dire rouler avec un casque obligatoire ?
6: Ouais. C'est conseillé, parce que si vous avez un accrochage, un accident...
5: En même temps, quand on a une voiture comme ça, on n'a pas trop envie d'avoir un accrochage.
6: Ouais, il faut faire attention avec ça sur la route. Il peut vite arriver des accidents.
5: Et alors là, c'était quoi, un petit tour pour le plaisir ?
6: Ah non, c'était juste pour poser chez Anthony. Il doit faire un petit check sur la voiture.
5: C'est qui, Anthony ? C'est un mécano ?
6: Ouais, Anthony.
5: Et ça, c'est votre voiture ?
6: Non, c'est la voiture à mon papa. Là, il est au travail et vu que j'ai un petit trou entre les cours, je l'ai ramené.
5: Eh oui, puis ça doit plutôt faire plaisir de ramener cette voiture-là, surtout.
6: Ouais, c'est cool, ouais, c'est fun. Ça fait plaisir.
5: Du coup, le papa, il roule beaucoup avec ?
6: Ouais, il roule plutôt pas mal, ouais. On l'a eu il y a un petit peu moins de 2 ans et on a roulé sur piste, ça va plutôt pas mal, ouais.
5: Et ici, dans l'agglo, à Rumilly ?
6: Pas trop. Sur la route, on évite un petit peu de rouler.
5: Parce que là, je vous ai suivi 3-4 km, je sais pas, on était vers Moy là-haut, là. Oui. Et vous avez bien vu le regard de tout le monde, quoi. Tout le monde vous mate.
6: Ouais, c'est vrai que c'est pas tous les jours qu'on voit une voiture comme ça, donc c'est drôle.
5: Vous, c'est une passion la voiture ?
6: Bah, moi, à côté de ça, je fais du karting de compétition.
5: Et... Ah oui, les chiens font pas des chats, quoi.
6: Ouais, ouais, t'as le père, t'as le fils, ouais, on peut dire ça, ouais.
5: Vous avez quel âge ?
6: J'ai 17 ans.
5: Bon, en général, les jeunes qui se lancent dans le kart et puis qui ont un petit peu des capacités, l'objectif, c'est pas le kart, c'est quoi derrière ?
6: Après, peut-être monter les échelons, mais ça coûte très très cher, donc. Pour l'instant, je suis bien dans le kart.
5: Bon, papa, il a les moyens de s'acheter une belle voiture quand même.
6: Oui, mais bon, une saison de monoplace, c'est 3 fois le prix de cette voiture. Donc, puis j'ai 2 grandes sœurs, donc il faut que ça soit équitable.
5: En 17 ans, peut-être que vous commencez à avoir des perspectives professionnelles.
6: Oui, moi j'aimerais bien être horloger.
5: Ah oui, rien à voir, je m'attendais à un truc, voiture.
6: Ah non, du tout, c'est vraiment un loisir.
5: Et votre prénom ?
6: Alexis.
5: C'est quoi le dernier petit bonheur d'Alexis ?
6: Dernier petit bonheur, je sais pas, manger.
5: Conduire la voiture à papa, c'est pas un petit bonheur ?
6: Si, c'est un grand bonheur ça. C'est un grand bonheur. C'est pas pareil. Mais ouais, je suis fier que mon père me fasse confiance, quoi. C'est incroyable de pouvoir conduire ça à 17 ans, j'ai beaucoup de chance.
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1: Bonjour à toutes et tous, bienvenue dans Affaires classées, le podcast. Nous sommes en janvier 1879. Le sympathique garde champêtre du village de Laguinge, en Haute-Soule, est poignardé de 5 coups de couteau dans une auberge. Les gendarmes arrivent et son meurtrier a disparu.
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1: Les bohémiens. Ces individus migrant en groupe d'un village à l'autre ont longtemps alimenté les conversations, les polémiques, les peurs au Pays Basque et au-delà. Les historiens situent leur arrivée dans le coin en l'an 1602. C'est le seigneur d'Urtubi à Urugne et le vicomte d'Etchaus à Baïgorry qui accueillirent en nombre ces descendants du peuple Tzigane ou Rome venus de Bohême grâce au sauf-conduit que le roi de cette contrée d'Europe centrale délivrait. Nombre d'entre eux vont finir par s'implanter en Soule ainsi que dans les pays de Cise et de Mix. Vivant à l'écart des villages, ils offraient leurs services aux villageois, bien contents de leur donner du travail contre très peu d'argent. Selon les saisons, ils étaient employés chez les paysans. D'autres œuvraient comme vanniers, empailleurs de chaises ou tondeurs de mulets. Leurs épouses fabriquaient des chapeaux, de la vannerie aussi. Elles ne tardèrent pas à susciter la curiosité, voire la peur, lorsqu'elle disait disposer de pouvoirs magiques, de remèdes naturels ou jurant prédire l'avenir en lisant dans les lignes de la main. Frappant à la porte des fermes, on les disait mendiants, voire chapardeurs. Dans les gendarmeries du secteur, les plaintes des villageois affluaient pour vol d'animaux, de victuailles ou de linge. Leur présence finit par agacer le préfet palois qui décide de lancer en 1802 une gigantesque rafle. 475 bohémiens sont arrêtés et jetés en prison dans l'attente de les expédier outre-Atlantique en Louisiane. Mais le projet du préfet tourne court et la plupart des rescapés de la rafle reviendra vivre au Pays Basque où ils désigneront leur propre roi.
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1: Il se nomme Pierre Aguerre. Il vit en Haute-Soule, dans le petit village de Laguinge, et partage son existence avec une femme, encore jeune, qu'il dit être son épouse, même si les registres d'état civil du secteur ne trouvent nulle trace de leur mariage. Chez les bohémiens, point n'est besoin de s'ennuyer avec les formalités. On est libre depuis des lustres, et la loi que l'on reconnaît, d'abord, est celle des traditions. La modeste masure qui lui sert de quartier général à Laguinge ne l'empêche toutefois pas de faire de fréquentes excursions ailleurs. Pour tondre les mulets officiellement, comme il le clame à ceux qui l'approchent, et peut-être aussi pour tondre les bourses et les biens des paysans du secteur. Combien de fois, en effet, son premier voisin n'a-t-il pas déploré des vols d'objets agricoles ou d'animaux dans sa propre ferme ? Le dit voisin aurait bien aimé récupérer ses biens en signalant ses méfaits aux gendarmes de Tardets. Mais Aguerre traîne une sale réputation. Maintes fois condamné pour vol, violence, il pourrait bien se venger. Aguerre sait cultiver ses relations et, pour asseoir son autorité, il va lier amitié avec un homme influent au village. Le garde champêtre, un certain monsieur Iriard. Le brave fonctionnaire est au courant de tous les potins du village. Son goût immodéré pour la bouteille fait de lui un informateur facile, de premier choix. Ce 9 janvier 1879, Aguerre accoste le garde champêtre. Il l'invite sans peine à boire ensemble dans le premier cabaret venu. Les deux larrons y retrouvent le vieux Albex, un paysan du coin, et l'instituteur du village, qui a momentanément déserté sa classe. C'est alors parti pour une série de plusieurs tournées de vin.
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1: Dans le canton de Tardets, chacun sait que le garde champêtre, Iriard, est de ces muets à qui la picole alimente surabondamment les paroles. Ce soir de janvier, la nuit tombe tôt et la conversation s'éternise. Ivre à l'excès, Iriard dévoile toutes sortes de fâcheux secrets sur tel ou tel habitant du village. Ses amis, tout aussi ivres, en rajoutent. Soudain, Iriard explose de colère. Il menace ses acolytes de comptoir en ces termes.
3: « Pour un peu, je vous battrai comme on taille le lin !»
1: À peine a-t-il fini sa phrase que Pierre Aguerre, le roi des bohémiens, se retourne. Il lui assène 4, voire 5 coups de couteau en hurlant « Puisque tu le veux, c'est comme ça !» Celui qu'on surnomme le roi des bohémiens prend, sans attendre, la poudre d'escampette, sans doute en direction de son domicile. Dans le troquet, c'est la panique absolue. Le pauvre garde champêtre hurle de tous ses poumons. Il scande des mots de peur, conscient sans doute qu'il vit ses derniers instants. Quelques secondes suffiront pour qu'il s'effondre, baignant dans son sang. On accourt des maisons voisines, le médecin de Tardets arrive peu après, mais il est trop tard. Le malheureux Iriard accuse plusieurs plaies profondes. L'une d'elles a perforé l'abdomen, causant la libération d'une partie de ses intestins. Les gendarmes rappliquent à cheval. Avant d'expirer, Iriard réussit malgré tout à leur balbutier quelques mots, dont le nom de son meurtrier. On se lance aussitôt à la recherche d'Aguerre. Voyant de la lumière à l'intérieur de sa ferme, les gendarmes l'encerclent avec prudence. Qui sait si le roi des bohémiens n'a pas encore quelques armes qu'il pourrait utiliser pour s'enfuir.
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1: Malin, Aguerre s'éclipse par la porte arrière de la demeure. Il marche à pas de loup avant de se blottir dans les broussailles, espérant tromper la vigilance des gendarmes et s'évanouir dans la nature, afin peut-être de se planquer plus tard en Espagne. Hélas, le bruit de ses pas sur les feuilles desséchées va le trahir. On le saisit avant de le coucher au sol, sous la menace d'un fusil. Les gendarmes imaginaient qu'une telle posture lui ôterait toute envie de résistance. Que nenni ! La perspective de sombres lendemains réveille son audace. Aguerre tente les plus violents efforts pour se soustraire à ses gardiens, usant de coups, de nouveaux coups de poing à dessein. Mais la vaillance des gendarmes aura raison de lui. Le voilà maintenant conduit à Tardets, où son interrogatoire commence. Et la première question qui se pose, pourquoi a-t-il tué Iriard ? Le roi des bohémiens aurait fort bien pu être en proie à des remords, formuler des regrets au besoin. Pas un instant. Il livre une fable ingénieuse à ses yeux. À l'écouter, le garde champêtre l'a d'abord frappé avec un bâton, jeté à terre et menacé de mort. C'est pour se défendre et seulement pour cela qu'il s'est emparé d'un couteau qu'il range habituellement dans sa poche. Il avoue donc son forfait, sans hésitation, mais entendez-le bien, son seul regret est de ne pas lui avoir tranché la gorge. Iriard l'avait saisi au bras et serré si fortement qu'il n'avait pas le choix, dit-il. Hélas, pour Aguerre, cette jolie fable ne convainc personne. Les piliers de comptoir présents le soir des faits démentent formellement son récit. Et le médecin venu l'examiner ne trouve sur son corps aucune trace de plaie, de contusion ou d'ecchymose. Conclusion, Aguerre ment.
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1: Le procès du roi des bohémiens s'ouvre à Pau le 21 février 1879. Une foule nombreuse a fait le voyage pour l'occasion. Des congénères venus du Pays Basque, des amis et aussi des proches du malheureux garde champêtre que chacun appréciait en Haute-Soule. Le procès d'un bohémien n'a rien d'une première à la cour d'assises des Basses-Pyrénées, mais cette fois, on juge l'autoproclamé roi des bohémiens. Âgé de 58 ans, il a le teint cuivré, l'air astucieux et même féroce, selon l'un des journalistes parisiens présents au procès. Les préjugés contre les bohémiens ne manquent pas. Le président de la cour, par exemple, M. de Lagerie, pose en préambule, je cite, « qu'au milieu de la race noble et loyale des Basques vit la race maudite et dangereuse des bohémiens. Aguerre, selon les témoins, aurait été proclamé roi des siens à cause de ses innombrables méfaits. » Il était si redouté en Soule que même le maire du village de Laguinge en avait peur. L'élu lui délivrait son certificat de bonne vie et de bonne mœurs, non parce qu'Aguerre était vertueux, mais pour qu'il aille migrer ailleurs. Le procès vire au mauvais spectacle. Tantôt calme, Aguerre justifie sa royauté bohémienne et tente de lui donner quelque chose d'imposant. Tantôt en colère, il se dresse sur son banc. Saisissant la rampe des deux mains, il insulte, il menace les témoins qu'il dit être des suppôts du diable. Ses regards menaçants n'épargnent personne, pas même son avocat. Aucune émotion n'affecte son visage quand on lui présente les vêtements ensanglantés du défunt. Avec un tel client, qui ne rêve que de représailles et de vengeance, la cour d'assises n'aura aucun état d'âme à envoyer le roi des bohémiens au bagne, à perpétuité.
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1: Le roi des bohémiens, c'était ce nouvel épisode en podcast. Merci de l'avoir écouté. Dans un prochain rendez-vous, je vous emmènerai en 2018 du côté de Pau avec une intervention policière qui va faire couler beaucoup d'encre.
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4: Direction la Vendée à Beauvoir-sur-Mer. Je suis très heureux de vous emmener à la rencontre d'Anne-Marie. C'est une maraîchine très attachée à la Vendée et à la transmission de ses traditions.
5: J'y suis née et toute ma jeunesse est donc passée là-bas. C'était difficile. Mon père est décédé à 36 ans. Donc on était trois enfants. On est restés tout seuls, tous les trois, avec notre maman, avec une vache pour vivre. Et puis un petit jardin. Et puis quand il n'y avait pas trop à manger, ma maman allait pêcher les grenouilles et les anguilles dans les fossés. C'est vraiment mes racines, le marais, hein. J'y suis accro.
4: Vous êtes une vraie maraîchine ?
5: Ah oui, je suis une maraîchine à 100%. Hein.
4: Elle représente quoi la Vendée pour vous, Anne-Marie ?
5: C'est mon pays, c'est quelque chose qui m'est vraiment cher au cœur. Le marais, je peux pas m'en passer, mais dans le marais, il y a aussi la mer chez nous. Ouais. Et ça, c'est pareil, on a besoin de ça, nous. Je vais voir la mer, et je me promène dans le marais.
4: Pourquoi ? Ça vous apporte quoi, vous ?
5: Une détente, et j'ai un livre particulier aussi.
4: Ah.
5: C'est mon moment zen, moi.
4: Et c'est quoi ce livre que vous emmenez ? Ah, faut pas le dire.
5: C'est
4: votre petit jardin secret.
5: Oui, c'est mon petit jardin secret.
4: Alors, on le laissera dans son petit jardin secret.
5: Et puis, c'est pour ça aussi que je fais du folklore. Il nous faudrait des jeunes, mais les jeunes, maintenant, c'est compliqué. On en a dans le groupe, hein. On en a 5 et qui sont mordus, mais pour combien de temps ? Parce qu'ils sont jeunes encore.
4: Alors, qu'est-ce qu'on peut faire pour remédier à ça ?
5: Ben, on ne sait pas trop. Bon, maintenant, il y a beaucoup de balles folk et de choses comme ça.
4: Et pourtant, ces fêtes-là ont un succès assez populaire. Ah ben, parce qu'on va penser à Chaland autrefois.
5: Oui, à Chaland autrefois. Et ouais. Puis, maintenant, ce qu'on fait beaucoup moins, ce sont des kermesses, par exemple. Moi, j'adore les gens, j'adore connaître des gens parce qu'ils m'apporteront quelque chose.
4: C'est essentiel pour vous.
5: Oui.
4: C'est même limite vitale.
5: C'est limite vitale, oui. Après, ben, j'ai fait 10 ans pour la RSB, là. La RSB, qui est l'association des retraités sportifs de Beauvoir. Moi, les associations, c'est aussi apporter aux gens des choses, leur faire plaisir d'abord dans ce qu'on leur propose. J'espère vraiment que beaucoup de gens pourront se lancer. Dans les jeunes, il faut vraiment, mais je comprends bien qu'actuellement, la vie est difficile. Les gens de 35 ans, maintenant, ils sont Ils sont tellement pris par autre chose que c'est compliqué.
4: Allez, on revient en arrière. Vous avez 18 ans, vous vous mariez, Anne-Marie. Vous diriez quoi, cette jeune fille?
5: Je dirais qu'il faut dans l'avenir, à 18 ans, on est jeune. Il faut penser à ne pas rester seul dans son coin.
4: On va dire, Anne-Marie, ce matin, que vos petits-enfants nous écoutent, là, à la radio. Oui. Vous voulez leur dire quoi, pour conclure?
5: Je vais leur dire, essayez de faire un peu comme mamie. Essayez de donner, de partager, d'apprendre, de vouloir connaître... Voilà, plein de choses comme ça.
4: Anne-Marie, la passion de la Vendée, la générosité, la joie de vivre et l'amour des gens.
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6: Patrick Citeau nous emmène chaque week-end dans des communes de notre Poitou. Nous allons dans les Deux-Sèvres aujourd'hui, où Patrick Citeau se promène dans la rue Léonce Perret. On est à Niort, l'occasion d'évoquer le parcours artistique de cet homme de théâtre et également de cinéma.
7: La rue qui porte son nom rend ainsi hommage à cet artiste né à Niort le 14 mars 1880. Son goût pour l'art prend ses racines dès son enfance, passée rue Hiver à Niort, où ses parents possèdent un atelier de menuiserie. Les quelques mois de convalescence qu'il passe dans un Paris en pleine ébullition artistique confirment le choix du jeune homme. De retour à Niort, il obtient l'accord de ses parents pour tenter sa chance à Paris. Il s'inscrit dans une école musicale de Montparnasse et se révèle notamment bon chanteur. En parallèle, Léonce Perret prend des cours de théâtre. Il affiche rapidement une forte expérience théâtrale. En 1900, il obtient son premier contrat comme jeune premier au théâtre de l'Athénée. C'est un peu le hasard qui le pousse jusqu'au 7e art. En 1909, après un contrat de quelques mois dans un théâtre de Saint-Pétersbourg, il joue Cyrano de Bergerac à Berlin. Il fait alors la rencontre du directeur de la filiale allemande de la Société française cinématographique, Gaumont. Léonce Perret découvre le cinématographe. De retour à Paris, il travaille pour Gaumont sous la direction artistique de Louis Feuillade.
6: Et il y débute comme acteur, mais très vite, Patrick, il passe derrière la caméra.
7: Léonce Perret réalise ainsi de plus en plus de films en dehors des studios et teste de nouvelles techniques en plein air. En 1913, il connaît la consécration. Son film « L'enfant de Paris » le propulse définitivement au rang des meilleurs réalisateurs français de l'époque. Quand la guerre éclate, Léonce Perret est mobilisé. Mais il ne tarde pas à revenir derrière la caméra pour réaliser quelques films patriotiques. Fin 1916, à la fin de son contrat, il part exercer son art aux États-Unis. Le film intitulé « N'oublions jamais » est son premier gros succès en France et outre-Atlantique. Quand la situation économique commence à se dégrader aux États-Unis, la récession n'épargne pas le cinéma. À la fin de l'été 1921, Léonce Perret rentre en France avec dans ses bagages les méthodes de travail de l'industrie cinématographique américaine. Avec Königsmark, qui sort en France en mars 1924, Léonce Perret va ensuite définitivement entrer dans la légende du 7e art. Le film est en effet considéré comme une œuvre majeure du cinéma des années 20. Quelques années plus tard, alors que Léonce Perret entame une nouvelle version de Königsmark, parlante et bilingue, il tombe malade. Il meurt finalement le 12 août 1935. Léonce Perret repose depuis lors au cimetière Cadet à Niort. La rue qui porte son nom à Niort lui rend un hommage bien mérité.
6: Quel hommage que vous lui rendez aussi, vous, Patrick Citeau. 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
1: Juan Manuel Fangio a débuté et terminé sa carrière de pilote de F1 sur le circuit de Gueux. Et en 1958, c'est le Grand Prix de Cuba, un pays secoué par l'insurrection menée par Fidel Castro contre le dictateur en place. La veille de la course, le 23 février, Fangio fait les derniers essais sur le circuit. Il a 47 ans, la retraite sportive est proche, mais il est très attendu. C'est la star. Le soir, il est à son hôtel quand il est enlevé par des membres du mouvement révolutionnaire cubain. Une manière d'embarrasser le régime et d'attirer l'attention sur la misère du peuple. La course est finalement lancée dans un climat tendu. Fangio, lui, qui sera retenu 26 heures, sera bien traité. Il sera libéré sain et sauf. L'enlèvement fait la une des journaux du monde et sert la cause révolutionnaire. Après la révolution de 1959, la F1 disparaît de Cuba, jugée incompatible avec le nouveau régime communiste. Fangio est né au début du XXe siècle en Argentine. Il arrive tard en Europe. Il approche des 40 ans quand il se lance dans le premier championnat de F1 en 1950. Il va rapidement impressionner par son talent exceptionnel. Il se distingue par son intelligence de course, sa régularité, sa maîtrise de la mécanique, capable de préserver une voiture tout en restant incroyablement rapide. Fangio court pour les plus grandes écuries de l'époque, Alfa Romeo, Maserati, Mercedes-Benz et Ferrari. À une époque où les voitures sont extrêmement dangereuses et les circuits bordés d'arbres, de bottes de paille ou de simples barrières, sa constance force le respect. Parmi les circuits marquants de sa carrière figure notre légendaire tracé de Gueux à côté de Reims. Un circuit ultra rapide, composé de longues lignes droites sur route nationale, où les voitures dépassent souvent les 250 km/h. Fangio y brille dès le premier Grand Prix de France, le 2 juillet 1950. Il est champion du monde l'année suivante. Il va remporter 5 titres de champion du monde jusqu'en 1957. Un record qui va tenir près d'un demi-siècle. Et même quand il ne gagne pas, il impressionne par sa combativité et son sens tactique. Fangio prend sa retraite en 1958 avec un palmarès exceptionnel. 24 victoires en 51 Grands Prix. Aujourd'hui encore, c'est une référence absolue. Juan Manuel Fangio sur le circuit de Gueux, c'est l'un des trésors de Champagne-Ardenne.
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2: Bonjour, je me présente, Pascal, j'ai 63 ans, j'habite à Bardos.
3: Bonjour Pascal, vous nous recevez chez vous, où il y a beaucoup d'amour, mais un amour qui se mesure avec de la patience, de la constance et de la présence. Vous pouvez nous expliquer pourquoi ?
2: Pourquoi ? Je m'occupe de ma femme, c'est tout. J'essaie le mieux possible de m'occuper d'elle.
3: Et qu'est-ce qu'elle a votre femme ?
2: Un Alzheimer précoce qui ont détecté à 58 ans.
3: Quand on a le diagnostic qui arrive, qu'est-ce qui se passe dans sa tête ?
2: On va dire que la Terre s'arrête de tourner, on ne sait pas trop. Où on va, qu'est-ce qui nous arrive. Pour notre cas, après ça, on est resté sur ce sujet-là pendant 2 ans tout seul. Et ensuite, j'ai appelé France Alzheimer à Pays Basque. L'union fait la force, on est plus costaud à plusieurs. C'est moins compliqué, si je peux dire.
3: C'était quoi votre vie avant avec Marie-Rose, donc votre épouse ?
2: Bon, on travaillait comme tout le monde. On était, après, dès qu'on avait un moment de libre, on essayait de sortir. Les vacances, on bougeait beaucoup plus. Maintenant, tout est devenu plus compliqué.
3: Aujourd'hui, 5 ans après la découverte de cet Alzheimer, l'autonomie de Marie-Rose, c'est quoi ?
2: Ben, si elle est toute seule, elle ne boit pas, elle ne mange pas, elle regarde la télé. Et...
3: Comment on tient ?
2: Alors, un mystère, je ne sais pas comment je tiens. Bon, après, j'ai des cachets pour tenir un peu. Après, c'est dur, c'est pas tous les jours comme ça. Il y a des jours où c'est plus compliqué que d'autres. Il y a des jours, on m'a dit que j'étais humain, que j'en ai marre aussi, que je voudrais tout arrêter. Donc, on m'a dit que c'était normal. Après, honnêtement, je fais ce que je peux. Je peux parler du ménage, je fais le ménage, des fois j'en ai marre, c'est pas que j'en ai marre, c'est que je m'assois et puis j'attends que le temps y passe.
3: Oui.
2: C'est plus un regret de la vie d'avant. C'est plus ça que je pense que c'est ça le plus dur. Enfin, alors c'est pas par jalousie, c'est la vie des autres, vie des autres couples. Pourquoi elle ? J'ai pas dit qu'il faut que ça soit pour les autres.
3: Non, bien sûr.
2: Mais pourquoi elle ? Ça, si un jour quelqu'un peut me répondre, il est le bienvenu. Je voudrais qu'elle redevienne comme avant. Mais quitte à ce qu'elle m'engueule souvent, mais qu'elle revienne comme avant.
3: Vous m'avez dit qu'il y avait des amis qui vous ont tourné le dos.
2: Alors, je sais pas si on peut appeler ça ami. Je pense que ça s'attrape pas. Je me demande si même des fois, dans un couple, il y a quelqu'un qui est malade, ça serait bien d'aller les voir. Discuter même de temps en temps, ça fait du bien pour les deux, si bien les dents que les dés.
3: Ça vous a changé justement cette maladie?

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1: Timéo, le chasseur.
2: Il était 5h du matin, on avançait dans les marais, couvert de brumeur.
1: Révélé par The Voice Kids, Timéo Béas est un jeune chanteur originaire de Cran. L'interprète de Canaillou a aussi su séduire les studios Disney en prêtant sa voix au personnage de Mufasa, le roi lion.
2: Marchait devant dans les roseaux.
1: Pour l'un de ses enregistrements, il rend hommage à Michel Delpech.

0: c'était Timéo.
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